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1: 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bi waye dinañ dem ba danaka 37 degrés mais ci bir deuk bi côté centre bi nord est bi ak nord bi dinañ ñu am ba 45 degrés entre 39 et 45 degrés mu nek lo xamné nak xawna tang néna len ndox bi mom tanko 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
2: Voilà. Merci Omar. En tout cas, li nga indi am na solo. Omar Mamadou Diallo. Effectivement, on va vers des vacances. Mu ngi soulever le cas des noyades. 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
1: Non, bien sûr.
2: Mais encore. 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
1: Nous n'y sommes pas là.
2: Tout à fait.
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1: ok
2: demba gana gagné na panama RDC tenir tête Portugal.
6: Moi, je suis très surpris parce qu'en premier mi-temps, Panama, nous avons un bel jeu direct pour aller trop. Avec une vitesse de transition extraordinaire. Moi, j'ai eu un problème. Mais juste dans les arrêts de jeu, après la 90e.
2: Mais il y a un facteur qui est que nous ne sommes pas le facteur chaleur.
1: Oui.
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6: non bo gisé sax ñom ñoo upp intensité bu ñuy défendre
2: wa
6: bon ñeneen ils sont plus tactiques dans leur position
2: voilà voilà
6: mais africain mom dans les efforts individuels ñom ñoo gëna défendé
2: wu
6: il fait excessivement chaud actuellement ba nga xamni
2: té semaine prochaine moy gëna tang
6: voilà full pressure yi sax gaay yi dañ koy soxla trop
2: wa
6: dem tout dis aussi la RDC comme nous ko waxé won dem ñom aussi ñu nek très attention nga xamni li daaw baay
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6: dem ñu def bloc ba xaar gaay yi di procéder par des contre ba mu jitt égaliser cette intercept
2: wa
6: donc mu nek vraiment ben match ni mérité en Portugal qui rejoint des joueurs exceptionnels comme ay Ronaldo, João Fernandes, Babu City vraiment mu nek ko maximal bu baax dal donc mu ñu wax ni tous les 10 représentants africains Sénégal mo ci am def
2: oui
1: ah oui
6: ak Tunisie ak Afrique du Sud
2: tout à fait
1: 3 défaites.
6: C'est un bilan positif pour la première journée.
2: Effectivement.
1: Okay.
6: On a réussi une 3 défaites.
1: Wow.
6: Wow. Pour cette première journée, il y a 75 buts qui ont été marqués. Wow, 75 buts. Maintenant, mondial ou star yi la les star dañu woné sen bop ñu Messi c'est le meilleur buteur avec un triplé
2: oui
1: wow
6: mais à côté de Messi Haaland a fait son job bon Mbappé def na ligueyam
1: aussi
6: Harry Kane def na ligueyam avec l'Angleterre donc wow moi Messi def na ligueyam ci Brésil
2: ah mo duggal bébé
6: wow du Brésil lé ak
2: Maroc
6: waaw bu doon jël ci Maroc day dégg
2: effectivement
6: voilà donc les grands joueurs dañu wone sen bop té il faut marquer tous les coups ça veut dire que donc war nañ dem ci mondial bo xam dañ bari bi trop
2: d'accord
1: ok
6: bon Allemagne mo upp score mo door 7-1
2: ouais
6: donc moy score fleuve première journée voilà donc mon être une première journée vraiment acceptable parce qu'on a vu vraiment de bons matchs. Nous disons bien que tactiquement défensif man lañ hermétique mais les exploits individuels moy def la différence souvent.
1: OK, OK.
6: Voilà. Donc on va attendre la deuxième journée pour aujourd'hui. Waaw, amna ay match au programme.
1: D'accord. Waaw, tay waaw.
2: Alors tay Tchécoslovaquie, Tchéquie, Afrique du Sud, Ouzbékistan, Colombie, Suisse, Bosnie, Canada, Qatar.
6: Ouzbékistan, Colombie, tout le monde joue nanko.
2: Waaw, joue nanko bobu wa 1-1. Waaw.
6: Colombie Mondo 3.
2: Colombie Mondo 3 buts à 1. Waaw.
6: Waaw. Bon, Afrique du Sud la télé j'ai deuxième journée.
2: Waaw.
6: Waaw, mom amul droit à l'erreur quand même pour aujourd'hui.
2: Ouais, parce que moi, amone défaite. Tout à fait.
6: Donc, une condition était pratiquement d'être critiquable.
1: Bahoul.
6: Parce que même 3 games, il n'y a pas de péché. Moi, j'ai 3 points, mais depuis une limite.
1: Ouais.
6: Pour moi, un bon 3ème, dans la série de qualification, moi, j'ai 4 points. Ben, le victoire avec Benin.
2: Avec Benin, tout à fait.
1: D'accord.
6: Mais la configuration pour les monnaies de banque, c'est que les 3 points, ils sont 8 mais 3 ans. Mais ce n'est pas tellement sûr.
2: OK. D'ailleurs, ils sont en train de se faire des
6: tropes. Voilà, ils sont en train parce que le premier est pratiquement en train de se
2: faire. C'est ça.
6: Ils sont en train de se faire au premier tour, ils sont en forme, ils sont compressés, ils commencent à
2: se faire. Non.
6: Donc, ils sont en train de se faire une chance de les éliminer.
2: Oui, tout à fait.
6: Ah.
2: Suisse Bosnie aussi, voir. Suisse c'est à la portée de la Suisse.
6: Wow. Bosnie aussi l'être là à la portée de l'équipe suisse. Mais ça va pas être très facile comme ça.
2: Ben du ci facile kay. Ben du ci facile.
6: Donc waaw, deuxième journée ñep dañ xaru.
2: Waaw. Canada Qatar.
6: Pour bañ dem vers l'élimination.
2: Ouais.
6: Donc on va suivre ça de près pour voir est-ce que ñom équipe suisse bi ñom doy ak Mbolo est ce que dinañ mëna def différence bi face à l'équipe de Bosnie.
2: De la Bosnie, Canada, Qatar, Canada moi normalement moi favori.
6: Wa ñom ñaar ñu bindu ci match nul.
2: Oui.
1: OK.
6: Mais Canada moi dem ak une petite avance.
2: Ouais, c'est ça.
6: Wa mais nak sans cela pas du tout facile quand même. En tout cas, pour Canada, il faut que nous ayons le bougeur de l'appareil, nous ayons une forte addition pour que Mbettel Banyan, comme le Qatar, le premier match, soit égalisé vers les derniers fins du match.
2: Tout à fait.
6: Wa comme la tane té ñu wax na ci équipe nationale Sénégal mom dañu reposé won après le match.
2: Waaw.
6: Wa ils ont prendre un entraînement aujourd'hui.
2: Tout à fait.
6: Et je pense que psychologiquement ben les mené gérer avec les diététiciens et les kinés.
2: Oui.
6: Parce que dès qu'il fallait du collé valité entre les mené en deuxième temps il manque de pression ñom ñi nga xamné di doon blessé.
1: Il manque de
2: Fraîcheur. En fait, ce sera un facteur clé aussi dans la réussite des équipes.
6: Facteur clé, effectivement. Dans la gestion des ressources humaines, il faut le gérer pour que le salaire soit bien.
2: Ah oui.
6: Parce que pour le moment, 45 minutes, un temps, ça permet.
2: Dafa metti ba paré les chaleurs ne sont pas les mêmes fofu ay chaleur industriel lañu am tangor go xamné ça dire non day melni day nak sa yaram bi ci bir
6: waaw dina dafa metti am lay dans les stats des climatiseurs plutôt
2: mais bari wuñu
6: wa bari wuñu da paré day sori
2: c'est ça.
6: Voilà, c'est ça.
2: En tout cas on se retrouve demain Mbaye inchallah. Merci beaucoup et bonne journée. 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
1: C'est mieux que rien.
2: Les Grecs, Inch'Allah, dinañu jot suñu xarit Ban, Abdulaziz Ban, ñu mëna def nak portrait. Alors c'est bon,
1: allez. Voilà, bu jingle bi jibé rek ñu dalal Abdulaziz Ban.
5: près de vous, portrait de Gunlen Djegé, Natalou.
1: Voilà, portrait Lamine Ludovic Sané, le Nidef Tei. Qui est-ce qu'il fait? Moi, Abdou Aziz Ban, rédacteur en chef au Kenkiliba, journaliste sportif, enseignant aussi. Aziz Ban, nous sommes nous? Anis Jean-Pierre, n'est-ce pas? Non.
2: Non,
1: Je vais vous dire.
7: Moy premier poste entraîneur bo xamné djel nako premier entraîneur bo xamné nga jaru sax 6 mois bi nga djelé équipe bi matul 3 mois la ñeu djel compétition manam novice la bo xamné dafa ñeu djel 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
2: le discours qu'il tient aux enfants. Aujourd'hui, est-ce que Lolou, entraîneur, doit adopter cette tactique-là? Parce qu'apparemment, c'est un discours qui accroche surtout chez les enfants. C'est-à-dire que tu parles avec chacun d'eux et c'est comme si tu tenais à chacun un discours différent alors que c'est le même discours.
7: C'est le même discours. C'est le même discours. Il y a des livres, le manager, Alex Ferguson. Vous expliquez, dites-moi que c'est Manchester United. Joueur yo xamné day jogé Colombie, joueur bo xamné day jogé Afrique, joueur bo xamné day jogé Amérique, Europe, joueur bo xamné day jogé Angleterre, ak joueur bo xamné bir Angleterre la jogé, ak joueur bi jogé bir Angleterre mais na ci balle yi Angleterre. 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
7: 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Ndax té na joueur bo xamné bu xëyé day xalaat ni défense bayu bokku fërgë. 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
2: D'accord.
0: D'accord.
2: Mais le mec, c'est un terrain. Il y a un football, il y a un acteur qui est terrain. Il y a un optimum. Parce que vous jouez, comment il était.
0: Je suis talentueux. Je suis un défenseur. Je suis un défenseur. Je suis un défenseur. Je suis un défenseur. Je suis un défenseur. Je suis un défenseur. Je suis un peu plus de temps. 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
0: 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aspirer ci yow na xol poste bu ne kan fay tek responsable bi nga xam mom lay am da koy surtout chaque jour ci to sensibiliser jëm ci le rôle bi nga xam mom la wara jouer gardien de but da ngay gis tout temps dañ nan ko del communiquer ak terrain ndax gardien bi mo ne ci ginnaw bu may gis ci kanam tout temps mom moy bu may reflaxer libero bi non support bi don lamisar na genre joueur mom la won 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
0: voilà surtout professionnel bo xamni professionnel jusqu'au bout des ongles lañ mëna wa ko mettay ci tay mu ñew jël li nga xamni mo di ci basket bi ak xalé te bu nek première compétition moy delu wat première compétition bo xam dafa ñew même pas 3 mois même pas 1 mois
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3: Effectivement, tout à fait, tout à fait.
2: Merci,
3: merci beaucoup, Ban. En tout cas, on te souhaite une excellente journée. Et puis, je dis pour faire tes grands, mais beaucoup d'une dilemme.
2: Non,
3: pour une autre semaine de plus près de vous. En attendant, on vous souhaite une excellente journée. Prenez bien soin de vous.

0: deuxième but dans le tournoi. Dans la vie de Boulaïa, les Lions sortent de leur tanière.
1: Et Valencia qui marque, qui égalise, hein, partout entre les deux équipes.
0: Et c'est terminé, le Sénégal a encore à faire dans cette Coupe du Monde. Jared Huff, Sénégal pour cette victoire, la première des Lions de la Teranga, la première du continent africain.

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1: Bye. deux équipes. Et c'est terminé. Le Sénégal a encore à faire dans cette Coupe du Monde. Jared Huff, Sénégal pour cette victoire. La première des Lions de la Teranga. La première du continent africain.

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1: Mesdames, Messieurs, bonjour. Merci pour votre fidélité à la radio de tout le Sénégal. Il est 6h et je suis très heureuse de vous retrouver ce matin pour votre matinale. Salam.

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2: 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Mam Khalifa Loa sur la technique ce matin de l'info pour démarrer avec le bulletin d'information en Wolof. Ce sera avec Ouleykane Nuynal.
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2: 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Djadjef kon on se retrouve tout à l'heure après le bulletin en français ici avec Youssouf Konté. Bonjour.
4: Bonjour Ndey Fatou et bonjour à tous les fidèles auditeurs de Radio Sénégal. Et on démarre, la mémoire n'est pas tournée vers le passé, elle éclaire l'avenir. À Accra, le président de la République Bassirou Diomaye Diakhar Faye a réaffirmé l'engagement du Sénégal pour une démarche fondée sur la vérité, la justice, la dignité et la responsabilité partagée. Faire vivre cette mémoire, c'est renforcer les liens entre l'Afrique et sa diaspora, transmettre notre histoire aux jeunes générations et construire un avenir plus juste pour tous, a déclaré le président Bassirou Diomaye Diakhar Faye. Il a pris part à la conférence consultative de haut niveau consacrée aux prochaines étapes de mise en œuvre de la résolution 80-250 des Nations Unies sur la traite transatlantique des esclaves. Le président Faye a souligné que la justice réparatrice n'est pas une démarche tournée contre quiconque, mais une exigence morale et historique au service d'un ordre international plus juste, plus équilibré et plus humain. On l'écoute.
5: Mesdames, Messieurs, l'adoption le 25 mars 2026 de la résolution historique des Nations Unies sur la traite transatlantique des esclaves a marqué une étape majeure pour la conscience universelle. Pour la première fois, la communauté internationale a reconnu avec une telle clarté l'ampleur de la tragédie humaine que furent la traite transatlantique des esclaves et toutes les autres formes d'esclavage racial des Africains. C'est pourquoi cette résolution ne doit pas demeurer un symbole. Elle doit ouvrir une nouvelle étape fondée sur la vérité, la mémoire, la justice et la responsabilité partagée.
4: À l'instant, le président de la République Bassirou Diomaye Diakhar Faye, que vous entendrez plus amplement dans l'édition de 7h, et l'Assemblée nationale du Sénégal qui a accueilli depuis lundi dernier la réunion délocalisée à Dakar de la commission mixte énergie et mines, infrastructures, agriculture, environnement et ressources naturelles du Parlement de la CDAO. La cérémonie de clôture est prévue aujourd'hui à 10h sous la présence effective du président de l'Assemblée nationale du Sénégal, Ousmane Sonko. Malgré un arsenal juridique de plus en plus étoffé, les violences basées sur le genre demeurent une réalité préoccupante au Sénégal, réuni à Dakar à l'occasion de la 4e édition du Forum international sur les violences machistes. Les acteurs de la société civile entendent renforcer les plaidoyers et mobiliser davantage pour faire reculer ce fléau des Fatou Ndiaye.
2: Merci beaucoup Youssouf Konté. Rendez-vous à 7h pour la grande édition de la matinale en français. Merci, à tout à l'heure.
4: À tout à l'heure, ciao.

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3: mesdames et messieurs l'adoption le 25 mars 2026 de la résolution historique des nations unies
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1: Salam Sénégal à 6h07. Dominique Kama, bonjour.
6: Bonjour Ndaye Fatou Ndiaye et salam à tous les auditeurs de Radio Sénégal. Alors à la une du quotidien national de ce vendredi, la résolution 80/250 de l'ONU sur la traite transatlantique des esclaves. L'appel d'Accra titre Le Soleil. Cette résolution ne doit pas demeurer un symbole. Elle doit ouvrir une nouvelle étape fondée sur la vérité, la mémoire, la justice et la responsabilité partagée, a déclaré le président de la République. Bassirou Diomaye Faye. Les quotidiens de ce jour évoquent également les difficultés des entreprises privées. Cri de détresse du patronat affiche en une Wolf quotidien. État débiteur, entreprise en détresse, renchérit Sud quotidien. Le secteur des bâtiments et travaux publics n'est pas épargné. Par cette crise, la Confédération nationale des employeurs du Sénégal sort des chantiers battus, nous apprend le quotidien, le quotidien. Et puis le privé national fait état d'une dette intérieure colossale, d'une menace sur des milliers d'emplois et sur l'investissement. Le patronat agite le spectre du chaos, titre le quotidien L'Observateur. 1400 milliards d'impayés, trésorerie asphyxiée et chantiers suspendus, le secteur privé au bord du gouffre. Au 30 juin prochain, beaucoup d'entreprises seront en défaut de paiement, avertit Baratal.
1: La revue complète à suivre dans les éditions en français et en Wolof. Mais en attendant, dans un instant, les unes en Wolof.
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2: La suite de votre matinale. Pape Roulé, le président de l'association des sortants de l'Institut supérieur de formation agricole et rurale de Bombay, ISFAR Alumni, est l'invité du grand entretien de Salam Sénégal. Entretien à suivre avec Ramatoulaye Sarr à partir de 8h. Et vous aurez ce matin la chronique digitale avec Ousmane Diallo. Le reportage du jour Saint-Louis est à l'honneur ce matin avec Omar Ning. Et c'est pour parler des opérations hivernale, les mesures prises par les autorités pour éviter les inondations. Parlons culture dans Salam Sénégal. C'est une chronique signée Alun Diop, également au menu de votre matinale. Les éphémérites et la météo du jour.
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0: La météo du jour, des activités pluvio-orageuses sont attendues dans les régions de Kédougou, Kolda, Tambacounda, Sédiou, Ziguinchor au cours des prochaines 24 heures. Durant la nuit et jusqu'au petit matin, une progression vers le centre-sud du pays, notamment à Koungoul, Kafrine, Nioro, Fatick et Kaolack. Ailleurs, un ciel nuageux a ensoleillé avec de faibles risques de pluie isolée. De la chaleur à l'intérieur du pays, 37 à 43 degrés Celsius dans les régions de l'est, du nord-est et du centre. Matam enregistrera 43 degrés Celsius. Les localités côtières plus clémentes avec des maximales qui avoisineront 30 à 35 degrés Celsius. Les vents faibles à modérés de secteur nord-ouest à sud-ouest. La visibilité restera bonne sur l'ensemble du territoire, mais prudence dans les zones concernées par les orages, notamment en fin d'après-midi et durant la nuit.
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0: Les éphémérites, nous sommes le 19 juin 2026 et le 19 juin 1903. Cheikh Ahmadou Bambambaké est placé en résidence surveillée en Mauritanie auprès de Cheikh Sidi Ababa par l'administration coloniale française. Il y restera jusqu'en 1907, date de son retour au Sénégal et de son placement en résidence surveillée à Tieyene dans le Djolof. 19 juin 1960, cérémonie de signature de l'acte de reconnaissance de la Fédération du Mali dans les jardins du Palais de l'ancien haut-commissaire de l'AEF à Dakar, actuel palais de la République, par Jean Foyer, secrétaire d'État français chargé de la coopération, Modibo Keïta, président de la Fédération, et Léopold Sédar Senghor, président de l'Assemblée fédérale. 19 juin 2007, Cheikh Adibou Soumaré est nommé Premier ministre. Il succède à Macky Sall. Le nouveau chef du gouvernement est un inspecteur du Trésor. Il sera entre 2010 et décembre 2016 président de la Commission de l'Union économique et monétaire, Ouest-Africaine, UEMOA. 19 juin 2017, cérémonie de passation de service à Dakar entre le Guinéen Kabiné Komara, haut commissaire sortant de l'Organisation pour la mise en valeur du fleuve Sénégal OMBS, et son successeur, le Malien Ahmed Diané Séméga, créé le 11 mars 1972 à Nouakchott. L'OMBS regroupe le Mali, la Mauritanie, le Sénégal et la Guinée qui a rejoint l'organisation en avril 2006. Et enfin, 19 juin 2017, cérémonie d'inauguration à Djamnia Djo en présence du président Macky Sall, de l'Institut de recherche en santé, de surveillance épidémiologique et de formation IRSF. Sa réalisation en 2 ans a nécessité une enveloppe de 9 milliards de francs CFA. Le PDG de l'Institut et le professeur en pharmacie Souleymane Boubko découvrirent en 1985 avec le professeur français Francis Barin du VIH2, qui est un virus d'immunodéficience humaine touchant essentiellement la population de l'Afrique de l'Ouest. En juillet 2025, une équipe de chercheurs de l'IRSF réussira le séquençage génomique du bacille de coq responsable de la tuberculose, une première en Afrique de l'Ouest.

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2: 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La troisième édition du festival CBR démarre aujourd'hui et va se poursuivre jusqu'au 21 juin à Sébikotane. Pendant trois jours, la localité va être le carrefour des arts d'ici et d'ailleurs. Mamadou Dia est le président fondateur de CBR. Il est l'invité de Parlons culture. Il répond aux questions d'Alune Diop.
3: Mamadou Dia, Radio Sénégal vous dit bonjour. Est-ce que vous pouvez nous présenter CBR? Quelles sont les disciplines qui intègrent la programmation de CBR?
4: Nous fêtons cette année notre troisième édition. Le thème, c'est la bonne cohabitation des ethnies au Sénégal. Et c'est pourquoi on a choisi trois générations discutent autour d'eux. Jigen Chor se raconte à Sébikotane.
3: Mamadou Dia, pour une troisième édition, qu'est-ce que vous pouvez nous dire par rapport aux innovations dans la programmation après avoir organisé deux éditions précédentes?
4: CBR cette année, par exemple, c'est l'expérience. Nous avons fêté deux éditions. La première, c'était tout simplement une résidence. Donc plus maintenant un vernissage. Nous avons réussi à organiser à Sébikotane une rencontre des artistes qui sont venus des régions du Sénégal. Et ce jour-là aussi, on a vu une influence. Beaucoup de Sébikotanois sont venus et ils nous ont même dit que c'était la première fois qu'ils assistent à un vernissage. Deuxième chose aussi, nous avons organisé la deuxième édition et on a fait la promotion d'un artiste qui était sorti de l'école des arts. Ensemble, on a fait un panel et on avait comme thème enracinement et ouverture.
3: Mamadou Dia, quels sont vos objectifs en organisant à Sébikotane le festival CBR? Parle-nous de vos objectifs pour ce festival qui intègre l'agenda culturel national.
4: Comme je l'ai dit tout à l'heure, notre objectif premier, c'est de copier le Massa d'Abidjan. Nous voulons imprimer la même formule à Sébikotane. Au lieu de Massa, ce sera Massébi, marché des arts et spectacles de Sébikotane. C'est notre objectif final. Nous voulons qu'en une journée, ou bien en une semaine, ou bien en un mois, que Sébikotane soit la plateforme et que des artistes viennent de partout, du Sénégal, d'Afrique et du monde, pour qu'ils viennent ici à Sébikotane. Et pour ce faire, nous avons commencé d'ailleurs à rencontrer beaucoup d'intellectuels, beaucoup de gens qui puissent nous orienter à ce niveau-là. Donc l'objectif final de CBR, c'est de faire de Sébikotane le carrefour des arts.
3: Mamadou Dia, pour une troisième édition, qu'est-ce que vous pouvez nous dire par rapport aux innovations? On retrouve quoi de neuf dans la programmation après avoir organisé deux éditions précédentes?
4: Nous organisons à notre niveau, nous organisons annuellement une manifestation qui puisse regrouper tous les artistes de Sébikotane, mais aussi des artistes qui viennent d'autres horizons pour venir passer la fête avec nous. Notre objectif, c'est de faire que Sébikotane soit le carrefour des arts du Sénégal.
3: Mamadou Dia, Radio Sénégal vous dit merci beaucoup.
2: Merci beaucoup à vous, Alune Diop. Entretien à réécouter en podcast sur les supports digitaux de la RTS et à vendredi prochain avec un autre invité.

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2: Suite de notre série de reportages sur les opérations pré-hivernales à Saint-Louis, l'Office national d'assainissement du Sénégal a entamé l'entretien de ses infrastructures de drainage des eaux pluviales. Il s'agit d'un réseau d'évacuation d'une quarantaine de kilomètres et de 15 stations de pompage. Cependant, le chef du service régional de l'ONAS déplore l'incivisme des populations qui déversent leurs ordures sur les infrastructures de l'ONAS. Omar Nying, RTS Saint-Louis, est avec nous pour en parler ce matin. Omar, nuy na la
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4: Dans la commune de Saint-Louis, l'Office national de l'assainissement du Sénégal a démarré des opérations d'entretien d'ouvrages d'évacuation des eaux pluviales. Abou Sambassi, chef du service régional de l'ONAS.
5: À Saint-Louis, on a 42 km de réseau d'eau pluviale. Et parmi ces 42 km, nous avons une trentaine qui sont des canaux. Et les autres, c'est des conduites d'évacuation également d'eau pluviale qui sont souterraines. C'est des conduites en PVC. Ça également, c'est des curages que nous faisons en hydrodynamique. Ça, c'est des camions hydrocureurs qui le feront. Et pour les canaux, ce sont les curages manuels. À Saint-Louis, nous avons 15 stations de pompage d'eau pluviale. Et toutes ces stations-là également seront curées. Les opérations ont démarré.
4: Les ordures ménagères constituent un casse-tête pour les infrastructures de l'ONAS.
5: Dans un cadre normal, l'État ne doit curer que tous les 3 ans pour un canal normal qui évacue des eaux pluviales. Mais malheureusement, avec le comportement des populations où on se retrouve avec des pneus, des bidons de 20 litres, de tout type d'ordures dans ces canaux. L'État dépense énormément d'argent pour l'entretien de ces ouvrages-là.
4: Le cas spécifique du bassin de rétention d'eau pluviale de Pikin intrigue Abou Sambassi.
5: Ce bassin était même clôturé, mais malheureusement, les populations ont coupé les barrières et tout, donc ils ont tout amené. Et finalement, le bassin de rétention d'eau pluviale de Pikin est devenu un dépotoir d'ordures. Jusqu'à ce que le niveau du bassin est devenu plus haut que le niveau d'arrivée du réseau. Donc finalement, on a un problème d'écoulement.
4: L'ONAS a installé un réseau d'évacuation des eaux pluviales à Richard Toll. Les communes de Dagana et de Podor disposent chacune d'une station de pompage des eaux pluviales. Omar Nying, Saint-Louis, Radio Sénégal.
2: Comme Omar, nous avons dit dans le reportage, nous avons fait un travail de la première capitale du Sénégal. Comment nous avons fait un travail de la première capitale du Sénégal? Station
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3: 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ordures au niveau de Saint-Louis, vraiment, nous avons amal liguey la Sonaget, même Goudini, nous avons fait des liguey pour ama am solo. Mais, ba légui, c'est un problème de sensibilisation bobu ak toware population yi dess na parce que fekente na phénomène bi xejna amul won peut-être le chef du service régional de l'ONAS du ko wax. 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
2: 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de Mam Khalifa Lo notre programmateur Aline Diop nous propose le titre Harmonie qui est dans le nouvel album de Pat Nyong intitulé Jam. L'album est sorti au mois de décembre 2025 et a été présenté au Centre culturel régional Blaise Senghor. C'est Prosper Kassé, ancien membre du groupe Sénémali, qui joue tous les instruments. La réalisation de cet album a duré 20 ans entre la Hollande et le Sénégal. Harmonie dans Salam Sénégal. Excellente écoute à toutes et à tous.

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2: Le Focus Sport, c'est avec notre envoyé spécial aux États-Unis, Tierno Souleymane Diallo. Bonjour, coach.
3: Bonjour, les familles, et bonjour à tous les auditeurs de Salam Sénégal.
2: Ça va? Comment ça se passe là-bas?
3: Ça va, alhamdoulilah. On est là, voilà, trop de chaleur, mais aussi, voilà, on est resté sur notre faim. Le Sénégal a perdu son premier match, donc ça a un peu affecté un peu l'organisation. Du coup, hier, ils ont repris à l'entraînement le chemin de terrain pour préparer le match contre la Norvège. Et retenez bien, il n'y a eu qu'un seul absent sur les 15 minutes, hein, durant les 15 premières minutes qu'on avait accordées à la presse, c'était Edouard Mendy. Aucune information n'a fuité sur son état de forme, malade ou pas, blessé ou pas, on ne sait pas. Essentiel, on espère que peut-être qu'il était en salle de musculation.
2: Et ils n'ont donné aucune explication.
3: Zéro du tout, zéro explication.
2: Quel est l'état d'esprit dans la tanière?
3: Ah ouais, c'est déjà je dis, hein, c'est de loin qu'on a vu. Okay. D'habitude, c'est des joueurs qu'on voit souriants, des joueurs qui se taquinent entre eux, mais hier quand même, ma foi, c'était une équipe vraiment très concentrée. Qui reste focus sur sa situation actuelle, mais aussi sur le match contre la Norvège. Donc, il n'y a pas de distraction, il n'y a pas chanter, à crier, passer par là. Concentration maximale.
2: Et la tanière a eu un soutien de taille, hein, une visite.
3: C'est Moudlou qui est passé voir un peu cette équipe-là qui en a vraiment besoin. C'est le moment où elle a besoin de soutien, de puiser au fin fond d'elle le plein de confiance pour aborder ce match très important et capital contre la Norvège.
2: Ok. Alors, on a vu également la ministre des Sports qui a rendu visite aux journalistes sénégalais qui couvrent la compétition. Comment cette visite a été accueillie?
3: Allez, c'est une visite hein, que tout le monde attendait, hein, parce que c'est devenu une tradition quand le Sénégal voyage pour la Coupe du Monde. Souvent, les ministres, les sélectionneurs passent voir un peu dans quelles conditions les journalistes sénégalais sont en train d'abattre un travail. Comme c'est le cas de la ministre des Sports hier qui est passée à la maison de la presse à New Brunswick pour voir un peu dans quel cadre évolue cette délégation sénégalaise des médias, comme il a fait pour l'équipe nationale de football en tant que tel.
2: 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Tay ji lan moy état d'esprit wu tanière bi joueur yi ak staff bi?
3: Bon, la minute ne l'est pas tout. D'habitude, mais vraiment, de petits entraînements, ils jouent et ils concentrent, focus, ils ont été concentrés, parce que déjà, c'était journée off, mais ils ont été concentrés, dans le mauvais sens, mais c'est pour dire que oui. L'union de Diane, l'égal, d'Afnaïn Lolo, Dorul, on change de méthode et de concentration de Moldigité. Donc, c'est que 26 millions et 25 millions, Edouard Mendy, 10 millions, qui 15 premières minutes, bien évidemment, là, j'ai insisté, 15 minutes, il y a une journée ici. Ça se fait regarder mes Coupes du Monde, ministre bi, des Diar, maison de la presse, madame le Bureau d'Aukaïri du presse sénégalaise. Donc, ministre Oubès, Darnoko, Jonathan Dampay, Jonathan Khalis, pour dire qu'il y a un peu de conditions d'hébergement, de déplacement, parce que ce n'est pas évident. Vivi, de la chair top, New Jersey, donc pas comme dans d'autres pays, peut-être devant une Coupe du Monde. Donc c'était normal. Donc, journaliste, quand même, Rafael Nico, mais nous avons c'est une tradition qui est encore donc continuité nous
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2: 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Merci beaucoup coach. Ñu lay ñaanal une très bonne journée yow ak ñi nek fofu yépp. Voilà, mesdames, messieurs, c'était le Focus Sport avec notre envoyé spécial aux États-Unis, Tcherno Souleyman Diallo, à 6h40 sur l'Inter. L'épidémie d'Ebola continue de progresser dans l'est de la République démocratique du Congo. Le pays compte désormais 875 cas confirmés, dont 202 décès selon Africa CDC, l'agence sanitaire de l'Union africaine. La situation en Ouganda, elle, reste inchangée. L'Utiri reste l'épicentre de l'épidémie avec 799 cas confirmés. Mais la situation dans la province du Nord Kivu est préoccupante, indique Africa à CDC. Et puis, après la signature du protocole d'accord le 17 juin par les présidents américains et iraniens, les négociations devait officiellement démarrer ce vendredi 19 juin à l'issue d'une cérémonie en Suisse. Elles sont désormais reportées, annonce la Suisse. Plutôt, le vice-président américain J.D. Vance et le premier ministre pakistanais Shehbaz Sharif, médiateur dans le dossier, avaient reporté leur venue.

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0: Il est 7h sur le réseau synchronisé de Radio Sénégal. Le journal, c'est avec vous, Youssouf Konté. Bonjour.
1: Bonjour, Ndaye Fatou Ndiaye. Bonjour à tous les fidèles auditeurs de Radio Sénégal. À la une de l'actualité sous un ciel nuagé de Dakar, cet appel retentissant d'Accra du président de la République, Bassirou Diomaye Diakhar Faye. Cette résolution ne doit pas demeurer un symbole. Elle doit ouvrir une nouvelle étape fondée sur la vérité, la mémoire, la justice, la responsabilité partagée. Extrait de son discours à la conférence consultative de haut niveau consacré aux prochaines étapes de mise en œuvre de la résolution 80-250 des Nations Unies sur la traite transatlantique des esclaves. Au même moment, des acteurs de la société civile se mobilisent pour dire stop aux violences basées sur le genre au Sénégal. Pendant qu'ils se battent pour cela, d'autres unissent leurs forces pour l'application effective de la loi contre les MGF, les mutilations génitales féminines. Vous entendrez Marie-Diagne et Sidna Lidiop dans cette édition.
0: Et dans la seconde partie, Écomondial, une présentation d'Adram Ismaël Colly et la revue de presse de Dominique Kama. À toutes et à tous, bonjour et bienvenue.
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0: Ndaye Fatou Ndiaye, Mam Khalifa Lo et Mohamed Mbaye Braya sont aux opérations techniques. La mémoire n'est pas tournée vers le passé, elle éclaire l'avenir.
1: À Accra, le président de la République, Bassirou Diomaye Diakhar Faye, a réaffirmé l'engagement du Sénégal pour une démarche fondée sur la vérité, la justice, la dignité, la responsabilité partagée. Faire vivre cette mémoire, c'est renforcer les liens entre l'Afrique et sa diaspora, transmettre notre histoire aux jeunes générations et construire un avenir plus juste pour tous, a déclaré le président Faye. Il a pris part à la conférence consultative de haut niveau consacrée aux prochaines étapes de mise en œuvre de la résolution 8250 des Nations Unies sur la traite transatlantique des esclaves. Le président Faye a souligné que la justice réparatrice n'est pas une démarche tournée contre quiconque, mais une exigence morale historique au service d'un ordre international plus juste, plus équilibré et plus humain. Nous l'écoutons.
3: Mesdames, Messieurs, l'adoption le 25 mars 2026 de la résolution historique des Nations Unies sur la traite transatlantique des esclaves a marqué une étape majeure pour la conscience universelle. Pour la première fois, la communauté internationale a reconnu avec une telle clarté l'ampleur de la tragédie humaine que furent la traite transatlantique des esclaves et toutes les autres formes d'esclavage racial des Africains. Des milliers d'hommes, de femmes et d'enfants furent arrachés à leur terre, à leur liberté, à leur identité et parfois même à leur nom. Pourtant, les tentatives de déshumanisation n'ont jamais triomphé de leur humanité. Leur aspiration à la dignité est restée intacte. C'est pourquoi cette résolution ne doit pas demeurer un symbole. Elle doit ouvrir une nouvelle étape fondée sur la vérité, la mémoire, la justice et la responsabilité partagée. Soyons aussi clairs, la justice réparatrice ne doit pas être perçue comme une démarche tournée contre quiconque. Elle participe au contraire à la construction d'un ordre international plus juste, plus équilibré, plus humain. Il ne s'agit pas de raviver les fractures du passé, mais d'empêcher qu'elles ne continuent silencieusement à produire leurs effets dans le présent. C'est d'ailleurs tout le sens de l'événement que le président Mahama et moi-même avions co-présidé en septembre dernier à New York, à l'initiative du Sénégal. Pour le Sénégal, la question des réparations renvoie à une réalité profonde qui englobe des dimensions historiques, humaines, culturelles, mémorielles et bien entendu économique.
1: Un extrait du discours du président de la République, Bassirou Diomaye Diakhar Faye, qui a pris part à la conférence consultative de haut niveau consacrée aux prochaines étapes de la mise en œuvre de la résolution 80-250 des Nations Unies sur la traite transatlantique des esclaves.
0: Et puis, Youssouf Konté, la deuxième institution de l'État, était en réunion pendant 5 jours.
1: L'Assemblée nationale du Sénégal accueille depuis lundi dernier la réunion délocalisée à Dakar de la commission mixte énergie et mines, infrastructures, agriculture, environnement et ressources naturelles du Parlement de la CEDEAO. Et la cérémonie de clôture est prévue ce vendredi à 10h sous la présence effective du président de l'Assemblée nationale, Ousmane Sonko.
0: Les violences basées sur le genre inquiètent.
1: Malgré un arsenal juridique de plus en plus étoffé, les violences basées sur le genre demeurent une réalité préoccupante au Sénégal, réunie à Dakar à l'occasion de la 4e édition du Forum international sur les violences machistes. Les acteurs de la société civile entendent entendre renforcer le plaidoyer et mobiliser davantage pour faire reculer ce fléau, nous dit Sédina Aliou Diop.
4: Contribuer à la réduction de l'écart entre le cadre légal et les réalités communautaires et sociopolitiques, tel est le thème de la 4e édition du Forum international sur les violences machistes. Safiatou Diop est la présidente du réseau Sigil Diguen.
5: Nous considérons que pour répondre à la situation actuelle sur les violences basées sur le genre, surtout sur le machisme, il faut une solidarité internationale et nous devons passer à l'action en mettant en place une coalition qui transcende les pays mais qui va à l'assaut du patriarcat, du système qui produit ces violences.
4: Ce forum placé sous le slogan mobilisateur Niouakhati vise à briser le silence autour des violences basées sur le genre.
5: Niouakhati, ça veut dire que nous allons continuer le plaidoyer pour que tout ce que nous avons ratifié comme loi, tout ce que nous comptons comme instrument juridique, tout ce que nous comptons comme programme politique soit traduit en réalité pour combler l'écart entre ce que nous vivons dans la communauté, cette violence qui sévit.
4: Parmi les actions qui seront menées, un nouveau programme de 3 ans sera mis en place afin de renforcer le plaidoyer et la prise en charge des violences basées sur le genre.
5: L'ensemble des acteurs doivent pouvoir participer à la solution. Vous savez, le système patriarcal n'est pas né hier. Donc, la solution au système patriarcal, ça ne peut pas se faire aussi en un jour, mais nous allons poser encore un nouveau jalon à travers ce programme qui va durer 3 ans.
4: Ce forum est initié par le réseau Sigil Diguen et l'Institut des inégalités en partenariat avec un collectif d'organisations de la société civile.
0: Seydina Alunjo, pendant que les acteurs de la société civile veulent renforcer le plaidoyer pour combattre les VBG, la loi contre les mutilations génitales féminines peine à être appliquée au Sénégal.
1: Et les acteurs engagés dans la lutte contre le phénomène mettent en place des stratégies pour rendre effective cette application. Pour comprendre les défis, un atelier de réflexion est organisé à Mbour par le ministère de la Famille, de l'Action sociale et des solidarités. La Commission nationale des droits de l'homme du Sénégal et l'UNICEF ont également pris part à cette rencontre, nous dit Marie Diagne.
6: La loi interdisant les mutilations génitales féminines au Sénégal est toujours en vigueur. Toutefois, son application peine à être effectuée, notamment dans certaines zones du pays. Angélique Mamselbe Diouf est la ministre de la Famille, de l'Action sociale et des solidarités.
7: La loi a été signée depuis 1999. Ça fait plus de 20 années. On devait oublier cette situation-là. Qu'est-ce qui est à l'origine de la résistance? Nous allons porter la loi politiquement auprès de l'autorité, président de la République, pour voir comment on peut faire pour lutter définitivement contre la mutilation génitale de la femme.
6: Le changement de mentalité est soutenu par certaines organisations. Quelques progrès sont notables, mais les droits de l'homiste prônent pour l'abandon. Professeur Amsatou Sow Sidibé est la présidente de la Commission nationale des droits de l'homme.
8: Rien ne justifie ces pratiques. Elle n'est pas justifiée par les conventions internationales auxquelles le Sénégal est parti. Elle ne peut être justifiée par nos lois et règlements. La Constitution l'interdit.
6: La pratique des mutilations génitales féminines est sévèrement punie par la loi sénégalaise en vertu de l'article 299 bis du Code pénal. Toutes les parties prenantes se sont réunies pour étudier les principales contraintes liées à son application effective. Marie Diagne Ambou pour Radio Sénégal.
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0: À Kolda, justement, la coupe abusive de bois reste une menace sérieuse pour les écosystèmes forestiers.
1: Surtout dans les zones frontalières avec la Gambie, notamment à Badion et à Buruko, où la coupe illicite de bois s'intensifie malgré les efforts institutionnels et les opérations de répression. Cette année, 119 procès-verbaux sont rédigés contre plusieurs personnes qui s'adonnent à la coupe de bois, nous dit Emmanuel Boubayanga.
10: Dans les communes de Badion et de Buruko, situées dans le département de Medina Yorofula, les populations s'adonnent encore à la coupe abusive de bois. Lieutenant-colonel Daoudan Diogou est l'inspecteur régional des eaux et forêts de Kolda.
11: La zone de Badion et la zone de Buruko, zone frontalière à la Gambie, il y a beaucoup de populations qui s'adonnent à ça. Nous, agents eaux et forêts, nous ne laissons pas faire de pouvoir protéger l'ensemble de nos écosystèmes. On est à 119 PV des infractions commises.
10: Les soldats de l'environnement ne comptent pas baisser les bras. Une brigade régionale d'intervention pour la surveillance des écosystèmes forestiers est mise en place pour traquer les ennemis de la forêt. Lieutenant-colonel Daoudan Diogou.
11: Il y a beaucoup qui coupent d'une façon tout azimut le bois qui est en Gambie. Prenons l'ensemble de dispositions nécessaires pour éradiquer ce phénomène. Les agents mènent des missions sur le terrain. Nous avons mis en place une brigade régionale d'intervention pour la la surveillance des écosystèmes forestiers pour lutter contre le trafic de bois. Parce que tout simplement, certains individus s'apprêtent à couper les herbes. Il est important pour nous de prendre l'ensemble des dispositions. La RSI a mis les moyens disponibles. Ça va nous permettre de mettre des missions de terrain pour faire face à ce fléau qui ravage l'ensemble de nos écosystèmes.
10: Il y a environ 30 ans, la région de Kolda était une richesse forestière pour les populations. Mais aujourd'hui, cette forêt est en train de disparaître progressivement à cause du trafic illicite de bois, des feux de brousse et l'exploitation à des fins agricoles. Kolda, Emmanuel Boubayanga pour Radio Sénégal.
0: Merci Emmanuel Boubayanga. Un mot de religion pour finir. La communauté mourite se souvient ce vendredi de son 4e khalife général, Serigne Abdul Khadr Mbake.
1: Ce fils de Serigne Touba, né en 1914, avait jeté son dévolu sur la fonction d'imam. Il a dirigé la prière du vendredi à la grande mosquée de Touba pendant 21 ans. Un héritage que perpétue ses fils imams. Son portrait avec Amadou Bassirou Silla.
12: Cheikh Abdul Khadr Mbake ou Dili Borom Baghdad ou encore l'imam des imams, le 4e calife de Serigne Touba, a dirigé les prières du vendredi pendant 21 ans de 1968, date de la disparition du calife imam Serigne Fallou en 1989, l'année de son rappel à Dieu. Ses prêches ont toujours eu comme centre d'intérêt la droiture ou al-istikhama, mot arabe qu'il avait à la bouche. Ce sont seulement 4 prières du vendredi que Serigne Abdul Khadr n'a pas dirigé à la grande mosquée de Touba durant son imamat. Les 3 vendredis qui l'ont trouvé à la Mecque et celui précédant tout juste son rappel à Dieu en 1990. Son califat n'a duré que 11 mois. C'est à partir de 1989 à la suite du décès de Serigne Abdul Ahad. Serigne Saliou lui a succédé à la tête de la communauté mouride. Parmi ses successeurs également, son fils Serigne Fallou Abdul Khadr, l'actuel imam de la grande mosquée de Touba. Son fils Serigne Mustapha aussi assume la fonction d'imam. Il officie les prières de fête, korité et tabaski à la mosquée Massalikul Dinan à Dakar. Serigne Abdul Khadr a fait ses humanités auprès de Serigne Ndam Abdourahman Lo. Il a appris les sciences religieuses sous la direction de Serigne Modem à Djourbel et à Guédé sous l'encadrement de grands maîtres réputés pour leur vaste connaissance. Bassirou Silla, Touba Mbake, Radio Sénégal.
0: Merci Bassirou Silla, cet élément met fin à votre journal. Youssouf, à 7 heures passées de 12 minutes, le rappel des titres.
1: C'est l'appel retentissant d'Accra du président de la République Bassirou Diomaye Diakhar Faye qui dit que cette résolution ne doit pas demeurer un symbole, elle doit ouvrir une nouvelle étape fondée sur la vérité, la mémoire, la justice et la responsabilité partagée. Extrait de son discours à la conférence consultative de haut niveau consacrée aux prochaines étapes de mise en œuvre de la résolution 80-250 des Nations Unies sur la traite transatlantique des esclaves. Et au même moment, des acteurs de la société civile se mobilisent pour dire stop aux violences basées sur le genre au Sénégal. Pendant qu'ils se battent pour cela, d'autres unissent leurs forces pour la

0: l'application effective de la loi contre les MGF, les mutilations génitales féminines.
1: Merci beaucoup Youssouf Konté. Vous revenez à 9h pour une synthèse de l'actualité. 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C'est à partir de 8h avec Ramatoulaye Sarr. La suite du journal La Revue de Presse avec Dominique Kama. Mais tout de suite, Éco Mondial. FIFA!

0: la tanière avant votre magazine. Les Lions ont repris l'entraînement ce matin, deux jours après leur faux pas face aux Bleus. Une séance marquée par une concentration maximale, travail technique en petits groupes, atelier de passe et exercice spécifique pour les gardiens. À noter l'absence d'Edouard Mendy, non aperçu durant les 15 minutes ouvertes à la presse. Dans la tanière, un soutien de taille. L'ancien roi des arènes, Modulo, est venu encourager les joueurs avant le choc de lundi contre la Norvège. Un geste symbolique alors que l'équipe cherche à retrouver confiance et stabilité. Tierno Diallo, envoyé spécial de Radio Sénégal à New Jersey.
1: Les Lions ont repris le travail au surlendemain du faux pas contre les Bleus. Deux tours de terrain pour lancer la séance dans une ambiance nettement plus studieuse qu'à l'accoutumée. Premier atelier, le staff a réparti les joueurs en groupes de quatre, deux de chaque côté, enchaînant les passes tout en évitant des poteaux rouges et jaunes. Chez les gardiens, même intensité, des mannequins jaunes installés sur la ligne de 5,50 m, un duo en rotation, Maurice Diaw et Yevan Diouf, sous l'œil attentif du préparateur des portiers. Seul absent parmi les 26, Edouard Mendy, le numéro 1 des Lions, n'a pas été aperçu durant les 15 minutes ouvertes à la presse. Aucune précision sur son absence, même si tout laisse penser qu'il travaillait en salle de musculation. Cette première séance, avant de jouer la Norvège, a reçu une visite symbolique. Modulo, chef de file de Rock Energy et ancien roi des arènes, venu apporter son soutien. Un geste fort dans un contexte où les Lions doivent refaire le plein de confiance avant lundi. Tierno Diallo, de New Jersey pour Radio Sénégal.
0: Merci beaucoup, Tierno Diallo. Demi-finaliste en 2022 au Qatar, le Maroc vise la victoire pour se rapprocher de la qualification au tour suivant. Pour y arriver, les Lions de l'Atlas doivent surmonter ce soir l'obstacle écossais. Adra Ismail Colli nous en dit plus dans Éco Mondial.
2: Bienvenue à tous. Après avoir séduit la planète foot en tenant tête au quintuple champion du monde brésilien, le Maroc doit maintenant négocier un virage différent contre les Écossais. L'Écosse, qui a remporté son premier match 1-0 face à Haïti, est un adversaire direct dans la course à la qualification. Écosse-Maroc, c'est ce vendredi à 22h, un peu plus tôt à 19h, les États-Unis accueillent l'Australie au Lumen Field de Seattle. Les deux sélections ont remporté leur match d'ouverture et comptent 3 points chacune. Une victoire qualifierait le vainqueur pour les 16e de finale.
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2: La République tchèque et l'Afrique du Sud se sont neutralisés hier sur le score d'un but partout au Mercedes-Benz Stadium d'Atlanta. Après une ouverture du score précoce des tchèques, les Bafana Bafana ont poussé pour revenir et ont été récompensés par un pénalty transformé par Mokoena en fin de match. Sur ce face-à-face, écoutons l'analyse de notre consultant en football, Chertigan Bitey.
4: Il faut retenir qu'il y a des questionnements, des interrogations, parce qu'au niveau de la production, en évaluant un peu ce qu'ils ont donné au niveau des deux premières journées, c'est pas très très convaincant, même s'il y a une petite amélioration qu'il faut noter sur ce dernier match. Maintenant, il y a à savoir concilier un peu la vitesse et la précision, parce que dans le jeu, c'est un peu lent, très décomposé. Il n'y a pas aussi une bonne organisation de défense, alors que puisse combler un peu certaines lacunes, la libération des espaces, c'est trop flagrant. Mais également, il faut noter aussi qu'il n'y a pas de couverture à compenser certaines pertes de balles. Donc, c'est des choses qu'il faut améliorer. Et également, dans le jeu d'attaque, pour surprendre l'adversaire, il va falloir prendre des prises de risque, comme ils l'ont fait sur le pénalty avec lequel ils ont égalisé. Je pense que, en tout cas, s'ils se corrigent par rapport à cela, on peut garder des espoirs que contre la Corée du Sud. Ça peut marcher parce qu'ils sont bien armés pour gagner la Corée du Sud.
2: Fortune diverse pour les 10 représentants africains lors de la première journée de la Coupe du Monde aux États-Unis. Avec seulement 2 victoires, 2 matchs nuls et 4 défaites, le bilan est négatif avec de grosses déceptions. La Côte d'Ivoire et le Ghana sont les seuls qui ont gagné. Le Maroc, le Cap-Vert, la RDC et l'Égypte ont eu des nuls encourageants face à de bonnes équipes. Le Sénégal, l'Algérie et la Tunisie sont complètement passés à côté. Cher Diop nous fait le point.
5: La Côte d'Ivoire et le Ghana sont les seuls qui ont réussi à gagner dans cette première journée de Coupe du Monde chez les Africains. Face à une bonne équipe d'Équateur, les éléphants ont souffert avant de s'imposer grâce à un but d'Amad Diallo en seconde période. Même score pour les Black Stars du Ghana qui sont venus à bout du Panama qui a pourtant résisté tout le temps réglementaire avant de s'incliner. Un grand pas vers la qualification avant d'affronter l'Angleterre. Certains n'ont certes pas gagné mais ont obtenu des nuls encourageants. C'est le cas des vice-champions d'Afrique. Le Maroc qui a montré un très beau visage face au Brésil aurait même pu s'imposer mais ce nul un but partout reste un bon résultat. Idem pour la RDC face au Portugal de Cristiano Ronaldo. Les Léopards ont fait forte impression alliant solidité et ambition. L'autre grosse performance qui peut valoir une victoire, c'est le nul vierge du Cap-Vert face au grandissime favori, l'Espagne. Les requins bleus, avec un Vosegna imperméable, ont complètement éteint Lamine Yamal et sa bande. L'équipe de Mohamed Salah, l'Égypte, a également gratté un point face à la Belgique avec beaucoup de caractère. La pire performance de ses représentants africains dans ses premières journées reste celle de la Tunisie, battue par la Suède 5-1, ce qui a d'ailleurs précipité le limogeage de Sabri Lamouchi, remplacé dans la foulée par Hervé Renard. Très attendu dans ce mondial, le Sénégal a arrêté son entrée face à la France avec une défaite très amère, 3-1. Malgré une première période très réussie, les Lions se sont liquéfiés en seconde période. L'Algérie n'a pas non plus existé face au champion du monde en titre avec sa Pulga qui a inscrit tous les 3 buts de la victoire. Enfin, l'Afrique du Sud s'est aussi inclinée face à l'un des pays autres, le Mexique, sur le score de 2-0.
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2: La première journée de la Coupe du Monde 2026 a globalement été maîtrisée par les favoris. Si quelques ogres ont trébuché, des nations comme la France, l'Argentine, l'Allemagne et l'Angleterre ont brillé d'entrée. Le format XXL à 48 équipes a également offert ses premières surprises. Les détails avec Benoît Badiane.
6: L'Allemagne en démonstration de force face à Curaçao, la France convaincante contre le Sénégal grâce à un Kylian Mbappé des grands soirs, l'Angleterre rassure devant la Croatie et l'Argentine, détentrice du trophée déroule contre l'Algérie avec un triplé étincelant de la Pulga Lionel Messi. Des favoris au rendez-vous, l'ancien défenseur des Lions du Sénégal, Pape Malikou Diakhaté.
7: L'Argentine encore armée. Avec toujours Lionel Messi qui a été sublime lors de leur première match. L'Argentine d'habitude a été vraiment une équipe avec beaucoup de grinta. Mais là, je vois vraiment une équipe dans le jeu qui est claire, les idées vraiment claires de cet entraîneur-là. Et ils font savoir à tout le monde qu'ils seront là. Bon, la France reste la France. Ils ont été championnes du monde en Russie. Ils ont été finalistes au Qatar. Et là, lors de leur premier match contre le Sénégal, bon, ils ont montré qu'ils avaient une équipe expérimentée, une équipe surtout hyper clinique. Et donc, je pense qu'il va falloir compter sur eux aussi. L'Angleterre est une équipe vraiment équilibrée. Il va falloir compter sur eux. L'Allemagne, bon, comme disent les Français, le football se joue à 11 et puis c'est l'Allemagne qui gagne toujours au final. Voilà, c'est un signal très fort pour les autres équipes que ces grandes nations-là, il va falloir qu'on compte sur eux.
6: Cette entame de mondial n'a pas manqué de rebondissements avec plusieurs résultats inattendus. D'autres sérieux prétendants au sacre final ont trébuché d'entrée.
7: Pour moi, ils sont tombés vraiment sur de très bonnes équipes. L'Espagne contre un Cap-Vert vraiment vaillant. Il faut dire aussi que l'Espagne sans Lamine Yamal n'est pas le même Espagne, on va dire. Il y a le niveau aussi des adversaires. Pareil pour le Portugal qui est tombé sur un Congo décomplexé sur ce match-là. Et le Brésil, on a vu contre le Maroc. Le Maroc, une équipe qui a été en demi-finale lors de la dernière Coupe du Monde. Et le Brésil, certes, il y a des individualités, mais dans le jeu, c'est plus le Brésil d'avant. Donc je pense que les niveaux se nivellent aussi.
6: Le premier verdict du Mondial 2026 est clair. 4 favoris rassurent, le reste du peloton traîne des doutes.
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2: La récente défaite des Lions de la Teranga face à l'équipe de France ravive les débats à Sédhiou, terre natale de Sadio Mané. Certains fans insistent sur le rôle fédérateur, l'aura et l'expérience du leader technique de l'équipe du Sénégal, mais une frange grandissante de supporters appelle à un renouvellement générationnel pour assurer l'avenir de la sélection nationale. Reportage Mariam Souane.
3: Après la défaite du Sénégal face à la France, les réactions se multiplient à Sédhiou. Dans les différents quartiers de la commune, les supporters restent mitigés sur la prestation des Lions, notamment celle de Sadio Mané, Ibrahim Massali.
9: Le football, c'est un jeu collectif. Et dans ce jeu collectif, Sadio, on peut dire que ce jour-là n'avait pas reçu beaucoup de collaboration. Sadio récupérait les balles pour essayer de remonter. Mais il n'y avait pas de connectivité entre lui et ses coéquipiers. On a vu que Ghana n'était pas au rendez-vous. Lamine Camara aussi n'était pas au rendez-vous. Donc c'était difficile de faire jouer Sadio, ce qui a impacté sa prestation.
3: Pour une partie des supporters, Sadio Mané continue de jouer un rôle important au sein de la sélection nationale. Son expérience et son influence dans le groupe demeurent des atouts pour les Lions. D'autres estiment cependant que l'heure est venue de préparer davantage la relève. Selon eux, l'attaquant sénégalais n'a plus les mêmes capacités physiques qu'à ses débuts et pourrait être utilisé différemment afin de mieux servir l'équipe. Abdoulaye Diallo.
10: Il ne faut pas se tromper. Sadio, il y a 10 ans derrière et Sadio maintenant, ce n'est pas la même chose. Demandez-lui de donner tout ce qu'il a en premier mi-temps, mais en deuxième mi-temps, mais les autres vont finir le boulot. Il ne faut pas maintenir Sadio durant tout le match. Vous l'épuisez et ce n'est pas bon pour l'équipe.
3: Malgré ces divergences d'opinion, les supporters interrogés gardent confiance en l'équipe nationale et espèrent voir les Lions rebondir lors de leur prochaine sortie face à la Norvège. RTC du Radio Sénégal, Mariama Souane.
2: Après un match difficile contre la France, l'équipe nationale prépare activement sa deuxième sortie. Les Lions vont affronter mardi prochain la Norvège au MetLife Stadium. Devant la presse, Direi Clotilde Colli, ministre de la Jeunesse et des Sports, a invité hier le public à envoyer une onde positive autour du sélectionneur Papiau et de ses joueurs. Je vous propose de l'écouter.
11: Nous sommes en pleine compétition. Nous sommes venus pour aller le plus loin possible. Je pense que ce premier match nous a montré que nous avons le potentiel. Donc, je voudrais qu'ensemble, nous puissions envoyer une onde positive à notre équipe nationale. Nous avons une confiance absolue en la capacité de ces joueurs, du staff technique et de la fédération à rebondir et à poursuivre ce parcours avec détermination. Ils doivent savoir qu'ils ont le soutien de tout le peuple sénégalais. Et cela passera certainement par votre canal, vous journalistes. Je veux saluer avec force le dynamisme, le professionnalisme de la presse sportive sénégalaise. Si le sport rayonne à l'international, c'est parce que vous êtes là pour raconter les exploits, pour documenter les efforts et faire vibrer nos compatriotes.
2: En séjour aux États-Unis, dans le cadre de la Coupe du Monde, la ministre de la Jeunesse et des Sports, Direi Clotilde Colli, a rendu visite hier à la délégation de l'Association nationale de la presse sportive ANPS installée à Rutgers University dans le New Jersey. C'est la fin de votre magazine Écho Mondial. Nos remerciements à toutes les équipes de la radio de tout le Sénégal, fidèles auditeurs d'ici et d'ailleurs. Rendez-vous dans nos prochains numéros.
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0: C'est avec Dominique Kama, bonjour.
13: Bonjour Ndaye Fatou Ndiaye.
0: Un traite transatlantique des esclaves, Bassirou Diomaye Faye plaide pour une justice réparatrice.
13: L'appel d'Accra, titre Le Quotidien National, Le Soleil. En effet, le président de la République a réaffirmé hier dans la capitale ghanéenne l'engagement du Sénégal en faveur de la justice historique et de la reconnaissance des préjudices causés par la traite transatlantique des esclaves, rapporte notre confrère Ali Diouf. Prenant part à la conférence consultative de haut niveau consacrée aux prochaines étapes de mise en œuvre de la résolution 80-250 des Nations Unies, il a insisté sur la nécessité de donner une portée concrète à ce texte adopté le 25 mars dernier. Le chef de l'État a salué une décision qu'il considère comme une avancée majeure pour la conscience universelle. Selon lui, la reconnaissance internationale de l'ampleur de la tragédie humaine qu'a représenté la traite transatlantique ouvre une nouvelle séquence dans la quête de justice pour les peuples africains et leurs descendants. Le président de la République a exposé la vision sénégalaise des réparations qu'il inscrit dans une approche multidimensionnelle. Celle-ci englobe la reconnaissance des vérités historiques, la restauration des dignités, la restitution des biens culturels africains, ainsi que la transmission de la mémoire aux jeunes générations à travers l'éducation, la recherche et les commémorations.
0: Et puis, crise dans plusieurs secteurs, la Confédération nationale des employeurs lance un SOS.
13: Cri de détresse du patronat affichant une Wolf quotidien. État débiteur, entreprise en détresse, renchérit Sud quotidien. C'est un véritable réquisitoire teinté d'un cri d'alarme qu'a dressé la Confédération nationale des employeurs du Sénégal lors de sa conférence de presse hier au siège de l'organisation, décrit notre confrère Momodou Gueye. Les responsables de la Confédération ont dépeint la situation critique des entreprises locales asphyxiées par une dette intérieure pesante, une pression fiscale jugée insoutenable et l'arrêt brutal des chantiers publics. Le privé national fait état aussi d'une menace sur des milliers d'emplois et sur l'investissement. Le patronat agite le spectre du chaos, note le quotidien L'Observateur. 1400 milliards d'impayés, trésorerie asphyxiée et chantiers suspendus, le secteur privé au bord du gouffre. Tout en saluant les orientations de rupture du nouvel exécutif, le secteur privé national exige un partenariat sincère et des mesures pragmatiques pour éviter un naufrage économique. Ainsi, la CNES a proposé 10 mesures pour changer la donne. Parmi celles-ci, une concertation permanente et institutionnalisée avec l'État, un respect du pacte national de stabilité sociale, une transparence budgétaire via l'apurement des créances dues aux opérateurs économiques et aux hôpitaux.
0: Et la revue de presse met un terme à cette édition à 7h passée de 29 minutes. Édition réalisée par Elage Pape Malik Daou, Ndaye Arambay, coordination Elisabeth Agnessar, technique Mam Khalifolo, Mohamed Baybraya, Ousmane Ba. Merci mesdames, messieurs. Mais gardez l'écoute, le journal en Wolof, c'est dans quelques secondes avec Oulaye Kane.

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5: que ces grandes nations là il va falloir qu'on compte sur eux
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1: 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Monsieur Khoulé, ñing lay dalal ci Salam Sénégal.
2: Merci beaucoup. 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En tout cas, madame qui suit tous les jours. Vraiment, c'est
1: depuis Podor, hein, Podor nga basé
2: où? Oui, oui. Podor, moi, je suis chef de service agriculture.
1: C'est ça.
2: Au département de Podor. Donc, chaque jour, madame qui suit. Et vraiment, c'était chaque jour que je me suis dit, je suis dit, je
1: suis
2: dit, en tout cas.
1: Merci beaucoup. Merci pour ce témoignage. Alors,
2: Voilà, merci Ramoutlay Sar. 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
2: 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Sangor na aussi hors antenne que avec l'ex-ministre
1: oui. Mabouba,
2: docteur Mabouba. Docteur Mabouba. En tout cas travaille du côté Bobo. On a une convention pour amener mon ministre Mboune, tripartite, ministère de l'Agriculture, ISPAR Alumni, moi c'est une association, et école, ISPAR ex-insert. Parce que mon devenu d'un côté, nous l'avons déjà parlé, tu production semence. Parce que les cadres qui sont dans le secteur agricole, nous
1: avons
2: notamment des souffres au niveau de l'école. L'école doit mettre à disposition 16 hectares. Les tuyaux les nous connaissons. Les administrations, nous avons une audience. Nous avons une audience. Moi, docteur Cheikh Omoba, vraiment, en tout cas, c'est quelqu'un qui connaît le secteur. C'est Jacarana quand même, une société. Donc, c'est quelqu'un quand même vraiment qui félicite de nous l'homme sur l'outil secteur agriculture.
1: D'accord.
2: C'est quelqu'un vraiment qui est une personne très engagée avec le ministre secrétaire d'État des coopératives, Dr Alphaba, au passage, de l'infélicité. D'ailleurs, Dr Mamboudou, si vous demain, je demande à nous sommes en comment on est ministre, comment on est remplacé. Mais vous voyez, Dr Cheikh Omoba, c'est un expert,
1: donc
2: on a travaillé ensemble. Moi, je l'ai connu avant mon ex-ministre. Donc, vraiment, c'est quelqu'un qui est pointu.
1: D'accord. Je vais vous dire. Alors, vous avez une formation, une filière, les jeunes qui sont là-bas, qui instituent et qui sont aussi.
2: Wow. Formation, il faut vous. Cadre rural, vous formez différents diplômes. Nous formons des ingénieurs de travaux en agriculture, des ingénieurs de travaux en élevage, des ingénieurs de travaux en eau et forêt, une licence en conseil agricole et rural, une master 2 en gestion des aires protégées et de la faune, master 2 aussi en DAR, moi, développement agricole et rural. C'est en cours, peut-être d'une manière.
1: C'est par concours ou alors n'importe qui demain
2: par concours. Les parler de la manière pour les bonnes invitations fait quelque temps le directeur propose de faire un mot de ça. Mon ne l'ai jamais rien détaillé parce qu'ils ont amené un programme de montée en puissance. On a vraiment une perspective très intéressant.
1: C'est quoi comme perspective par exemple quelques bonnes étudiants citer.
2: Bon peut-être amener un diplôme du gars pour créer quoi. Diplôme à ramener des mingos avec innovation actuellement, technologie. Actuellement, mon début, mon commence à évoluer.
1: Mais il y a une coïgis, monsieur Roulet, il y a une coïgis, il y a un coïgis, un diplôme qui est créé, il y a un berine qui n'a pas maintenu, pourtant, qui gagne, sortie diplômée et tout ça. Mais l'impact, il y a de le sentir réellement aussi. L'autre, tu as mis. Comment on explique
2: bon, comme par exemple, je n'ai pas bien compris parce que.
1: Tay ji mën na am tamit yenen ndaw yu génné ci université bi ñu formé len ci tel secteur bay filière et tout ça mais en retour liñ ci bëgg peut-être modi bu ñu génné ñu mën len insérer dans le milieu nga xamantina am ben apport wala booster secteur boblé fi on sent pas tellement boblé impact ak formation yi ngeen di def yépp ou bien c'est parce que dañuy ubbi sen entreprise privée lolo tax
2: waaw xam nga sax boba encore na lako jundu na lako moy partiment du secteur agricole et rural, mon secteur privé, mon dans l'administration, monsieur Bérin du Dugé, nous gagnons un cadre rural.
1: Il y a un ministère,
2: un projet. Ils sont même des centres de décision. Mais comme nous l'avons dit, l'agriculture du Sénégal, le problème, c'est l'énergie. Parce qu'il faut que moi aille moins. Et ça, il y a moins. Par exemple, dans les zones comme les bassins arachidés, toute l'année, comme ce que ça fait dans la vallée, il n'y a pas d'eau. Mais malheureusement, par exemple, dans les zones bassins arachidés, il faut vous, mais presque 4 mois à 3 mois. Juin, bon octobre, après, dire mon
1: taque. Alors, comment
2: on a eu l'ombre? Il y a un problème là. Pour nous amener une production, il y a une autosuffisance alimentaire, il pose des problèmes. Il faut tenir à côté de l'eau. Il y a un problème qui va ramener. Peut-être un problème lié surtout semences certifiées.
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2: Wow, effectivement xam nga sax même zone yi ma wax ni parfois dina am ay forage yu ñuy créer ay forage mais xam nga forage tamit c'est un coût.
1: Ouais.
2: Forage beul légui peut-être man wax la ton bu ñuy indi won moy politique yoyu député en PS
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1: ouais.
2: Ak canal du Kayor Jean yoyu ma ngi en tout cas dafa appel donc ki gouvernement bu fa nek état bi
1: ce sera en plus
2: ouais, ce sera
1: agriculture
2: parce que bon parce que man ben ma affect man nako na zone yoyep nako na chef de service j'ai fait parce que toutes ces zones là ay Kaolack Fatick
1: vous êtes dans un ministère wax nga ko légui
2: waaw
1: mais le ministère bi
2: ben pas luma gis podor c'est totalement différent de fois il y a un madame
1: zone bu nek spécificité
2: écart bu grand sax entre la vallée et ces zones là
1: oui
2: les nak il faut quand même mais c'est donc ben mise à niveau ñu la tamit nek ci yeneen zone yi moy bassin arachidier ak yoy tamit am même niveau que
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0: y a beaucoup de différences, il y a beaucoup. Légui nak yow yaangi ci biir ministère bi da yakarnaane aussi fofu lañuy décider et tout. Li ngeen mëna apporter le ministre bi ci fann gogo ngir gëna mëna booster cette agriculture.
1: Wa effectivement ñun tamit côté bobu ñi ngi def ay conseils ak yoyu ak tamit mais xam nga comme lu nga wax problème de financement moy problème. Sénégal fi on a presque les meilleurs ingénieurs.
0: Mais financement bi moy
1: pour mais c'est un coût.
0: Ouais.
1: C'est ça le moy problème bi. Mais bu yamone moyen kon tay waxtu ko. Et kon vraiment kon ay zone bassin arachidé bi zone yoyu day gadi soukul ko quoi. Ak tamit fexé ba secteur privé bi tamit ak ñu nga xamné ñoy les Sénégalais de l'extérieur.
0: Ouais.
1: Papa dañuy jël xaar bu bëré investir ci affaire immobilier. Alors que mon ñu par exemple, investir du côté agriculture. Il faudrait. Bon, il y a que l'État, il y a des gens qui ont commencé à sensibiliser les Sénégalais de l'extérieur avec le secteur privé pour nous côté mail ou quoi.
0: Alors, un petit préambule, il y a tout ça. Il y a aussi Wallo Anida, Wachi. Actuel DG Bifof justement, du temps de Robert Sagna, qui est actuel DG Bi, Agence nationale d'insertion de développement agricole. Alors, l'OLIEP, Teiji, au niveau de cet institut, avec formation, ils sont diplômés.
1: Bon, parce que après une évolution, parce que normalement.
0: On compte combien?
1: Est-ce que mon tour est 100 par exemple? Parce que nous, quand on est à l'école.
0: Par promotion quoi?
1: Non, pas par promotion. Bon, par promotion effectivement. Nous à l'époque, avait presque trentaine, quarantaine quoi. Parce que bon, nous Sénégalais quoi, parce qu'il y avait il y a aussi des étrangers.
0: Ouais.
1: Étrangers parce que nous avons tout. Mais actuellement, qui begin de upload? Parce que avec la massification un peu. Actuellement, les filières, il faut brûler.
0: Il
1: y a une filière. Les limbo amon, c'est un temps pour nous. Comme nous, nous voulons les écoles, donc il y a des sommités, il faut gagner. Il y a des gens, Robert Sagna, mon gars, il faut le gagner. Donc, docteur Sengue Diop, actuel ministre de l'Industrie, il faut le gagner du commerce.
0: Ah, du commerce,
1: oui. DG Anida, quoi que ce soit promotionnel, c'est bon, il faut le gagner. Donc, il y a des gens qui ont besoin de ramener peut-être. Comme actuellement, nous ne le permet pas, nous ne le faisons pas.
0: Comme il y a l'école créée en 1960,
1: c'est la première école de formation.
0: De formation. Les gros hâtes, tout de suite, AGB Souba.
1: Oui, les AGB, Inch'Allah, vous n'avez rien. Donc, demain, il y a des gens qui ont un renouvellement. Mais avant le renouvellement, il y a des gens comme d'habitude, comme toutes les associations, des rapports d'activité, un rapport financier. Après d'offres présentation, plan d'action pour en tout cas la nouvelle équipe Bougné, et ramener dès dimanche, nous commencer à se mettre au travail. Parce que l'expérience bise, nous avons que Bougné d'offre nous anticipe le plan d'action, nous n'avons pas un mois de traîner. C'est deux ans, il faut garder le mandat. Moi, je vais mettre Bougné d'offre moi, de mettre un plan d'action, à mes axes. Le mois, nous avons ce plan d'action, axe appui. À l'espoir, appui à l'école, appui à l'insertion et l'entrepreneuriat, donc appui donc affaires sociales, c'est bien membre agréable, acte mettre redynamisation de qui, redynamisation oui. On a prévu de faire une stratégie de communication,
0: élaborer
1: une stratégie de communication, document bon parce que bon le rôle du côté communication, devenu manqué, côté bon.
0: Bien sûr, c'est pas connu.
1: Déjà, le fait que nous sommes venus, c'est un exemple de marketing institutionnel. Pour rendre visible la situation.
0: Bien sûr.
1: Comme ça, nous sommes bon. Nous sommes des partenaires. Parce que nous avons beaucoup quand même, sur le mandat de l'Union, une nouvelle équipe, nous sommes des partenaires. Il y a un partenaire, nous avons des liens avec nous. Mais il faut une communication pour le partenaire, il faut le
0: mais yeen sen sen sen élection est détournée, j'espère président bi du tok rek nonu.
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0: depuis 2005
1: wow.
0: Comme président ou
1: non comme président depuis 16 ans de présidence.
0: Combien
1: 16 ans de présidence.
0: Wow.
1: Mais depuis 5 ans yo xamné nek mo président.
0: Mm.
1: Mais 16 ans de
0: mais
1: cette fois-ci, mm. depuis 3 mois, nous sommes candidats. Mais nous sommes dans le bureau, dans le poste pour connaître le travail.
0: Mm.
1: Je l'ai dit carrément, nous sommes candidats. Mm. Donc nous sommes dans le candidat. Parce que tamit, il faut quand même tamit, que nous sommes dans le candidat.
0: Ah bien sûr, il faut retourner, il faut être démocrate, comme on dit. Parce que 16 ans de présidence, Koutinek m'a apporté bien
1: plus de personnes. Moi, je l'ai dit, depuis 3 mois et le mois d'avril, avant l'âge, je l'ai dit, président.
0: Ok.
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1: 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Mais yeen lu lañ confier moy ngeen appuyer contribuer ci politique de reconstitution du capital semencier. Moi, nous allons faire le semence certifié. Nous allons faire le semence certifié. Pour la convention tripartite. Convention entre le ministère du Bopom, nous sommes l'association, ISPAR Alumni, et ISPAR. Parce que nous avons un acte de directeur de ISPAR. C'est la délégation de Bokon. Nous sommes membre du comité directeur. Parce que nous, ISPAR Alumni, nous, dañu am képp ku nekk directeur dañay bokk donc d'office ci comité directeur.
0: D'accord.
1: Mom il a eu double casquette non seulement alumni la mais aussi c'est le directeur de l'école.
0: Si semence certifiée yoy ñi ngi ci période bi justement ça pose problème, il faut en parler parce que dañuy gis à chaque fois ñi di baykat yi dañuy genn di dénoncer un peu la qualité de ces semences mu nekk lo xamanteni lu am solo la bo bëggé aussi ci récolte bi nga récolté lu baax am également une bonne récolte, je veux dire une récolte de qualité. Yeen lan ngeen ci mëna apporter
1: effectivement semence certifiée donc ko souvent dañ koy décrire.
0: Ouais
1: mais man à chaque fois bon mon équipe bassin archidier bon bien que vous m'avez dit de mal à voir autorité ni de modèle pour les valais parce qu'en modèle valais comme que bon équipe bassin archidier les services techniques nous ni comme service de l'agriculture nous avons le contrôle semencier mais souvent qui vit est tardé bref des personnes de bureau
0: d'accord
1: nous nous contrôlons les bon équipe valais devant être prévu une agréée ñu ñëw def contrôle bi mais ñu nekk service technique la ñu ñëw def supervision bi.
0: D'accord
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0: kon yo gis nga ni il faut une privatisation
1: oui ci ki bi ci contrôle semencier bi surtout du côté bassin archigé. Les bonnets qui vont les peut-être faut nous nous renforcer. On a déjà existé, mais nous devons renforcer davantage. Mais nous avons que nous en tout cas, tu sais, certifié.
0: Une des solutions, quoi.
1: Bah, mon agar. Sinon, nous devons sortir.
0: D'accord. Alors, je rappelle que nous recevons M. Paprolé. Il est le président de l'association de l'Institut supérieur de formation agricole ex et rurale alumni, ex-NCR. Donc, c'est l'école nationale des cadres ruraux. Première école à former les cadres ruraux. Donc, bien sûr, c'est ce qu'on a dit tantôt en Wolof. Aujourd'hui, vous préparez une assemblée générale demain à Bombay. Pouvez-vous revenir sur cette rencontre?
1: Oui, par rapport à l'Assemblée générale de demain, donc ce sera une Assemblée générale qui va permettre d'abord de mobiliser les sortants de cette école et puis donc de se pencher, n'est-ce pas, d'amorcer des réflexions sur comment donc à travers un plan d'action travailler, n'est-ce pas, avec des partenaires tels que le ministère de l'Agriculture, mais aussi avec d'autres partenaires. Et on a quelques activités phares, tels que donc voir comment promouvoir l'insertion, la réinsertion et l'entrepreneuriat pour en tout cas les sortants de manière générale de cette école, mais aussi ce sera une opportunité, n'est-ce pas, de discuter, en tout cas, sur pas mal de choses, sur, par exemple, la professionnalisation même de l'association, et, étant donné qu'il y a, en tout cas, un volume d'activité très important, donc, vu, en tout cas, le futur plan d'action qui sera proposé, et donc, comme vous savez, bon, c'est ça, en quelque sorte. Quoi.
0: Et parmi vos objectifs, vous voulez également promouvoir les sortants, vous l'avez mentionné.
1: Oui, effectivement, parmi les objectifs, il y a la promotion des sortants, mais aussi la promotion de l'école, et aussi l'appui à la communauté. Parce que, par exemple, lors de la COVID, je ne l'ai pas, c'était en lors de la disons, lors de la COVID-19, on avait, en tout cas, appuyé le district sanitaire de Bambay en kit, donc en gel hydroalcoolique, mais aussi en, donc, comment dirais-je, en masque, n'est-ce pas? Et donc, ça va continuer, donc, pour les années qui vont venir, ce genre d'action, n'est-ce pas? Donc,
0: quelques réalisations que vous avez
1: Quelques réalisations. Donc, déjà, nous facilitons chaque année les entrepreneurs agricoles qui se trouvent dans la situation en entrant. Souvent, donc, on fait de la mise en relation, de l'intermédiation avec le ministère de l'Agriculture pour cet appui. Bon, il y a aussi d'autres réalisations sur le plan social aussi. Donc, on a eu à appuyer donc, des membres qui étaient dans une situation de sinus. Et aussi, donc, je donne un exemple aussi, une des réalisations fortes qu'on a eu à faire. On a eu à contribuer à la réhabilitation du centre d'application productive. Au niveau de l'école, il y a ce qu'on appelle le CAP, là où les étudiants font l'application. À un moment donné, il y avait de la léthargie. Après, nous, les alumni, on s'est mobilisés, n'est-ce pas, en appui financier et aussi en appui en nature, matériel agricole, intrant, pour réhabiliter donc ce centre d'application de la production. Quoi.
0: Et par rapport au capital semencier, qu'est-ce que vous envisagez de faire avec des autorités?
1: Oui, avec le capital semencier, comme je l'ai dit en haut, avec le docteur Mabouba, l'ex-ministre, on avait déjà amorcé cette réflexion et on était allé le voir. Et d'ailleurs, même c'est lui-même qui nous a proposé, nous, quand même, qu'on puisse, dans le cadre, n'est-ce pas, d'une convention tripartite, devoir contribuer à la reconstitution du capital semencier. Et je pense bien qu'avec le nouveau ministre qui est là, le docteur Cheikh Omar Ba, je pense qu'il va aller dans cette dynamique. C'est quelqu'un qui est dans le ferrail, qui comprend très bien les enjeux aujourd'hui de l'agriculture. Et je pense que nous allons, d'ici quelques donc, jours, n'est-ce pas, peut-être demander une audience pour voir comment donc, pérenniser en tout cas cette convention.
0: Alors, la solution d'après vous pour justement mettre fin à ce qui est décrié par certains agriculteurs par rapport aux semences certifiées, c'est la privatisation, vous dites?
1: Oui, c'est ça. Moi, je pense que c'est la privatisation. Comme je l'ai dit en Wolof, par exemple, copier le modèle qui se passe au niveau de la vallée. Par exemple, au niveau du bassin arrêtier, souvent, les contrôles des semences, ce sont les agents des SDR et des SDR
0: qui le font.
1: Ça, les services de concentration de l'État. Mais malheureusement, il y a peu de personnel. Donc,
0: face à
1: des milliers d'hectares, ce n'est pas possible. Maintenant, je pense qu'il faudrait avoir des contrôleurs agréés qui sont du secteur privé, n'est-ce pas, qu'ils puissent faire ce contrôle des semences certifiées. Et donc, les services traditionnels, tels que les SDR, DRDR, donc ces services vont faire, disons, le suivi, la supervision.
0: D'accord.
1: Et aussi pour la vallée, bien que la vallée, donc, cela, c'est un modèle qui a été appliqué, mais il faudrait renforcer davantage cela aussi.
0: D'accord.
1: Dans la vallée.
0: Merci beaucoup, M. Paproulé, qui, je rappelle, est le président de l'association de l'Institut supérieur de formation agricole et rurale, alumni, ex-inter, École nationale des cadres ruraux. Salam Sénégal, vous remercie.
1: Merci, c'est moi qui vous remercie, Amatoulaye, ça. Merci beaucoup.
0: Merci beaucoup,
2: Nefatou, merci. Merci, Diadio Ferramatoulaye, ça, avec ce que nous avons dit, Paproulé, Midjité, Bilé, association, beaucoup, Oulaye Kan. antenne dinañu wutu légui légui ci Allo Sénégal ubbi len antenne bi ngeen mëna woté waxtaan liñu fi tukké ak ci suñu gan gi Salam Sénégal weekend nak di ngeen ko am ak Ali Ndiaye Diouf ak équipe am mbokk yi lata lolu dañ leen di ñaanal ken day jam ak salam juma mubarak
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9: 9h sur Radio Sénégal. Mesdames, Messieurs, bonjour. Une synthèse de l'actualité à la mise en onde Khalifa Lo et Mohamed Braya Mbaye.
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9: Et on démarre avec cette nouvelle. Achraf Hakimi, l'international marocain du PSG, sera bien jugé pour viol. Lui, qui joue actuellement en Coupe du Monde, devra affronter un procès devant une cour criminelle pour le viol dénoncé par une jeune femme en février 2023. La décision a été rendue ce vendredi par la Cour d'appel de Versailles. La décision est tombée en plein mondial et alors que le Marocain devra disputer aujourd'hui face donc à l'Écosse aux États-Unis son deuxième match, la cour d'appel de Versailles a confirmé la mise en accusation d'Achraf Hakimi devant une cour criminelle pour viol suivant la décision prise par le juge d'instruction fin février et dont l'intéressé avait fait appel. Les Lions du Sénégal se sont entraînés hier après leur défaite face à l'équipe nationale de France. Une séance marquée par une concentration maximale, travail technique en petits groupes, atelier de passe et exercices spécifiques pour les gardiens. À noter l'absence d'Edouard Mendy, non aperçu durant les 15 minutes ouvertes à la presse. Et dans la tanière, on soutient de taille l'ancien roi des arènes Modulo est venu encourager les joueurs avant le choc contre la Norvège. L'Assemblée nationale du Sénégal accueille depuis lundi dernier la réunion délocalisée à Dakar de la commission mixte énergie, mines, infrastructures, agriculture, environnement et ressources naturelles du Parlement de la CEDEAO. La cérémonie de clôture est prévue ce vendredi à 10h sous la présence effective du président de l'Assemblée nationale, Ousmane Sonko, selon un communiqué de l'Assemblée nationale qui est parvenu à notre rédaction. Et la communauté mouride qui se souvient ce vendredi de son quatrième calife, calife général, Serigne Abdul Khadr Mbake, ce fils de Serigne Touba, né en 1914, avait jeté son dévolu sur la fonction d'imam. Il a dirigé les prières du vendredi à la grande mosquée de Touba pendant 21 ans et un héritage que perpétue ses fils imams. Tout de suite, la version Wolof.
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0: 10h sur Radio Sénégal. Mesdames et messieurs, bonjour. Voici un bulletin d'information mis en onde par Khalifa Lo et Mohamed Brahia Mbaye.
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0: À Accra, le président de la République Bassirou Diomaye Diakhar Faye a réaffirmé l'engagement du Sénégal pour une démarche fondée sur la vérité, la justice, la dignité et la responsabilité partagée. Il a pris part à la conférence consultative de haut niveau consacrée aux prochaines étapes de mise en œuvre de la résolution 8250 des Nations Unies sur la traite transatlantique des esclaves. Le président Faye a souligné que la justice réparatrice n'est pas une démarche tournée contre quiconque, mais une exigence morale et historique au service d'un ordre international plus juste, plus équilibré et plus humain.
3: Mesdames, Messieurs, l'adoption le 25 mars 2026 de la résolution historique des Nations Unies sur la traite transatlantique des esclaves a marqué une étape majeure pour la conscience universelle. Pour la première fois, la communauté internationale a reconnu avec une telle clarté l'ampleur de la tragédie humaine que furent la traite transatlantique des esclaves et toutes les autres formes d'esclavage racial des Africains. Des milliers d'hommes, de femmes et d'enfants furent arrachés à leur terre, à leur liberté, à leur identité et parfois même à leur nom. Pourtant, les tentatives de déshumanisation n'ont jamais triomphé de leur humanité. Leur aspiration à la dignité est restée intacte. C'est pourquoi cette résolution ne doit pas demeurer un symbole. Elle doit ouvrir une nouvelle étape fondée sur la vérité, la mémoire, la justice et la responsabilité partagée. Soyons aussi clairs, la justice réparatrice ne doit pas être perçue comme une démarche tournée contre quiconque. Elle participe au contraire à la construction d'un ordre international plus juste, plus équilibré, plus humain. Il ne s'agit pas de raviver les fractures du passé, mais d'empêcher qu'elles ne continuent silencieusement à produire leurs effets dans le présent. C'est d'ailleurs tout le sens de l'événement que le président Mahama et moi-même avions co-présidé en septembre dernier à New York, à l'initiative du Sénégal. Pour le Sénégal, la question des réparations renvoie à une réalité profonde qui englobe des dimensions historiques, humaines, culturelles, mémorielles et bien entendu économiques.
0: À l'instant, le président de la République, Bassirou Diomaye Diakhar Faye, à la tribune de la conférence consultative de haut niveau consacrée aux prochaines étapes de mise en œuvre de la résolution des Nations Unies sur la traite transatlantique des esclaves. La deuxième institution du Sénégal, l'Assemblée nationale du Sénégal, donc accueille depuis lundi dernier la réunion délocalisée à Dakar de la commission mixte énergie et mines, infrastructures, agriculture, environnement et ressources naturelles du Parlement de la CEDEAO. La cérémonie de clôture est prévue ce vendredi à 10h sous la présence effective du président de l'Assemblée nationale, Ousmane Sonko, selon un communiqué de l'Assemblée nationale qui nous est parvenu. À Kolda, la coupe abusive de bois reste une menace sérieuse pour les écosystèmes forestiers, surtout dans les zones frontalières avec la Gambie, notamment à Badjon et à Buruko, où la coupe illicite de bois s'intensifie malgré les efforts institutionnels et les opérations de répression. Cette année, 119 procès-verbaux sont rédigés contre plusieurs personnes qui s'adonnent à la coupe de bois, nous dit Emmanuel Boubayanga.
4: Dans les communes de Badjon et de Buruko, situées dans le département de Medina Yorofla, les populations s'adonnent encore à la coupe abusive de bois. Lieutenant-colonel Daoudan Diogou est l'inspecteur régional des eaux et forêts de Kolda.
5: La zone de Badjon et la zone de Buruko, zone frontalière à la Gambie, il y a beaucoup de populations qui s'adonnent à ça. Nous, agents eaux et forêts, nous ne le laissons pas faire. De pouvoir protéger l'ensemble de nos écosystèmes. On est à 119 PV des infractions commises.
4: Les soldats de l'environnement ne comptent pas baisser les bras. Une brigade régionale d'intervention pour la surveillance des écosystèmes forestiers est mise en place pour traquer les ennemis de la forêt, lieutenant-colonel Daoudan Diogou.
5: Il y a beaucoup qui coupent d'une façon tout azimut le bois qui amène ça en Gambie. Prenons l'ensemble des dispositions nécessaires pour éradiquer ce phénomène. Les agents mènent des missions sur le terrain. Nous avons mis en place une brigade régionale d'intervention pour la surveillance des écosystèmes forestiers pour lutter contre le travail. trafic de bois. Parce que tout simplement, certains individus s'apprêtent à couper les herbes. Il est important pour nous de prendre l'ensemble des dispositions. La RSI a mis les moyens disponibles. Ça va nous permettre de mettre des missions de terrain pour faire face à ce fléau qui ravage l'ensemble de nos écosystèmes.
4: Il y a environ 30 ans, la région de Kolda était une richesse forestière pour les populations. Mais aujourd'hui, cette forêt est en train de disparaître progressivement à cause du trafic illicite de bois, des feux de brousse et l'exploitation à des fins agricoles. Kolda, Emmanuel Boubayanga pour Radio Sénégal.
0: Emmanuel Boubayanga, la communauté mouride se souvient ce vendredi de son quatrième calife Serigne Mounta, Serigne Abdul Khadr Mbake, et ce fils de Serigne Touba, né en 1914, avait jeté son dévolu sur la fonction d'imam. Il a dirigé les prières du vendredi à la grande mosquée de Touba pendant 21 ans, un héritage que perpétue ses fils imams. Son portrait avec Amadou Bassirou Silla.
6: Cheikh Abdul Khadr Mbake ou Dili Borom Baghdad ou encore l'imam des imams, le quatrième calife de Serigne Touba, a dirigé les prières du vendredi pendant 21 ans de 1968, date de la disparition du calife imam Serigne Fallou en 1989, l'année de son rappel à Dieu. Ses prêches ont toujours eu comme centre d'intérêt la droiture ou al-istikhama, mot arabe qu'il avait à la bouche. Ce sont seulement quatre prières du vendredi que Serigne Abdul Khadr n'a pas dirigé à la grande mosquée de Touba durant son imamat. Les trois vendredis qui l'ont trouvé à la Mecque et celui précédant tout juste son rappel à Dieu en 1990. Son califat n'a duré que 11 mois. C'est à partir de 1989 à la suite du décès de Serigne Abdul Ahad. Serigne Saliou lui a succédé à la tête de la communauté mouride. Parmi ses successeurs également, son fils Serigne Fallou Abdul Khadr, l'actuel imam de la grande mosquée de Touba. Son fils Serigne Mustapha aussi assume la fonction d'imam. Il officie les prières de fête, korité et tabaski à la mosquée Massalikul Jinan à Dakar. Serigne Abdul Khadr a fait ses humanités auprès de Serigne Ndam Abdourahman Lo. Il a appris les sciences religieuses sous la direction de Serigne Modem à Djourbel et à Guédé sous l'encadrement de grands maîtres réputés pour leur vaste connaissance. Bassirou Silla, Touba Mbake, Radio Sénégal.

0: à 10h passées de 7 minutes sur Radio Sénégal. Notez que Achraf Hakimi, l'international marocain du PSG, sera bien jugé pour viol. Lui, qui joue actuellement en Coupe du Monde, devra affronter un procès devant une cour criminelle pour le viol dénoncé par une jeune femme en février 2023. La décision a été rendue ce vendredi par la cour d'appel de Versailles. La décision donc qui est tombée en plein mondial, alors que le Marocain disputera son deuxième match contre l'Écosse ce soir aux États-Unis. Les Lions du Sénégal se sont entraînés hier après leur défaite face à l'équipe de France. Une séance marquée par une concentration maximale, travail technique en petit groupe, atelier de passe et exercice spécifique pour les gardiens. À noter l'absence d'Edouard Mendy, non aperçu durant les 15 minutes ouvertes à la presse. Et dans la tanière, on soutient de taille l'ancien roi des arènes, Modulo, est venu encourager les joueurs avant le choc contre la Norvège. Un geste symbolique alors que l'équipe cherche à retrouver confiance et stabilité. Tierno Souleymane Diallo, envoyé spécial de Radio Sénégal à New York.
1: Les Lions ont repris le travail au surlendemain du faux pas contre les Bleus. Deux tours de terrain pour lancer la séance dans une ambiance nettement plus studieuse qu'à l'accoutumée. Premier atelier, le staff a réparti les joueurs en groupes de 4, 2 de chaque côté, enchaînant les passes tout en évitant des poteaux rouges et jaunes. Chez les gardiens, même intensité, des mannequins jaunes installés sur la ligne de 5,50 m, un duo en rotation, Maurice Diaw et Yevan Diouf, sous l'œil attentif du préparateur des portiers. Seul absent parmi les 26, Edouard Mendy, le numéro 1 des Lions, n'a pas été aperçu durant les 15 minutes ouvertes à la presse. Aucune précision sur son absence, même si tout laisse penser qu'il travaillait en salle de musculation. Cette première séance, avant de jouer la Norvège, a reçu une visite symbolique. Modulo, chef de file de Rock Energy et ancien roi des arènes, venu apporter son soutien. Un geste fort dans un contexte où les Lions doivent refaire le plein de confiance avant lundi. Tierno Diallo, de New Jersey, pour Radio Sénégal.
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0: Et c'est avec Dominique Kama.
3: Traite transatlantique des esclaves. Bassirou Diomaye Faye plaide pour une justice réparatrice. L'appel d'Accra titre le quotidien national Le Soleil. En effet, le président de la République a réaffirmé hier dans la capitale ghanéenne l'engagement du Sénégal en faveur de la justice historique et de la reconnaissance des préjudices causés par la traite transatlantique des esclaves, rapporte notre confrère Ali Diouf. Prenant part à la conférence consultative de haut niveau consacrée aux prochaines étapes de la mise en œuvre de la résolution 80/250 des Nations Unies, il a insisté sur la nécessité de donner une portée concrète à ce texte adopté le 25 mars dernier. Le chef de l'État a salué une décision qu'il considère comme une avancée majeure pour la conscience universelle. Selon lui, la reconnaissance internationale de l'ampleur de la tragédie humaine qu'a représenté la traite transatlantique ouvre une nouvelle séquence dans la quête de justice pour les peuples africains et leurs descendants. Le président de la République a exposé la vision sénégalaise des réparations qu'il inscrit dans une approche multidimensionnelle. Celle-ci englobe la reconnaissance des vérités historiques, la restauration des dignités, la restitution des biens culturels africains, ainsi que la transmission de la mémoire aux jeunes générations à travers l'éducation, la recherche et les commémorations. Crise dans plusieurs secteur de l'économie nationale. La Confédération nationale des employeurs du Sénégal lance un SOS. Cri de détresse du patronat affiche en une Wolf Quotidien. État débiteur, entreprise en détresse. Renchérie Sud Quotidien. C'est un véritable réquisitoire teinté d'un cri d'alarme qu'adressait la Confédération nationale des employeurs du Sénégal lors de sa conférence de presse. Hier, au siège de l'organisation, décrit notre confrère Mamadou Gueye. Les responsables de la Confédération ont dépeint la situation critique des entreprises locales, asphyxiées par une dette intérieure pesante, une pression fiscale jugée insoutenable et l'arrêt brutal des chantiers publics. Le privé national fait état aussi d'une menace sur des milliers d'emplois et sur l'investissement. Le patronat agite le spectre du chaos, note le quotidien L'Observateur à sa une. 1 400 milliards d'impayés et chantiers suspendus, le secteur privé au bord du gouffre. Tout en saluant les orientations de rupture du nouvel exécutif, le secteur privé national exige un partenariat sincère et des mesures pragmatiques pour éviter un naufrage économique. Ainsi, la CNES a proposé 10 mesures pour changer la donne. Parmi celles-ci, une concertation permanente et institutionnalisée avec l'État, un respect du pacte national de stabilité sociale, une transparence budgétaire via l'apurement des créances dues aux opérateurs économiques et aux hôpitaux, renseigne le quotidien national.
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0: Mesdames et messieurs, c'est la fin de ce bulletin. Merci à l'équipe technique, Khalifa Lo, Mohamed Maïbraya, Ousmane Ba, OCDM, à la réalisation, Marianne Diaye, à la coordination, Elajba Malik Ndaw, Elisabeth Agnès Sarr. Merci de nous avoir écouté la version Wolof avec Oulay Kane.

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1: Mesdames, Messieurs, il est 11h sur Radio Sénégal. Bonjour, donc une synthèse de l'actualité à la mise en onde de Khalifa Lo.
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1: Un nouvel incendie s'est déclaré dans la nuit d'hier au marché central de Tambacounda, quelques jours seulement après un premier qui avait déjà causé d'importants dégâts. Plusieurs cantines emportées, les sapeurs-pompiers sont parvenus à maîtriser l'incendie dans la matinée de ce vendredi. Une enquête a été ouverte. Le chef de l'État, Bassirou Diomaye Diakhar, effectue demain samedi une visite consacrée aux grands projets structurants du pays au programme, une visite du train express régional, lancement officiel des travaux de la future gare de Sébi-Kotane ainsi que l'inauguration de l'usine AVC donc Global Industry à Diamniadio. La communauté mouride se souvient ce vendredi de son quatrième calife, Serigne Abdul Khadr Mbake. Ce fils de Serigne Touba, né en 1914, avait jeté son dévolu sur la fonction d'imam. Il a diriger les prières du vendredi à la grande mosquée de Touba pendant 21 ans. Tout de suite, la version Wolof.
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1: Ok, il faut que vous ayez un petit peu de temps à Radio Sénégal. Il faut que vous ayez un petit peu de temps à Radio Sénégal. Nous avons un marché central de Tambacounda. Nous avons un peu de temps à Tambacounda. Nous avons un continu de temps à Tambacounda. Nous avons un peu de temps à Tambacounda. Nous avons un peu de temps à Tambacounda. Nous avons un peu de temps à Tambacounda. Nous avons un peu de temps à Tambacounda. Nous maîtriser l'incendie. Nous avons un peu de temps à enquête. Nous avons un peu de temps à fay leuk ci gaaw gi mu am programme bu am solo wara kon amal visite ci train express régional bi waye tam wara lancer liguey ñeel gare bu Sébi-Kotane ak tam wara inaugurer 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

0: Seul le doublé.
1: Cristiano Ronaldo, c'est parfaitement frappé. Le joueur sans club est décidément il a les tableaux. Coupe du monde.
2: Ouverture du score. C'est Gakpo qui signe son deuxième but dans le tournoi.
0: Dans la bien debout Laïa. Les Lions sortent de leur tanière.
2: Et Valencia qui marque, qui égalise. Hein, partout entre les deux équipes.
0: Et c'est terminé. Le Sénégal a encore à faire dans cette Coupe du monde. Jared Huff, Sénégal pour cette victoire. La première des Lions de la Teranga. La première du Coupe du monde.

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12: que ces grandes nations là il va falloir qu'on compte sur eux
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17: Nous sommes en pleine compétition.
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0: Merci à Mme Khalifolo, à la partie technique. Chers auditeurs, vous écoutez la 92.5 RSI. Il est 12 heures passées de 55 minutes. Gardez l'écoute. Dans un instant, vous aurez le journal en français présenté par Cheikh Tidiane Ndiaye.
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1: Bienvenue sur Radio Sénégal, sur l'ensemble du réseau synchronisé. Un avis de décès avant le journal de 13h. Monsieur Jean-Baptiste Diouf, maire de la commune de Grand Dakar, époux de la défunte. Madame Danielle Arsens Baye, son mari, Lucien Baye, et enfant. Madame Corinne Arsens Koulibaly, son mari Alioune Koulibaly et enfant. Madame Virginie Diouf Diagne, son époux Yves Clément Diagne et enfant. Madame Ami Monique Nathalie Gay et enfant. Madame Daniel Rama Christian Gay. Madame Rose Diouf Toupane, son époux Bruno Toupane et enfant. Monsieur Charles François Latir Diouf. Madame Marguerite Diouf Diagne, son époux André Diagne. Les familles Arsens, Ichard, Correa, Sanou, Ouedrago, Somme, Sané, Koli, Abbé, Djemé, Mendy, Bougazeli, Ndiaye, Diata, Bokandé, les familles Vaz, Davega, Lopez, Varela, Diop, les familles Edor, Crépy, Bessa, Béassor, les familles Béassor donc, Lawson, les familles Diouf, Bass, Fay et Senghor à Gilor et Yayem, les amis de la défunte, Monsieur Nicolas Sarr, son épouse Germaine Sarr et enfant, Monsieur et Madame Hubert Dacosta et enfant, ont la profonde douleur de vous faire part du décès le mardi 6 juin 2026 de leur épouse, mère, grand-mère, sœur, cousine et amie, Madame Diouf Rose Marie-Jeanne Arsens. Madame Diouf donc, Rose Marie-Jeanne Arsens, la cérémonie religieuse sera célébrée le samedi 20 juin 2026 à 10h à l'église des Martyrs de l'Ouganda, suivie de l'inhumation au cimetière de Bel Air. Les condoléances seront reçues à Liberty 6 Extension en face de la prison du camp pénal.

0: Bonjour à tous, 13h, voici le journal de la mi-journée sur Radio Sénégal.
1: Cher Tidiane Diaye.
0: De fortes pluies dans certaines localités, des pluies modérées dans d'autres, des pluies qui ont occasionné un carambolage mortel à hauteur de Lalanne à Thiès. Deux personnes ont perdu la vie sur l'axe routier Thiès-Touaouen à la suite d'un télescopage entre plusieurs véhicules à Kaffrine. L'inquiétude est de mise malgré les ouvrages et mesures de prévention d'inondation. Un quatrième incendie en deux mois. Le marché central de Tambacounda est devenu une proie aux flammes. Le dernier en date. Tôt ce matin, des dégâts matériels évalués à plusieurs millions. Les branchements électriques clandestins sont pointés du doigt. Le point avec Tida Sané. La drépanocytose, maladie chronique et héréditaire, continue de faire des victimes au Sénégal. Les malades dénoncent le coût élevé de la prise en charge et l'accès difficile aux soins. L'Association nationale des drépanocytaires lance un appel encore une fois aux autorités sanitaires du Sénégal pour une diligence accrue en faveur des malades, surtout jeunes. Maguey Ndiaye s'est confié à Mariama Mané. Le Mexique, première équipe qualifiée pour les 16e de finale de la Coupe du Monde de football, l'un des pays organisateurs a gagné son deuxième match cette nuit. Les Lions du Sénégal, eux, en quête d'une relance dans le groupe I face à la Norvège lundi soir, peaufinent leur stratégie avec application et méthode, nous dit notre envoyé spécial au Mondial, Tcherno Souleymane Diallo, qui a assisté à leur séance d'entraînement d'hier. À suivre dans le journal des sports de Cheikh Diop et le magazine Éco Mondial d'Adramé Ismaël Colli et puis la revue de la presse de Dominique Kama pour boucler ce journal.
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1: Cher Tidiane Diaye.
0: À la technique digitale, Khalif Lo, bienvenue à tous. Deux morts de plus enregistrés sur l'axe routier entre Thiès et Touaouen. Ce matin, avec la fine pluie qui s'est abattue à Thiès et environ, plusieurs voitures sont entrées en carambolage à hauteur de Lalanne, occasionnant plusieurs dégâts matériels et humains. Capitaine Khoudia Ibama, des sapeurs-pompiers de Thiès, est ici au micro de Papa Momodou Ndaw.
3: Ce matin, aux environs de 07h30, les secours de la 21e compagnie ont été alertés pour un accident de la circulation routière sorti Thiès vers Touaouen à hauteur de Lalanne. Arrivés sur les lieux, il s'agissait d'un carambolage de 04 véhicules, dont 3 particuliers et un camion. Le bilan définitif de cet accident est de 05 victimes, dont 3 blessés graves et malheureusement 2 corps sans vie. Nous sommes en période d'hivernage. Souvent après les pluies, les routes sont très glissantes. C'est une occasion pour moi de rappeler aux usagers de la route de conduire et de prendre toutes les dispositions nécessaires pour éviter ces genres d'accidents. La prudence doit être notre credo à tout moment.
0: Capitaine Khoudia Ibama, des sapeurs-pompiers de Thiès, donc, qui revenait sur cet accident sur l'axe routier entre Thiès et Touaouen à hauteur de Lalanne qui a fait 2 morts ce matin. Kaffrine qui a enregistré tôt ce matin également de fortes pluies au lendemain de la visite des ouvrages d'assainissement par le gouverneur de région, Serigne Babacar Kane, qui s'est rendu dans les 4 bassins de la commune, veut une prévention et une gestion efficace des inondations qui touchent chaque année certains quartiers. Des actions idoines sont recommandées pour sécuriser et améliorer la fonctionnalité des ouvrages. Le reportage signé Ousmane Beng.
4: Du bassin situé sur la route de Nganda à celui de Guinaouraï, en passant par ceux de Djamougen et de la cité millionnaire, l'autorité administrative a fait ce constat.
5: Ces 4 bassins peuvent continuer à jouer leur rôle, mais tout de même, quelques travaux d'amélioration pourraient être faits pour augmenter leur capacité de stockage. Mais également, nous avons constaté que pour ces bassins également, il y a eu des encadrements. On a constaté quelques installations.
4: D'après Serigne Babacar Kane, gouverneur de région, il urge de mener des actions efficaces pour sécuriser et rendre plus fonctionnel l'ensemble de ces ouvrages.
5: Reconnaître ces ouvrages de stockage, évaluer leur fonctionnalité, également identifier les travaux urgents à entreprendre pour véritablement améliorer leur fonctionnalité. Des instructions ont été données de faire l'état des lieux, de pouvoir identifier les auteurs de ces encadrements et de voir rapidement aussi les dispositions à prendre pour libérer l'emprise de ces bassins, les sécuriser. Comme vous le savez, l'hivernage va coïncider avec les vacances et les enfants souvent fréquentent ces bassins. Malheureusement, il y a 2 ans de cela, nous avons enregistré au niveau de la région de Kaffrine 2 cas de noyade.
4: Kaffrine fait partie des localités vulnérables aux inondations. L'exécutif régional appelle à une synergie d'action pour mieux prévenir et gérer les inondations qui impactent chaque année les populations de plusieurs quartiers. Ousmane Beng, Ndoukoumane, Radio Sénégal.
0: Un incendie s'est également déclaré tôt ce matin au marché central de Tamba Kunda. C'est une cantine qui vend de l'encens et des produits maliens qui a été complètement calcinée. Les pertes sont évaluées à plusieurs millions. À signaler que c'est le quatrième incendie enregistré en l'espace de deux mois. Les branchements clandestins et les occupations anarchiques seraient à l'origine. La mairie promet de prendre des mesures. Tida Sané.
6: Marché central de Tamba Kunda, les ouvriers de la mairie trouvaient en train de nettoyer ce qui reste de la cantine complètement consumée par les flammes. Ce matin à l'aube, les propriétaires très inquiètes disent avoir perdu des millions. Nous avons perdu beaucoup de marchandises. On nous a informé vers 5 heures du matin. Nous vendons de la cola, du beurre de karité, de l'encens et d'autres produits qui nous proviennent du Mali. Vraiment, c'est beaucoup d'argent. C'est le quatrième incendie enregistré au niveau du marché à l'espace de deux mois. Le préfet et le maire sont venus hier rencontrer les commerçants pour leur parler des mesures de sécurité à prendre. Ceux qui occupent les emprises sont sommés de quitter les lieux après la Tamkharit. Momodou Diallo, secrétaire général de la mairie de Tamba Kunda.
7: La mairie va faire ce qu'elle doit faire en termes de d'abord libération des emprises afin que, en cas de sinistre, les sapeurs puissent accéder normalement. Il y a beaucoup de branchements clandestins. Donc, nous allons envoyer aussi nos équipes techniques pour recenser tous ces cas-là et aussi demander à ces commerçants de se régulariser au niveau de la CNRS. Mais aussi de recenser ceux qui occupent anarchiquement les voies pour essayer de pouvoir les recaser.
6: L'insalubrité, une autre équation à résoudre et qui peut être source d'incendie. La mairie et la Sonaget vont mettre en place un comité de veille et des bacs à ordures. Tida Sané Tamba Kunda, Radio Sénégal.
0: Les populations du village de Saré Mwande dans la commune de Nianine, département de Medina Yorofula, face à la presse pour attirer l'attention des autorités sur les nombreuses difficultés auxquelles elles font face. Samba Baldé.
8: Depuis plusieurs années, l'accès à l'eau potable, le mauvais état des routes demeurent parmi les principales difficultés auxquelles les populations de Saré Mwande sont confrontées. Elles réclament la construction d'un pont au niveau de la rizière qui les sépare de Yeredoudé. Leur porte-parole du Hébaldé.
9: Nous voulons un pont ici. Nous réclamons aussi de l'électricité et de l'eau.
8: À ces préoccupations s'ajoutent des manquements notés dans le secteur de la santé, de l'éducation, entre autres Souba Diao Badjengo à Saré Mwande.
9: Si on me réveille la nuit pour un malade, je dois chercher quatre hommes m'aider au niveau de la charrette jusqu'à Medina Yorofula. Pendant l'hivernage, nos femmes ne partent plus à l'hôpital pour les visites prénatales.
8: Chaque année, à cause du manque d'infrastructures routières, les cultivateurs de Saré Mwande perdent souvent leur quota en intrant, informe ce paysan. Il nous arrive parfois de manquer des journées dédiées à notre village dans le cadre de la distribution des intrants. On réduit même nos quotas et pour motif, la rizière qui est remplie d'eau, on ne peut pas passer. Saré Mwande est situé à 4 km de Medina Yorofula. En période d'hivernage, les populations font plus de 16 km. Pour rallier le chef-lieu de département, la rizière qui se trouve entre Saré Mwande et Yerodoudé en est la principale cause. Medina Yorofula, Samba Baldé pour Radio Sénégal.
0: Chaque 19 juin est commémorée la journée mondiale de lutte contre la drépanocytose. Il s'agit d'une maladie génétique du sang très répandue, particulièrement en Afrique subsaharienne. Les principaux symptômes sont une anémie chronique, une fatigue intense et une grande vulnérabilité aux infections. Au Sénégal, les malades se plaignent du coût très élevé de la prise en charge. Les soins ne sont pas accessibles ni financièrement ni géographiquement. Le président de l'Association nationale des drépanocytaires, Maguey Ndiaye, est joint par téléphone par Maria Momane.
10: De plus en plus, les patients convergent vers Dakar. Et des fois, c'est compliqué. Donc, notre point, c'est que la maladie en tant que telle, financièrement, elle est coûteuse. Les médicaments, la prise en charge, les hospitalisations, toujours sont de plus en plus coûteuses. Et de plus en plus, nous voyons des cas soucieux. C'est-à-dire la maladie en tant que telle. C'est comme si elle créait chez l'individu une situation de pauvreté à force d'aller tout le temps à l'hôpital ou bien d'amener tout le temps ses enfants. Donc c'est une situation très difficile. Si on est dans la chose depuis belle durée, il y a un dysfonctionnement qui fait que la progression de la maladie est beaucoup plus rapide par rapport à la progression des dispositions qui auraient été prises.
11: Si vous deviez estimer, la maladie vous coûte combien?
10: L'étude qu'on a faite, ça fait presque plus de 8 ans maintenant. chaque malade coûtait 800 000 par an et par personne. Donc imaginez, depuis plus de 10 ans, les choses ont évolué. C'est le monde qui a évolué. Les médicaments sont devenus beaucoup plus chers. Le traitement dans sa globalité est devenu beaucoup plus cher. Donc ce qui veut dire que si on a des familles où on a 4 ou 3 personnes malades, et c'est toujours fréquent, on se rend compte qu'il va falloir démultiplier ces 800 000 par 4 et par an et par malade pour pouvoir vraiment gérer correctement le traitement de ses enfants ou bien de sa famille.
11: Dans l'association que vous dirigez, vous êtes à peu près combien de malades?
10: Chaque région, on a mis en place une cellule qui occupe à peu près 100 personnes. Mais ici à Dakar, sur 4 membres vendus, on est vraiment à 853 patients, sans compter les régions. Donc au total, si on compte par rapport au nombre de cartes d'adhésion vendues, on est à pratiquement 1 million d'adhérents.
0: Il s'appelle Maguey Ndiaye, il est le président de l'Association nationale des drépanocytaires. Il revenait donc sur la journée mondiale de lutte contre la drépanocytose célébrée aujourd'hui. Les drépanocytaires donc qui souffrent énormément du manque d'accès aux soins, mais également du coût très élevé de la prise en charge. Le chef de l'État, Bassirou Diomaye Diakhar Faye, effectue demain samedi une visite consacrée au grand projet structurant du pays, au programme une visite du train express régional Terre, le lancement officiel des travaux de la future gare de Sébikotane ainsi que l'inauguration de l'usine AVCI Global Industry à Diamniadio. La mémoire n'est pas tournée vers le passé, elle éclaire l'avenir. À Accra hier, le président Bassirou Diomaye Diakhar Faye a réaffirmé l'engagement du Sénégal pour une démarche fondée sur la vérité, la justice, la dignité et la responsabilité partagée. Le président Faye a pris part à la conférence consultative de haut niveau consacrée aux prochaines étapes de mise en œuvre de la résolution 8250 des Nations Unies sur la traite transatlantique des esclaves. Je vous propose de l'écouter.
12: Mesdames, Messieurs, l'adoption le 25 mars 2026 de la résolution historique des Nations Unies sur la traite transatlantique des esclaves a marqué une étape majeure pour la conscience universelle. Pour la première fois, la communauté internationale a reconnu avec une telle clarté l'ampleur de la tragédie humaine que furent la traite transatlantique des esclaves et toutes les autres formes d'esclavage racial des Africains. Des milliers d'hommes, de femmes et d'enfants furent arrachés à leur terre, à leur liberté, à leur identité et parfois même à leur nom. Pourtant, les tentatives de déshumanisation n'ont jamais triomphé de leur humanité. Leur aspiration à la dignité est restée intacte. C'est pourquoi cette résolution ne doit pas demeurer un symbole. Elle doit ouvrir une nouvelle étape fondée sur la vérité, la mémoire, la justice et la responsabilité partagée. Soyons aussi clairs, la justice réparatrice ne doit pas être perçue comme une démarche tournée contre quiconque. Elle participe au contraire à la construction d'un ordre international plus juste, plus équilibré, plus humain. Il ne s'agit pas de raviver les fractures du passé, mais d'empêcher qu'elles ne continuent silencieusement à produire leurs effets dans le présent. C'est d'ailleurs tout le sens de l'événement que le président Mahama et moi-même avions co-présidé en septembre dernier à New York, à l'initiative du Sénégal. Pour le Sénégal, la question des réparations renvoie à une réalité profonde qui englobe des dimensions historiques, humaines, culturelles, mémorielles et bien entendu économique.
0: Le président de la République, Bassirou Diomaye Diakhar Faye, hier à Accra, à la conférence consultative de haut niveau consacrée aux prochaines étapes de mise en œuvre de la résolution 8250 des Nations Unies sur la traite transatlantique des esclaves.
13: FIFA.

0: L'actualité des sports toujours dominée par la Coupe du Monde de football. Cheikh Diop, bonjour.
1: Bonjour, Cheikh Tidiane Ndiaye.
0: Les Lions en pleine préparation pour leur deuxième sortie face à la Norvège.
1: Au lendemain de leur journée de repos, les Lions donc ont repris le chemin de hier des entraînements pour poursuivre la préparation en vue de leur deuxième match face à la Norvège dans cette Coupe du Monde. La séance s'est déroulée à huis clos partiel. La presse n'ayant pas pu assister qu'aux 15 premières minutes, 25 joueurs étaient présents sur la pelouse, mais un nom a rapidement retenu l'attention, c'est l'absence d'Edouard Mendy. Le staff n'a donné aucune explication concernant cette absence. Par ailleurs, Moustapha Mbow et Pape Mamoudou Sy, qui ne font plus partie des 26, ont quitté le rassemblement. Tcherno Diallo.
2: Les Lions ont repris le travail au surlendemain du faux pas contre les Bleus. Deux tours de terrain pour lancer la séance dans une ambiance nettement plus studieuse qu'à l'accoutumée. Premier atelier, le staff a réparti les joueurs en groupes de 4, 2 de chaque côté, enchaînant les passes tout en évitant des poteaux rouges et jaunes. Chez les gardiens, même intensité, des mannequins jaunes installés sur la ligne de 5,50 m, un duo en rotation, Maurice Diaw et Yevan Diouf, sous l'œil attentif du préparateur des portiers. Seul absent parmi les 26, Edouard Mendy, le numéro 1 des Lions, n'a pas été aperçu durant les 15 minutes ouvertes à la presse. Aucune précision sur son absence, même si tout laisse penser qu'il travaillait en salle de musculation. Cette première séance, avant de jouer la Norvège, a reçu une visite symbolique. Moudoulo, chef de file de Rock Energy et ancien roi des arènes, venait apporter son soutien. Un geste fort dans un contexte où les Lions doivent refaire le plein de confiance avant lundi. Tcherno Diallo de New Jersey pour Radio Sénégal.
1: Tcherno Diallo, Sénégal, donc, qui va effectuer sa deuxième sortie, sera face à la Norvège dans cette groupe, dans ce groupe I, autant pour moi, sera dans la nuit du lundi à mardi.
0: Le Mexique, première équipe qualifiée pour les 16e de finale de ce mondial.
1: Le pays hôte a battu hier la Corée du Sud sur la plus petite démarche. De son côté, le Canada a remporté sa première victoire dans la compétition en écrasant le Qatar 6-0. Les Mexicains se préparent désormais à défier la Tchèque la semaine prochaine pour leur dernière marche avec l'avantage de pouvoir ménager certains cadres en vue de cette qualification. Et puis, aujourd'hui, au programme, deux marches auront lieu ce vendredi à partir de 16h. Donc, les États-Unis font face à l'Australie. Donc, à 22h, ce sera le Maroc qui va effectuer sa deuxième sortie face à l'équipe d'Écosse.
0: Le Marocain Achraf Hakimi sort du silence et défend des accusations, se défend donc des accusations de viol qui lui pendent au nez.
1: Effectivement, il a brisé le silence en publiant un message sur ses réseaux sociaux. Dans un communiqué publié sur la plateforme X, le capitaine marocain a déclaré que la justice française l'a regardé dans les yeux et lui a dit que s'il n'était pas une personnalité connue, cette affaire n'aurait tout simplement pas vu le jour. Ses propos interviennent donc après la décision de la chambre d'instruction de la cour d'appel de Versailles de confirmer son renvoi devant le tribunal correctionnel d'Oise. Le joueur y sera jugé dans les prochains mois. Cette évolution judiciaire intervient alors que le latéral droit prend part avec les Lions de l'Atlas à la Coupe du Monde et s'apprête donc à disputer aujourd'hui même son deuxième match de poule face à l'Écosse. Depuis le début de l'affaire, l'international marocain clame son innocence, affirmant que ce qui s'est passé s'inscrivait dans le cadre d'une relation consentie et en rejetant donc toutes les accusations portées contre lui.
0: Cheikh Diop, demi-finaliste en 2022 au Qatar, le Maroc vise la victoire pour se rapprocher de la qualification au tour suivant. Pour y arriver, les Lions de Dallas doivent surmonter ce soir l'obstacle écossais. Adramé Ismaël Colli nous en dit plus dans le magazine Éco Mondial.
3: Bienvenue à tous. Après avoir séduit la planète foot en tenant tête au quintuple champion du monde brésilien, le Maroc doit maintenant négocier un virage différent contre les Écossais. L'Écosse, qui a remporté son premier match 1-0 face à Haïti, est un adversaire direct dans la course à la qualification. Écosse-Maroc, c'est ce vendredi à 22h, un peu plus tôt à 19h, les États-Unis accueillent l'Australie au Lumen Field de Seattle. Les deux sélections ont remporté leur match d'ouverture et comptent 3 points chacune. Une victoire qualifierait le vainqueur pour les 16e de finale.
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3: La République tchèque et l'Afrique du Sud se sont neutralisés hier sur le score d'un but partout au Mercedes-Benz Stadium d'Atlanta. Après une ouverture du score précoce des Tchèques, les Bafana Bafana ont poussé pour revenir et ont été récompensés par un pénalty transformé par Mokoena en fin de match. Sur ce face-à-face, écoutons l'analyse de notre consultant en football, Chertigan Bitey.
5: Il faut retenir qu'il y a des questionnements, des interrogations, parce qu'au niveau de la production, en évaluant un peu ce qu'ils ont donné au niveau des deux premières journées, c'est pas très très convaincant, même s'il y a une petite amélioration qu'il faut noter sur ce dernier match. Maintenant, il y a à savoir concilier un peu la vitesse et la précision, parce que dans le jeu, c'est un peu lent, très décomposé. Il n'y a pas aussi une bonne organisation de défense, alors que puisse combler un peu certaines lacunes, la libération des espaces, c'est trop flagrant. Mais également, il faut noter aussi qu'il n'y a pas de couverture à compenser certaines pertes de balles. Donc, c'est des choses qu'il faut améliorer. Et également, dans le jeu d'attaque, pour surprendre l'adversaire, il va falloir prendre des prises de risque, comme ils l'ont fait sur le pénalty avec lequel ils ont égalisé. Je pense que, en tout cas, s'ils se corrigent par rapport à cela, on peut garder des espoirs que contre la Corée du Sud. Ça peut marcher parce qu'ils sont bien armés pour gagner la Corée du Sud.
3: Fortune diverse pour les 10 représentants africains lors de la première journée de la Coupe du Monde aux États-Unis. Avec seulement 2 victoires, 2 matchs nuls et 4 défaites, le bilan est négatif avec de grosses déceptions. La Côte d'Ivoire et le Ghana sont les seuls qui ont gagné. Le Maroc, le Cap-Vert, la RDC et l'Égypte ont eu des nuls encourageants face à de bonnes équipes. Le Sénégal, l'Algérie et la Tunisie sont complètement passés à côté. Cher Diop nous fait le point.
1: La Côte d'Ivoire et le Ghana sont les seuls qui ont réussi à gagner dans cette première journée de Coupe du Monde chez les Africains. Face à une bonne équipe d'Équateur, les éléphants ont souffert avant de s'imposer grâce à un but d'Amad Diallo en seconde période. Même score pour les Black Stars du Ghana qui sont venus à bout du Panama qui a pourtant résisté tout le temps réglementaire avant de s'incliner. Un grand pas vers la qualification avant d'affronter l'Angleterre. Certains n'ont certes pas gagné, mais ont obtenu des nuls encourageants. C'est le cas des vice-champions d'Afrique. Le Maroc, qui a montré un très beau visage face au Brésil, aurait même pu s'imposer, mais ce nul, un but partout, reste un bon résultat. Idem pour la RDC. Face au Portugal de Cristiano Ronaldo, les Léopards ont fait forte impression alliant solidité et ambition. L'autre grosse performance qui peut valoir une victoire, c'est le nul vierge du Cap-Vert face au grandissime favori, l'Espagne. Les requins bleus, avec un Vosegna imperméable, ont complètement éteint Lamine Yamal et sa bande. L'équipe de Mohamed Salah, l'Égypte, a également gratté un point face à la Belgique avec beaucoup de caractère. La pire performance de ses représentants africains dans ses premières journées reste celle de la Tunisie, battue par la Suède 5-1, ce qui a d'ailleurs précipité le limogeage de Sabri Lamouchi, remplacé dans la foulée par Hervé Renard. Très attendu dans ce mondial, le Sénégal a arrêté son entrée face à la France avec une défaite très amère, 3-1. Malgré une première période très réussie, les Lions se sont liquéfiés en seconde période. L'Algérie n'a pas non plus existé face aux champions du monde en titre avec sa Pulga qui a inscrit tous les 3 buts de la victoire. Enfin, l'Afrique du Sud s'est aussi inclinée face à l'un des pays autres, le Mexique, sur le score de 2-0.
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3: La première journée de la Coupe du Monde 2026 a globalement été maîtrisée par les favoris. Si quelques ogres ont trébuché, des nations comme la France, l'Argentine, l'Allemagne et l'Angleterre ont brillé d'entrée. Le format XXL à 48 équipes a également offert ses premières surprises. Les détails avec Benoît Badjan.
6: L'Allemagne en démonstration de force face à Curaçao, la France convaincante contre le Sénégal grâce à un Kylian Mbappé des grands soir, l'Angleterre rassure devant la Croatie et l'Argentine, détentrice du trophée déroule contre l'Algérie avec un triplé étincelant de la Pulga Lionel Messi. Des favoris au rendez-vous, l'ancien défenseur des Lions du Sénégal, Pape Malikou Diakhaté.
7: L'Argentine encore armée, avec toujours Lionel Messi qui a été sublime lors de leur première match. L'Argentine d'habitude a été vraiment une équipe avec beaucoup de grinta, mais là je vois vraiment une équipe dans le jeu qui est claire, des idées vraiment claires de cet entraîneur-là, et ils font savoir à tout le monde qu'ils seront là. Bon, la France reste la France, ils ont été championnes du monde en Russie, ils ont été finalistes au Qatar, et là lors de leur premier match contre le Sénégal, bon, Ils ont montré qu'ils avaient une équipe expérimentée, une équipe surtout hyper clinique. Et donc, je pense qu'il va falloir compter sur eux aussi. L'Angleterre est une équipe vraiment équilibrée. Il va falloir compter sur eux. L'Allemagne, bon, comme disent les Français, le football se joue à 11 et puis c'est l'Allemagne qui gagne toujours au final. Voilà, c'est un signal très fort pour les autres équipes que ces grandes nations-là, il va falloir qu'on compte sur eux.
6: Cette entame de mondial n'a pas manqué de rebondissements avec plusieurs résultats inattendus. D'autres sérieux prétendants au sacre final ont trébuché d'entrée.
7: Pour moi, ils sont tombés vraiment sur de très bonnes équipes. L'Espagne contre un Cap-Vert vraiment vaillant. Il faut dire aussi que l'Espagne sans Lamine Yamal n'est pas le même Espagne, on va dire. Il y a le niveau aussi des adversaires. Pareil pour le Portugal qui est tombé sur un Congo décomplexé sur ce match-là. Et le Brésil, on a vu contre le Maroc. Le Maroc, une équipe qui a été en demi-finale lors de la dernière Coupe du Monde. Et le Brésil, certes, il y a des individualités, mais dans le jeu, c'est plus le Brésil d'avant. Donc je pense que les niveaux se nivellent aussi.
6: Le premier verdict du Mondial 2026 est clair. 4 favoris rassurent, le reste du peloton traîne des doutes.
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3: La récente défaite des Lions de la Teranga face à l'équipe de France ravive les débats à Sédhiou, terre natale de Sadio Mané. Certains fans insistent sur le rôle fédérateur, l'aura et l'expérience du leader technique de l'équipe du Sénégal, mais une frange grandissante de supporters appelle à un renouvellement générationnel pour assurer l'avenir de la sélection nationale. Reportage Mariam Souane.
9: Après la défaite du Sénégal face à la France, les réactions se multiplient à Sédhiou. Dans les différents quartiers de la commune, les supporters restent mitigés sur la prestation des Lions, notamment celle de Sadio Mané, Ibrahima Massali.
10: Le football, c'est un jeu collectif. Et dans ce jeu collectif, Sadio, on peut dire que ce jour-là n'avait pas reçu beaucoup de collaboration. Sadio récupérait les balles pour essayer de remonter. Mais il n'y avait pas de connectivité entre lui et ses coéquipiers. On a vu que Ghana n'était pas au rendez-vous. Lamine Camara aussi n'était pas au rendez-vous. Donc c'était difficile de faire jouer Sadio, ce qui a impacté sa prestation.
9: Pour une partie des supporters, Sadio Mané continue de jouer un rôle important au sein de la sélection nationale. Son expérience et son influence dans le groupe demeurent des atouts pour les Lions. D'autres estiment cependant que l'heure est venue de préparer davantage la relève. Selon eux, l'attaquant sénégalais n'a plus les mêmes capacités physiques qu'à ses débuts et pourrait être utilisé différemment afin de mieux servir l'équipe. Abdoulaye Diallo.
10: Il ne faut pas se tromper. Sadio, il y a 10 ans derrière et Sadio maintenant, ce n'est pas la même chose. Demandez-lui de donner tout ce qu'il a en premier mi-temps, mais en deuxième mi-temps, mais les autres vont finir le boulot. Il ne faut pas maintenir Sadio durant tout le match. Vous l'épuisez et ce n'est pas bon pour l'équipe.
9: Malgré ces divergences d'opinion, les supporters interrogés

0: regard de confiance en l'équipe nationale et espère voir les Lions rebondir lors de leur prochaine sortie face à la Norvège. RTC du Radio Sénégal, Mariama Souane.
1: Après un match difficile contre la France, l'équipe nationale prépare activement sa deuxième sortie. Les Lions vont affronter mardi prochain la Norvège au MetLife Stadium. Devant la presse, Direi Clotilde Colli, ministre de la Jeunesse et des Sports, a invité hier le public à envoyer une onde positive autour du sélectionneur Pak Choi et de ses joueurs. Je vous propose de l'écouter.
2: Nous sommes en pleine compétition. Nous sommes venus pour aller le plus loin possible. Je pense que ce premier match nous a montré que nous avons le potentiel. Donc, je voudrais qu'ensemble, nous puissions envoyer une onde positive à notre équipe nationale. Nous avons une confiance absolue en la capacité de ces joueurs, du staff technique et de la fédération à rebondir et à poursuivre ce parcours avec détermination. Ils doivent savoir qu'ils ont le soutien de tout le peuple sénégalais et cela passera certainement par votre canal, vous journalistes. Je veux saluer avec force le dynamisme, le professionnalisme de la presse sportive sénégalaise. Si le sport rayonne à l'international, c'est parce que vous êtes là pour raconter les exploits, pour documenter les efforts et faire vibrer nos compatriotes.
1: En séjour aux États-Unis, dans le cadre de la Coupe du Monde, la ministre de la Jeunesse et des Sports, Direi Clotilde Colli, a rendu visite hier à la délégation de l'Association nationale de la presse sportive, ANPS, installée à Rutgers University dans le New Jersey. C'est la fin de votre magazine Écho Mondial. Nos remerciements à toutes les équipes de la radio de tout le Sénégal, fidèles auditeurs d'ici et d'ailleurs. Rendez-vous dans nos prochains numéros.
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8: C'est avec Dominique Kama.
9: Traite transatlantique des esclaves. Bassirou Diomaye Faye plaide pour une justice réparatrice. L'appel d'Accra titre le quotidien national Le Soleil. En effet, le président de la République a réaffirmé hier dans la capitale ghanéenne l'engagement du Sénégal en faveur de la justice historique et de la reconnaissance des préjudices causés par la traite transatlantique des esclaves, rapporte notre confrère Ali Diouf. Prenant part à la conférence consultative de haut niveau consacrée aux prochaines étapes de la mise en œuvre de la résolution 80/250 des Nations Unies, il a insisté sur la nécessité de donner une portée concrète à ce texte adopté le 25 mars dernier. Le chef de l'État a salué une décision qu'il considère comme une avancée majeure pour la conscience universelle. Selon lui, la reconnaissance internationale de l'ampleur de la tragédie humaine qu'a représenté la traite transatlantique ouvre une nouvelle séquence dans la quête de justice pour les peuples africains et leurs descendants. Le président de la République a exposé la vision sénégalaise des réparations qu'il inscrit dans une approche multidimensionnelle. Celle-ci englobe la reconnaissance des vérités historiques, la restauration des dignités, la restitution des biens culturels africains, ainsi que la transmission de la mémoire aux jeunes générations à travers l'éducation, la recherche et les commémorations. Crise dans plusieurs secteurs de l'économie nationale. La Confédération nationale des employeurs du Sénégal lance un SOS. Cri de détresse du patronat affiche en une Wolf Quotidien. État débiteur, entreprise en détresse. Renchérit Sud Quotidien. C'est un véritable réquisitoire teinté d'un cri d'alarme qu'a dressé la Confédération nationale des employeurs du Sénégal lors de sa conférence de presse. Hier, au siège de l'organisation, décrit notre confrère Mamadou Gueye. Les responsables de la Confédération ont dépeint la situation critique des entreprises locales, asphyxiées par une dette intérieure pesante, une pression fiscale jugée insoutenable et l'arrêt brutal des chantiers publics. Le privé national fait état aussi d'une menace sur des milliers d'emplois et sur l'investissement. Le patronat agite le spectre du chaos, note le quotidien L'Observateur à sa une. 1400 milliards d'impayés et chantiers suspendus, le secteur privé au bord du gouffre, tout en saluant les orientations de rupture du nouvel exécutif. Le secteur privé national exige un partenariat sincère et des mesures pragmatiques pour éviter un naufrage économique. Ainsi, la CNES a proposé 10 mesures pour changer la donne. Parmi celles-ci, une concertation permanente et institutionnalisée avec l'État, un respect du pacte national de stabilité sociale, une transparence budgétaire via l'apurement des créances dues aux opérateurs économiques et aux hôpitaux, renseigne le quotidien national.
10: Cher Tidiane Diaye.
8: Et c'est la fin de cette édition à 13h35. Merci à l'équipe technique et au digital, assurée par Khalifa Lo, assisté de Mohamed Braya Mbaye. Au centre de distribution et de modulation, Ousmane Ba, production Marianne Diaye, réalisation, coordination, Papa Malindo, Elisabeth Agnès Sarr. Merci, bon après-midi à tous.

Merci à chère Tidiane Ndiaye pour le journal du 13h. Chers auditeurs, vous écoutez la 92.5 RSI. 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Di à table. Bon appétit. Il est 13 passées de 38 minutes sur la 92.5 RSI. Vous êtes en compagnie de Kodi Bigué la Linguer. C'est la tenue d'antenne bi technique bi ñu and ak sama serigne Mam Khalifa Lo. 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

0: d'Allah, le tout miséricordieux, le très miséricordieux. Ô homme, craignez votre Seigneur qui vous a créé d'un seul être, et a créé de celui-ci son épouse, et qui de ces deux-là a fait répandre sur la terre beaucoup d'hommes et de femmes. Craignez Allah au nom duquel vous vous implorez les uns les autres, et craignez de rompre les liens du sang. Certes, Allah vous observe parfaitement.
1: أموالهم ولا تتبدلوا الخبيث بالطيب

Et donnez aux orphelins leurs biens. N'y substituez pas le mauvais au bon. Ne mangez pas leurs biens avec les vôtres. C'est vraiment un grand péché.

0: تعولوا.
1: Et si vous craignez de n'être pas juste envers les orphelins, il est permis d'épouser deux, trois ou quatre parmi les femmes qui vous plaisent, mais si vous craignez de n'être pas juste avec celles-ci, alors une seule ou des esclaves que vous possédez. Cela afin de ne pas faire d'injustice ou afin de ne pas aggraver votre charge de famille.
0: وآتوا النساء صدقاتهن نحلة

Et donnez aux épouses leur mare, de bonne grâce. Si de bon gré elles vous en abandonnent quelque chose, disposez-en alors à votre aise et de bon cœur.

Et ne confiez pas aux incapables vos biens dont Allah a fait votre subsistance, mais prélevez-en pour eux nourriture et vêtements, et parlez-leur convenablement.

0: ودفعتم إليهم أموالهم فأشهدوا عليهم وكفى بالله حسيبا.
1: Et éprouvez la capacité des orphelins jusqu'à ce qu'ils atteignent l'aptitude au mariage. Et si vous ressentez en eux une bonne conduite, remettez-leur leurs biens. Ne les utilisez pas dans votre intérêt avec gaspillage et dissipation avant qu'ils ne grandissent. Quiconque est aisé, qu'il s'abstienne d'en prendre lui-même. S'il est pauvre, alors qu'il en utilise raisonnablement. Et lorsque vous leur remettez leurs biens, prenez des témoins à leur encontre. Mais Allah suffit pour observer et compter.

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1: Aux hommes revient une part de ce qu'ont laissé les pères et mères, ainsi que les proches. Et aux femmes, une part de ce qu'ont laissé les pères et mères, ainsi que les proches, que ce soit peu ou beaucoup. Une part fixée.

Et lorsque les proches parents, les orphelins, les nécessiteux assistent au partage, offrez-leur quelque chose de l'héritage et parlez-leur convenablement.

0: فليتقوا الله وليقولوا قولا سديدا.
1: Que la crainte saisisse ceux qui laisseraient après eux une descendance faible et qui seraient inquiets à leur sujet. Qu'ils redoutent donc Allah et qu'ils prononcent des paroles justes.

Ceux qui mangent et disposent injustement des biens des orphelins ne font que manger du feu dans leur ventre. Ils brûleront bientôt dans les flammes de l'enfer.

0: voici ce qu'Allah vous enjoint au sujet de vos enfants. Aux fils, une part équivalente à celle de deux filles. S'il n'y a que des filles, même plus de deux, à elles alors deux tiers de ce que le défunt laisse. Et s'il n'y en a qu'une, à elles alors la moitié. Quant aux pères et mères du défunt, à chacun d'eux le sixième de ce qu'il laisse, s'il a un enfant. S'il n'a pas d'enfant et que ses pères et mères héritent de lui, à sa mère alors le tiers. Mais s'il a des frères, à la mère alors le sixième, après exécution du testament qu'il aurait fait ou paiement d'une dette. De vos ascendants ou descendants, vous ne savez pas qui est plus près de vous en utilité. Ceci est un ordre obligatoire de la part d'Allah, car Allah est certes omniscient et sage.
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à vous la moitié de ce que laissent vos épouses si elles n'ont pas d'enfant. Si elles ont un enfant, alors à vous le quart de ce qu'elles laissent après exécution du testament qu'elles auraient fait ou paiement d'une dette. Et à elles, un quart de ce que vous laissez si vous n'avez pas d'enfant. Mais si vous avez un enfant, à elle alors le huitième de ce que vous laissez après exécution du testament que vous auriez fait ou paiement d'une dette. Et si un homme ou une femme meurt sans héritier direct,

Et quiconque désobéit à Allah et à son messager et transgresse ses ordres, il le fera entrer au feu pour y demeurer éternellement, et celui-là aura un châtiment avilissant.

0: Celles de vos femmes qui forniquent, faites témoigner à leur encontre quatre d'entre vous. S'ils témoignent, alors confinez ces femmes dans vos maisons, jusqu'à ce que la mort les rappelle ou qu'Allah décrète un autre ordre à leur égard.
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0: Les deux d'entre vous qui l'ont commise, la fornication, sévissez contre eux. S'ils se repentent ensuite et se réforment, alors laissez-les en paix. Allah demeure accueillant au repentir et miséricordieux.

0: عليهم وكان الله عليما حكيما.
1: Allah accueille seulement le repentir de ceux qui font le mal par ignorance et qui aussitôt se repentent. Voilà ceux de qui Allah accueille le repentir. Et Allah est omniscient et sage.
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Mais l'absolution n'est point destinée à ceux qui font de mauvaises actions jusqu'au moment où la mort se présente à l'un d'eux et qui s'écrie « Certes, je me repens maintenant ». Non plus pour ceux qui meurent mécréants. Et c'est pour eux que nous avons préparé un châtiment douloureux.

Ô les croyants, il ne vous est pas licite d'hériter des femmes contre leur gré. Ne les empêchez pas de se remarier dans le but de leur ravir une partie de ce que vous aviez donné, à moins qu'elles ne viennent à commettre un péché prouvé. Et comportez-vous convenablement envers elles. Si vous avez de l'aversion envers elles durant la vie commune, il se peut que vous ayez de l'aversion pour une chose où Allah a déposé un grand bien.

si vous voulez substituer une épouse à une autre, et que vous ayez donné à l'une un quintard, n'en reprenez rien. Quoi ? Le reprendriez-vous par injustice et péché manifeste ?

Comment oseriez-vous le reprendre après que l'union la plus intime vous ait associé l'un à l'autre et qu'elles aient obtenu de vous un engagement solennel ?

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1: Et n'épousez pas les femmes que vos pères ont épousées, exception faite pour le passé. C'est une turpitude, une abomination, et quelle mauvaise conduite.
2: Jeff, Mam Khalifa, c'est le technique. Oui, mon conducteur, il est 14h sur la 92.5 RSI. Nous avons fait des crèmes de l'Ingse mondial. Donc, on a à partir de 15h, nous sommes en direct village mondial. C'est place le blisk, nous sommes avec une équipe. Donc, nous avons une ambiance. Nous avons fait une émission. Nous avons fait une émission. Nous avons message du Coran. Nous avons fait une dictée. Présenté par Imam Mohamed Sherif Diop.

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Très chers amis auditeurs, par la grâce d'Allah subhanahu wa ta'ala, puis avec l'aide de Sohna Adja Aïda Diop, nous sommes ensemble autour du 33e appel que nous avons choisi au verset 9 à 11, sourate Les Hypocrites. Ce passage nous prévient pour que nos biens et nos enfants, que notre famille et notre avoir ne nous détournent pas de Dieu subhanahu wa ta'ala. 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Il dit: vous qui croyez en moi, ne vous laissez pas distraire du zikr d'Allah par vos biens et vos enfants. Ceux qui le font seront perdants. Soyez charitables avec ce que nous vous accordons, avant que la mort vous surprenne, pour supplier et dire: Seigneur, accorde-moi un instant pour faire l'aumône et faire partie des vertueux. Allah n'accorde pas de délai à une âme arrivée à son terme. 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Alors vous dites: Seigneur, accorde-moi un délai. 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A ce moment critique, ami auditeur, vous l'avez remarqué, nous ne demandons pas du temps pour prier, pour jeûner, pour faire le zikr, mais nous demandons du temps pour faire une aumône, car on se rend compte que la plus grande récompense nous vient du bien que nous faisons envers les autres. 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
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Aussi la meilleure des créatures. Le prophète Mohammed, paix et salut sur lui, nous dit que le jour du jugement, après avoir réglé la prière, le fils d'Adam ne quittera pas le jour du jugement avant de justifier comment il a eu et dépensé chaque centime. Boki. 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fima anfaqahu fan la jele alalam ak fan la dépenser alalam fumu ko dougal autrement dit l'argent malhonnêtement gagné que tu le dépenses dans des choses interdites ou des choses licites cet argent te ferme la porte du paradis car Allah ne l'accepte pas les gens pensent blanchir leur argent sale qu'ils gagnent de la musique de la drogue de la prostitution du vol des deniers publics en construisant des mosquées, en donnant à un marabout, en aidant un pauvre par-ci, par-là, détrompez-vous. Boki. Ce que tu entends, c'est que l'alal qui a été dit, il y a des haram. Si tu as dit, si tu as dit, ou si tu as dit, il y a des haram. L'alal qui a été dit, il y a des haram. Les gens qui ont dit, ils ont dit, ils ont dit, ils nga nek ci musique di wayal ñu bon ni ñuy nan sangara ngay jaay drogue ngay jaay sa bop ngay sacc alalu rew mi bo pare nak nga ne wa negal ma tabax 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prophète Mohammed, paix et salut sur lui, a dit « Allah a réparti entre vous vos traits de caractère comme il a réparti vos risques, c'est-à-dire vos subsistances. Il accorde les biens de ce monde à celui qu'il aime ainsi qu'à celui qu'il n'aime pas. Mais il n'accorde la foi, la croyance qu'à celui qu'il aime. Celui à qui Allah subhanahu wa ta'ala accorde la foi, il l'aime vraiment. Je jure, dit le prophète Muhammad, paix et salut sur lui. Je jure par celui qui contrôle mon âme, personne ne sera véritablement soumis à Allah subhanahu wa ta'ala que lorsque son cœur et sa langue se soumettront à Allah et personne ne sera véritablement croyant que lorsque son voisin, son prochain, se sentira à l'aise, à l'abri de ses méfaits. Nous lui dîmes de quels méfaits. Il dit sa violence et son injustice et sa mauvaise conduite. Mais nous allons écouter la suite. Boki. 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
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aucun argent haram mal acquis il n'accepte pas l'aumône d'un argent haram mal acquis personne ne laisse après sa mort de l'argent mal acquis c'est-à-dire un héritage mal acquis sans que cet argent le conduise en enfer boki degal li ci yonentou yalla islam tek moné nak amul ben nit ko xamni ki da ngay sakku alal ju daganul ju haram fayubarakallahu fi ba pare yalla barkel la ka dik nangu wala 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le mal le souillé l'impur ce hadith nous sauvera de la tentation trompeuse du blanchiment d'argent mal acquis dans des investissements dans le culte et les bonnes actions boki degal limu ci tek muni 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respectez le pacte dit le verset 34 sourate Isra car vous répondrez du pacte d'Allah boki budé njabot gi ñoñu denkane yalla la bon koku digënté yalla la ak wayjur bi mu jox njabot mo walbatiku nak ci 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Mohammed, paix et salut sur lui. 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
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nourriture comme on entretient ses animaux est une distraction, une erreur qui sera fatale le jour du jugement. Écoute le verset 132 sourate Taha dire « Ordonne aux tiens de prier. Ordonne-le-leur par ton exemple, ton assiduité à la prière. Nous ne te chargeons pas de leur risque, de leur nourriture. C'est nous qui pourvoyons à ta nourriture et à leur nourriture. Seuls ceux qui font preuve de taqwa réussiront. » Boki. 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bénédictions d'Allah. Il nous donne un exemple. Mentionne Ismaïl dans le Coran. Il respectait sa parole. Était un prophète et un messager. Il ordonnait la prière et la charité aux siens et jouissait de l'agrément de son Seigneur. 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

contrairement à nous, quand le Coran interdit une chose, il dit à côté ce qu'il faut faire. Nous, on dit à nos enfants, ne faites pas ceci, mais nous ne leur disons pas ce qu'il faut faire. C'est pourquoi, après avoir dit ce qu'il ne faut pas faire, ce qu'il faut éviter dans la gestion de nos enfants et de nos familles, le verset 10 vient nous dire quelle est la voie du salut. Il dit « Investissez dans la cause d'Allah. » Un peu de ce que nous vous accordons, avant que la mort vous surprenne et que vous suppliez Allah et dites « Seigneur, retarde ma mort un instant pour faire l'aumône et rejoindre les bienfaiteurs. » Boki. Al-Qur'an, il y a toujours ce qu'il y a, il y a ce qu'il y a, il y a ce qu'il y a. Laissez-le, faites-le. 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Le verset 11 lui répond: Allah n'accorde pas de délai à une âme dont le terme de vie est arrivé.

Allah sait parfaitement ce que vous faites. Ok. 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Si tu vas dans la sourate al-mu'minun les croyants les versets 99 et 100 décrivent une scène terrifiante. Quand l'ange de la mort se saisit de l'âme d'un hypocrite ou d'un mécréant et que ce dernier implore, le Coran rapporte, il dit, « Seigneur, dis-leur de me retourner sur terre pour que je fasse un seul de ce que je négligeais. » La réponse est immédiate, « Non, ce n'est qu'une parole en l'air. » Boki. 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catégorique de la part du miséricordieux écoutez le verset 20 du sourate le bétail qui nous dit ils referont ce qu'on leur interdisait si on leur accordait un délai de rester dans ce monde ils ne font que mentir OK so bëggé xam lutax yalla ak yermandem ni mu matalé yépp yalla bañ gantal len dang kay séti suratul lan'am yalla mo né gis nga wala ruddu bu fekkon li ñuma ñaan ni dello ma aduna buma len 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juroom ñatt suratul lana ami auditeur pour réveiller en nous le sentiment de l'urgence de la mort pour que nous changions sur le champ sans attendre le verset 187 surat al-a'raf nous dit que la mort arrive toujours par surprise. La mort ne prend pas rendez-vous. Te dit, nous nous retrouverons à Sandaga. Je te retrouve à Paris. On se retrouve à la Kaaba. Non, la mort ne te donne pas rendez-vous. Il vient à l'improviste. 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pour son père
sachez que la promesse d'Allah sera tenue. Donc ne laissez pas la vie de ce bas monde vous tromper. Ne vous laissez pas tromper par Satan le trompeur. Boki. 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seigneur allah subhanahu wa ta'ala Fais de nos épouses et de nos enfants une source de bonheur dans les deux mondes. Fais de nous des guides pour les vertus. 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

Avant de conclure, je veux rétablir une vérité. Une vérité contraire à ce que nous, les prédicateurs, nous disons. Qu'est-ce que nous disons? La plupart d'entre nous disent, je cite, « Les liens de parenté ne serviront pas du tout dans l'au-delà. » Boki, balañu yëkëti suñu jotaay, ñu fatali benn dëgg goo xam ni wuute na lool ak ñi nga xam ni ñoom ñoo ñuy wax ci wàllu diine lañu nuy wax. 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Sache que c'est vrai pour les mécréants et les hypocrites, mais ce n'est pas vrai pour les croyants. 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Le verset 10 surat Ali Imran nous dit, les richesses et les enfants des mécréants ne leur seront d'aucune utilité. Ils seront, eux et leurs enfants et leurs biens, les combustibles du feu. Donc c'est clair que le verset parle du mécréant, pas du croyant. 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Le verset 33-37 surat Abasa nous dit, le jour de la résurrection, l'homme fuira son frère, sa mère, son père, sa femme, ses enfants, chacun étant préoccupé de son seul cas. Il dit al-insan. Al-insan dans le Coran a plusieurs significations. Ici, dans ce verset, al-insan, c'est le mécréant, c'est l'hypocrite. 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De même, les voix célestes, al-ma'arij, nous disent, le jour du jugement, quand le ciel sera comme du métal en fusion, les montagnes comme des flocons de laine dans l'air, les amis intimes ne se parleront pas alors qu'ils se voient. Ce jour-là, le criminel, c'est le mécréant, c'est l'hypocrite, c'est le faiseur de mal. Le criminel voudra livrer son épouse, son frère, son clan qui le protégeait et tout ce qui est sur terre, pourvu qu'il échappe au châtiment. 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
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Ami auditeur, c'est clair que cette situation ne concerne que les parents mécréants et les hypocrites. Cela ne concerne pas du tout les parents croyants. C'est ce qu'enseigne cette demande de Ibrahim alayhi salam au verset 87-89 sourate Shu'ara les poètes. Seigneur, dit-il, ne m'humilie pas le jour de la résurrection, le jour où la fortune et les enfants ne seront utiles que à celui qui rencontre Allah subhanahu wa ta'ala avec un cœur pur. Écoute, les biens et les enfants te seront utiles si tu rencontres Allah avec un cœur pur. 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nous dit les infidèles qui auront été les fidèles qui auront été suivis dans la foi par leur descendance nous les réunirons avec celle-ci dans le paradis sans diminuer en rien leur récompense en effet chaque personne sera rétribuée selon son œuvre. 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De même, amis auditeurs, le verset 23 sourate Ar-Ra'd informe que les parents croyants moins méritants rejoindront le paradis supérieur de leur fils plus méritant. Ok. 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C'est une règle absolue. Vos biens et vos enfants ne rapprocheront davantage de nous que ceux qui croient et font le bien. Leur récompense sera multipliée et ils seront en sécurité dans les étages supérieurs du paradis. Surat Saba, verset 37. Qu'Allah nous mette avec eux. Boki. 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
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radiallahu taala anhuma un homme vint se plaindre au prophète alayhi salam que son père a pris de son argent il lui dit mais est-ce que tu ignores peut-être que toi et ton argent tes biens vous êtes la propriété de ton père Boki. 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
2: 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Wow. Cela veut dire qu'il y a une région où il y a deux radios, Mouy Djourbel, Amberne où il y a une radio. Chaîne nationale, la radio de la capitale Dakar FM, et Radio Sénégal International, Mouy Dakar.
1: Aïe, c'est comme ça que je suis venu, je suis venu à la radio Sénégal, je suis venu à la radio Sénégal, Radio Sénégal, je suis venu à la radio Sénégal, je suis venu à la radio Sénégal. 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
2: wa way on aura le grand Roger Sylvestre Aïssi Manga Casamance mais originaire du Cameroun qui est professeur en musique qui a même créé une école de musique à Jiguinchor qui donne des cours à l'école des beaux-arts mais qui est musicien qui a fait un très bon son qui s'appelle Allez les lions de la teranga
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0: Nathan.
1: Abassaou.
0: L'école journaliste Vitiertes.
1: Ah oui, le grand Abassaou de Corentas.
0: Abbas, militaire de Lubach.
1: Abbas de Corentas, Radio Sénégal, Lunel. Djadjef Abbas, professionnel,
0: merci beaucoup, mon grand Abassaou. 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
0: 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Aïcha Ti Radio Sénégal International, merci beaucoup Evelyne. Nous faisons d'Aïcha Founoubak. 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

0: un éditeur vidéo par l'intelligence artificielle.
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0: 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Mon frère Alex, merci beaucoup. 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

après moi, pareil. Mais il y a un chacun. Mais il y a un chacun.

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0: ndaysan
1: attention
0: est ce que xam nga len
1: oui
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1: xé ah oui oui Ndiaga Sar il se nomme l'excellent technicien Ndiaga Sar Roger Sylvestre Aïssi Manga il est enseignant Roger il parle difficilement allo wolof
2: allo allo allo
1: Roger amné il comprend difficilement
2: tout rek
1: il a un wolof qui boiti
0: Roger nga def
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1: mais Roger Vous avez les salutations de toute la RTS et de Radio Sénégal International.
2: Grand merci.
1: Allez, oui, Roger, vous venez d'où?
2: Je viens de la Casamance.
1: Casamance, où précisément de la Casamance?
2: Je viens de Ziguinchor.
1: De Ziguinchor. Qu'est-ce que vous faites dans la vie?
2: Dans la vie, je suis enseignant de musique.
1: Enseignant de musique.
2: Je suis également auteur, compositeur, arrangeur.
1: Mais vous n'êtes pas interprète?
2: Je suis interprète.
1: Vous l'avez oublié alors. On va écouter un son de pop variété internationale avant de revenir avec vous. Avec Souley Barry, Serge, amis auditeurs, on aura une autre version du morceau La Isla Bonita de la grande Marie, pour ne pas dire Madonna. Doudou Mbaye Mbaye Madiaga Maïssa Dior Andandok Nyun Mama Abadougou Sina. On a une nouvelle version du morceau Last Night I Dream of San Pedro. 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C'est la Isla Bonita. Ah oui.

Le VSD commence comme ça au village de la Coupe du Monde 2026 avec Radio Sénégal International, Dakar FM et toutes les 17 chaînes, disons, de la radio-télévision du Sénégal. Mama, Dia, bienvenue.

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Ça, c'est la dernière version du morceau La Isla Bonita de Madonna, conçu à partir des computers, pour ne pas dire la musique électronique. Radio Sénégal International, à l'heure de la musique internationale. Merci. Fallo Goulet, Yas Nuy Nenglen.

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0: Allez, on continue de plus belle avec la toute dernière version du morceau La Isla Bonita conçu à partir des ordinateurs avec Souley. On consomme la musique internationale parce qu'on est sur Radio Sénégal International, quoi de plus

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0: det ken dootu ko doli allez on continue de plus belle cette fois-ci on aura la version la toute dernière version du morceau du groupe Kaouma Lambada un son qui avait cartonné les années 80 mais qu'on a joué qui est sorti récemment très belle texture musicale ciselée de la première à la dernière note et qui sort carrément de l'ambiance pseudo pop international écoute et tu vas apprécier comme entrée une guitare chaise écoute avec les voix de tête et voix de souffle
1: pour tambouler acoustique
0: ailleurs

C'est le VSD qui commence comme ça sur Radio Sénégal International. Avec la participation de Doudou Mbaye Mbaye Madiaga Maïssa Dior, maman Midi Première, la grande maman. Et votre ami Bekay Mamegué, c'est le trio de l'après-midi. Hein? Et on aura Maria Mossoane du côté de Sédiou Pakao. On salue de passage Adama Manga, il est à la RTS Sédiou, tout comme Ousmane Colly.

0: Merci beaucoup, chers amis auditeurs. On est au village de la Coupe du Monde 2026. Fille qui place de la nation. Maman Banyingi qui place de la nation. Sa place préférée. 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
0: 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Invité Roger Sylvestre Aïssi Manga. Roger, vous allez bien?
2: Oui, je vais très bien.
0: Tu veux, Roger?
2: Oui, je vais très bien.
0: Allez, Roger, faites-le-nous. Alors, Roger a un Wolof qui boit. Roger, rappelez-nous votre cursus. Qu'est-ce que vous faites dans la vie jusque-là?
2: Jusque-là, je suis auteur, compositeur, arrangeur, interprète. Je suis enseignant de musique. Également.
0: Enseignant de musique. Allez, on souhaiterait avoir quelques notes de Roger Sylvestre sur les ondes de Radio Sénégal International avant de rentrer dans le vif du sujet. Allez, Roger, quelques notes de guitare avec l'enseignant.

Roger Sylvestre Haïti est maintenant du côté de la régie. Est-ce qu'on peut avoir un son de Roger, le chant Allez les Lions? Roger, excellent guitariste, mais également qui a composé un son, Les Lions vont gagner. On va écouter. Alors, du côté de la régie, Souley.

0: Teranga, Roger, comment s'appelle le morceau?
1: Allez les lions de la Teranga.
0: Allez les lions de la Teranga. Ah oui, mais qu'est-ce que vous dites dans le son très précisément? On n'a pas très bien compris. On a compris que allez les lions au Teranga, Sadio Mané, Edouard Mendy, on a compris également que vous avez cité les Ismaël Sarr. Mais l'idée générale, c'est quoi?
1: Oui, je demande... Déjà, je leur dis qu'ils sont, la fierté du peuple sénégalais.
0: Eh oui.
1: Et même du continent africain. Oui.
0: Pourquoi une fierté?
1: Oui, parce que ils sont les meilleurs.
0: Ils sont les meilleurs.
1: Oui, actuellement, ce sont les meilleurs. C'est la meilleure nation africaine de football.
0: De football. Et les Marocains?
1: Ah non, ça c'est pas un débat.
0: Ah, c'est vous qui le dites?
1: Non,
0: c'est vous qui le dites.
1: Non, c'est pas moi qui le dis, je suis pas le seul. Non, il n'y a pas match.
0: D'après nos recherches, vous étiez également footballeur.
1: Oui.
0: Et vous avez joué étant jeune au Cameroun.
1: Ouais, j'ai joué beaucoup au Cameroun, mais en tant qu'amateur.
0: En tant qu'amateur.
1: Ouais, j'ai pas été professionnel, malheureusement.
0: Tu n'as pas été, malheureusement.
1: J'ai choisi la musique.
0: La musique.
1: J'ai choisi musique et tout. Mais ça veut pas dire que... C'est-à-dire, j'ai toujours la même passion du football.
0: Ah oui.
1: Ouais, j'aime beaucoup plus le football.
0: Mais on aimerait savoir, on nous a dit que vous avez fait le Cameroun, ensuite la France, maintenant vous êtes au Sénégal. Pourquoi vous avez choisi après le Cameroun, la France et ensuite le Sénégal?
1: Oui, j'ai choisi le Sénégal pour d'abord, en premier lieu, pour la stabilité, parce que c'est un pays stable.
0: C'est un pays stable.
1: Oui, vous pouvez circuler ici librement sans avoir peur.
0: Être inquiété.
1: Bon, il n'y a pas l'insécurité. Et en plus, bon, vous pouvez investir ici sans problème.
0: On pouvait investir.
1: Il y a beaucoup de garanties.
0: Il y a la galanterie. Maman, aimeriez savoir qu'est-ce que vous voulez faire précisément au Sénégal
1: comme
0: investissement.
1: Oui, je suis en train d'ouvrir un studio d'enregistrement à Ziguinchor. Bon, j'ai une école à Ziguinchor.
0: Une autre
1: école de musique.
0: Ah, de musique.
1: Ouais. Je viens d'ouvrir une autre au Sui, à une quarantaine de kilomètres de Ziguinchor, à Kahinde.
0: À Kahinde. C'est dans le Kassa. On en profite pour saluer les Casamançais, mais précisément ceux du Kassap dans le Kajinol, précisément à Moulomp, Kafon, Ehidji, Wendai, Chifoka, Kati, Hitu, tout le Kassa.
1: Kenyut, Samatit, Eloudje, Elenkin. Je salue également le roi de Calabon. Toutes les populations de Sui, d'Elenkin, Kenyut, Ziguinchor.
0: Et vous aimez le rythme Ekankon et on ne vous a pas entendu parler de Kadiakai.
1: Oui,
0: de Monsor.
1: Oui, j'aime m'arranger quelques musiques dans ce rythme.
0: Alors, on va écouter un son de Shakira qui a chanté Waka Waka. Il a repris un son de Golden Sound, un son camerounais. Mais c'est du tout bien beau. Du côté de la régie, Waka Waka Shakira avant de revenir sur le plateau. Allez, Mamaba, on enchaîne avec Waka Waka Shakira sur Radio Sénégal International.

0: Avec Shakira, on s'est régalé. Elle a revu et corrigé un morceau du groupe Golden Sound, le son Zangalewa, Roger. Ça, ça t'inspire.
1: Ça me renvoie à mon adolescence, à mes débuts comme jeune artiste. En 83, 84, 85,
0: avec le groupe Golden Sound, le morceau c'était Zangalewa. Shakira a revu et corrigé. Maintenant, c'est, la tendance c'est ça, beaucoup de covers, c'est-à-dire des sons revus et corrigés. On contextualise les textes, mais également on met au goût du jour les textures musicales. Et ça donne de très belles chansons afro-pop, afro-house, afro-beat. La tendance c'est ça.
1: Oui, oui, tout à fait. On remet des sonorités beaucoup plus modernes de notre époque, ouais, de l'époque actuelle, du 21e siècle.
0: Ah ouais, ça c'est le professeur de musique qui parle. Et maintenant, la musique, parlons-en. Comment vous trouvez la musique sénégalaise?
1: Oui, je la trouve en grande progression parce que les artistes sénégalais, les jeunes, sont très talentueux. Bon, il leur manque... un encadrement, c'est ce que nous sommes en train de faire.
0: Vous encadrez, c'est-à-dire vous avez des écoles, les gens passent des examens pour sortir, être enseignant ou bien professionnel en musique, j'imagine.
1: Oui, il y a la formation d'artistes, il y a d'abord ceux qui font des perfectionnements. Bon, ceux qui débutent, bon, c'est un nombre de temps bien précis.
0: Mm-hmm. C'est un nombre de temps bien précis.
1: Bien précis.
0: Bien précis.
1: Il y a des perfectionnements de 9 mois. Mm-hmm. Ceux qui ont déjà 10, 12 ans, 15 ans de guitare, qui ont un perfectionnement de 9 mois.
0: Ah d'accord.
1: Oh, ouais, ils deviennent plus.
0: Maintenant, est-ce que vous pouvez improviser un morceau pour la radio-télévision du Sénégal, RTS? Oh, ben, on aurait à voir un son improvisé, Radio Sénégal International, Dakar FM.

0: On est l'après-midi aussi, hein. On est Alexandre, le gentleman. Alors, du côté de Sidiou Pakaou, on se régale. On salue au passage Ousmane Colly et Mariam Souane et tous les confrères de Radio Sidiou, comme les Adam Manga et consorts. Vous êtes sur Radio Sénégal International en synchro avec Dakar FM. On a comme invité Roger Sylvestre Aïssi Manga, auteur, compositeur, interprète, mais enseignant également en musique. D'une minute à l'autre, on aura Mariam Souane de Radio Sidiou. Mais en attendant, Mamaba se trouve de l'autre côté. Sunu partenaire ak Mamaba amna lu len lié. 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
4: 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la star pour vivre ces moments parce que match bu décisif la tamit contre Norvège
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4: 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Bon, on souhaite que Sénégal gagne 3-1. Liñu France gagne won ñu déloko.
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0: 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Allez, merci beaucoup.
4: Merci.
0: Ça a été un énorme plaisir.
3: Merci beaucoup. 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

0: Aïe.
1: Ah oui,
0: merci beaucoup.
1: Ça c'est premier gaou avec le Magic System, mais la version Afrobeat, pas la version Zouglou.
0: Ndaysan.
1: Dis la version coupée décalée.
0: Aïe,
1: la
0: version solo.
1: Afrobeat.
0: Merci beaucoup Bekay Mamagé, diko jajje fol bu baax, diko bégué. 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
3: bon déjà merci beaucoup partenariat DR ak RTS dafa nek partenariat naturel du fait de la position des deux institutions ñu xamni ñom ñaar ñep réew mi lañ fi nekkal à un niveau exceptionnel. Et donc, c'est un partenariat naturel qui est renforcé au fil des années, au fil du temps. Et aujourd'hui, c'est un événement qui réunit toute la nation sénégalaise autour duquel, on est rassemblés. Et nous sommes là aujourd'hui pour donner le maximum d'informations sur les produits de l'ADER, sur les programmes de l'ADER. Et puis, on vous réserve un peu plus tard des surprises.
1: Venez,
3: voilà,
1: maman.
2: Oui, Bekay.
1: Ah, maman, ce invité Bobo, est-ce que nous avons des directions générales pour la NEC Vigi Dakar avec adresse électronique Lalla?
3: Voilà, donc nous avons NEC point E, immeuble Diaraf. Donc, pas loin de l'université de Dakar. Voilà, nous avons vous et c'est le siège. Mais il faut préciser que l'ADER, c'est le déploiement territorial à tous les niveaux. Donc nous sommes dans toutes les régions, dans tous les départements, les 46 départements. Mm-hmm. Et

0: Nous sommes dans une politique de proximité. Je pense qu'il est en train de faire ses preuves.
1: Mais
2: sur le net, l'adresse, c'est www. Vous n'avez pas de site?
1: Vous m'entendez, Bekaï?
2: Je vous entends
1: très mal.
2: Ah, moi, je t'entends très bien. Est-ce qu'on peut avoir l'adresse de votre agence sur le net?
0: Alors, c'est la DER.SN comme Sénégal, DER.SN.
2: DER.SN,
0: voilà,
2: Sénégal.
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0: C'est ça.
2: Ah, d'accord.
1: Merci beaucoup.
2: Voilà.
1: Mais voilà, que Bekaï, signifie... message bien l'air, non?
2: Maman Desna, que signifie DER? DER, c'est quoi? 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
1: institution kon baxna bayima doxal la micro
2: comme RTS
1: madame
2: oui quels sont les produits de votre agence?
0: Alors la DER est la délégation à l'entrepreneuriat rapide des femmes et des jeunes.
2: Ah.
0: Et c'est une institution qui a été mise en place par l'État du Sénégal dans le but d'accompagner les initiatives entrepreneuriales des femmes et des jeunes qui sont nos cibles. Donc nous accompagnons les initiatives, toutes les initiatives des secteurs porteurs de notre économie. Mouy Timbeyemi, Napbi, Commercebi, lépp lo xamanteni dal dina soukhali économie Sénégal ñu ngi ci. Voilà, donc nous appelons les jeunes à se rapprocher de nous, ainsi que les femmes, pour pouvoir profiter de ce qui leur appartient en réalité.
2: Ok, mais à Paris, organisez une rencontre pour Amsolo sur les start-up. Est-ce que vous pouvez y aller aussi, avec les perspectives?
0: Voilà, donc l'ADER participe actuellement au salon Vivatech, qui est un salon qui tourne autour de la technologie et du numérique et qui est organisé chaque année. Donc c'est l'un des salons les plus prestigieux autour de la question du numérique. Et l'ADER accompagne beaucoup de start-up sénégalaises qui ont fait leurs preuves au Sénégal et à l'international. Donc ils sont actuellement à Paris, d'ailleurs c'est aujourd'hui la clôture, et c'est pour permettre à ces start-up de se frotter aux plus grands du monde, d'avoir des échanges avec l'écosystème du numérique et de faire profiter voilà, la délégation sénégalaise des opportunités qu'il y a sur place.
3: Aïté, nous sommes très bien, nous sommes très bien, mais nous sommes très bien.
0: Merci beaucoup.
3: Maman, nous sommes très bien, nous sommes très bien, nous sommes très bien, nous sommes très bien. Yolande Ndiaye, nous sommes très bien, nous sommes très bien. Waouh.
0: Mais Yolande Manglay Baré.
2: Amna une toute dernière question. Bo waxé DER wax financement. Est-ce que remboursement yi ñing koy def normalement? Des fois quand tu parles de financement, le problème majeur mo moy remboursement yi. Est-ce que ñi ngi jot?
0: Alors, concernant les remboursements, oui, il y a déjà, faut comprendre que les financements se font à travers tout le pays. Donc, il y a amna ay gox yo xamanteni ñu ngi leen di ragné bu baaxa baaxa baax ci remboursement yi, qu'on peut citer comme des champions.
2: Oui.
0: On sait que les femmes aussi sont très très très reconnues dans la dans leur capacité à rembourser.
2: Oui.
0: Le taux est considérable, ça va. Il y a encore des choses qu'il faut accélérer pour que sénégalais pour mener des petits financements et qui en a mieux mouvare. Donc nous gagnons ni nous rembourser selon les délais nous engagés ou. Mais voilà, on considère que il y a des efforts qui sont faits, mais il y a des efforts qui doivent être multipliés pour que ñepp mëna jot ci financement yi.
3: Mais est-ce que remboursement bi yomuna? Est-ce que gars yi dinañ leen jox somme yi à partir de ñaata la? Est-ce que bu ngeen ko joxe? 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
0: Est-ce que vous pouvez reprendre la question s'il vous plaît?
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0: Alors, fi sombi di tambalé, on commence avec de, le montant et de le début du financement. Ça démarre à partir de 50 000. Ça démarre à partir de 50 000 et ça peut aller très très haut. Mais liñuy gëna wax et li ci gëna am solo du montant bi nga xamanteni mom lañu mëna joxé.
3: Waaw.
0: Li ci gëna am solo moy yow mi nga xamanteni yaay porteur de projet bi. Nat nga sa projet, xam nga sa projet, ya liggéey ci sa projet, ya mëna wax ñaata nga soxla.
3: Okay.
0: C'est-à-dire aujourd'hui en termes de fiabilité, mëno ñëw taxaw ci ben institution bu melni DER né ko fan ngeen di tambalé. Parce que lolu c'est déjà c'est pas montrer le sérieux qui accompagne la structuration d'un projet. Pour nga mëna am projet fo nga xam damay def poulailler, damay def élevage, ginar la bëgg def, xamna ñaata la ci bëgg def, xamna ndax amna fu mako défé, xamna ndax damay fay ay ñaati gi ñu jappalé ma. Donc la bonne question ci suñu yaakar du ñaata ngeen di commencer wala ñaata ngeen di, mais ñun li ñuy gungé moy initiative entrepreneurial bo xamanteni tay Mamadou Ndiaye bu ñëwé sanc li muy sanc dina mëna recruter ay xadi ay paté ay demba. Voilà, c'est ça le plus important.
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0: Voilà.
3: Très bien.
2: Té am projet mom moy maîtriser xam li nga bëgg.
0: Légui
2: ya amul bénn type de projet bi nga xam ni épargne ngeen ka. Aviculture, agriculture, élevage par exemple bétail ak yoyu amul dal lu fu ngeen yam. Ça dépend du projet.
0: Alors ñun lepp luy li nga xamanteni ce sont les secteurs porteurs de l'économie sénégalaise ñu ngi ci. Lenn dal lañu dul accompagner de manière claire moy ngeen importer ay produits bëgg ñu accompagner len pour ngeen jaay ko.
2: Ah d'accord.
0: Voilà.
2: D'accord.
0: Parce
2: commercialisation des produits
0: locaux.
2: Ah voilà. D'accord.
0: Valorisation de tout ce qui est local voilà à travers le pays.
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1: 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pourquoi l' histoire se répète léegi boo xoolee les plus grands orchestres qui jouent en ce moment à Dakar mënoo weñ ñi benn ñaar te doo ci génne soit congolais wala zaïrois wala togolais wala 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
0: l' histoire se répète il est camerounais d' origine Roger Sylvestre Aïssi alors pour libérer Roger est ce que vous pouvez jouer quelques notes pour Radio Sénégal pour jouer quelques notes pour Radio Sénégal Cheikh am na lu mu ci war a sànn
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0: Coopérant donc on pouvait parler de coopérant culturel ah en sécurité. Alors on va terminer avec Roger est ce que vous pouvez chanter pour Radio Sénégal Al Roger Sylvestre Aïssi Manga l'homme de Tilène Jigenshaw.

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0: Et la dernière partie est réservée pour la chanson mythique 94.5 Dakar FM.
1: Tout à fait.
0: Aïcha.
1: Oui.
0: On y va. Pour terminer en beauté avec Roger Sylvestre Aïssi Manga, auteur, compositeur, interprète, enseignant en musique. Il est le bienvenu sur la 92.5 FM et la 94.5 FM. Roger Sylvestre. Ah oui.
1: Ça ne joue pas là-bas?
0: Si, ça joue. Allez-y, tu joues.

Notre programme continue et cette fois-ci, on va consommer le son salsa à la sénégalaise sur 92.5 FM et 94.5 FM, Radio Sénégal International et Dakar FM, avec Souley Barry Ndiagassar et Oumar Ba. Waouh! Madame Meng, nous sommes venus pour vous.

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1: Aïcha bok avec le son salsa d'utilisation récente signifié sauce c'est-à-dire mélange de saveurs et diversité
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Merci à vous. 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Merci beaucoup. 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Ça va quand même, ça va quand même.

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0: Aïe, version internationale. Sur RSI à Dakar FM 94.5, le son salsa, version récente, signifie sauce, c'est-à-dire mélange de saveurs et niveau de diversité.
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0: élève John Federal Kennedy.
1: John Federal Kennedy. Ça, c'est mon professeur à moi.

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0: 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Match bu am solo, les États-Unis qu'on attend cette équipe américaine si jong touti à 19h contre l'Australie. 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que da fay Dial dem ci walu 16e de finale di xarandi adversaire aux États-Unis fasiyene def lu ñu mel su kan mais touti à partir de 19h mais dans un premier temps ñi seen joueur yi déjà si 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
0: 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def comme nous Mexique def am deuxième victoire mëna verrouiller qualifier wor gëna assurer sen qualification si li nga xamne moy di 16e de finale avec 6 points dañuy qualifier mu nek ñaar réew bi nga xamantene après le Mexique dañu bëgga top Mexique qualifier ci wal 6e de finale n'est-ce pas coach
1: c'est tout à fait normal vu que aussi ñom dañuy dajé tay ak équipe bi nga xamanteni bi mom moy Australie te Australie première journée mom timit dafa gagné won mo gagné won Turquie kon donc ñom ñaar ñëpp amna yaakaar ni match bi dañ koy aborder ci par mesure de sécurité
0: tout à fait
1: parce que tay xamba Canada mi nek momit pays hôte gagné na amna 6 points
0: oui xeyna Canada relancé won juroom benn bal
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0: tout à fait
1: parce que dess na benen match encore une fois li ñuy wax c'est un championnat voilà c'est pas une course de vitesse mais c'est une course d'endurance il faut que nga xam match bu nek ak nokoy jouer en tout cas man tay tactiquement su nekkon man may yobbu équipe États-Unis tay damay jouer pour avoir le point
0: tout à fait
1: minimum 1 point maximum 3 points mais suma démé mané je vais gagner pour avoir 6 en cas de défaite day xawa jaxassé wat poule bi touti li gëna wor moy nga jéma gagner après préparer sa dernière match ta bo gagner sax amna yaakar parmi les meilleurs 3e
0: nga ci bok mais suñu non xol composition ñaari équipe yi surtout ak équipe bi nga xamantene moy équipe américaine bi système buñu tek ñom ba légui am système classique bi la de meni ñom 4-2-3-1 voilà mom lañ def tam di def danaka pratiquement c'est un style là ah ñu quatre défenseurs de meni milieu terrain lañ gëna densifier hein ak ben attaquant bu nek ci kaw modi Balogun voilà Balogun wa
1: nek Monaco xabatimi c'est tout à fait normal xam nga système timit Benoît tokay sokay def dafa wara nek en fonction des joueurs que tu as xam nga ñom par exemple bo jappé touru États-Unis bi rek tam nga xawa natangol sen équipe. On a vu l'exemple du match amical contre le Sénégal.
0: Tout à fait.
1: Sénégalais jeux américains nous gavé dañ xawa jaxal.
0: Oui.
1: Xam tay ñom dañu am ay joueurs yi nga xamanteni bi buñu faté dañu nek ci ay championnat yu relevé.
0: Oui.
1: Tay Sone Freeman mom ngi nek Villarreal. Le capitaine Richard mo ngi nek Crystal Palace.
0: Tout à fait. Ouais.
1: L'autre défenseur central mi ngi championnat États-Unis, c'est le capitaine Rim. À gauche, ils ont Robinson.
0: Robinson
1: mi ngi Fulham. Championnat Angleterre la nek. Au milieu de terrain sur la ligne de deux, il y a Tillman qui est au Bayern Leverkusen accompagné de Adams. Adams mi nga xamné mi ngi nek Bournemouth te Bournemouth Angleterre moy équipe bi gëna nak DG mom mo xagn Manchester City championnat
0: tout à fait.
1: Bournemouth moko do dernière journée sur les trois qui sont devant avant Balogun il y a Dest mi ngi PSV Eindhoven PSV le nek plus de McKennie qui est à la Juventus voilà et puis Pepi au PSV aussi so xolé kon sur la ligne de 3 les deux sur les côtés ñom ñaan ñep PSV andoval lañ né kon so xolé ñom dañ xamanté dinañ mëna di def seeni combinaison
0: tout à fait
1: par contre devant il y a Balogun bi nga xamné mu ngi nek Monaco kon donc so xolé ci touru États-Unis rek mëna nga japp xawa xép touti match bi mais par contre joueur yi nek ci bir c'est des joueurs très très très expérimentés
0: effectivement
1: voilà
0: parce que États-Unis c'est vrai que dañu tam di dég États-Unis duñ ko gis yeen rendez-vous yi motax comme niñ ko waxé rek tour bi di nga nan non États-Unis tay def dara mais si bir tour bi amna ay joueurs yi nga xamanté des joueurs nga xamné il évolue un peu partout si championnat yu magi motax c'est une équipe redoutable des États-Unis Sénégal xamna ko joué nañ match amico États-Unis gagné ñu 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modi pratiquement 5 défenseurs 5-4-1
1: waaw c'est tout à fait normal mo de jouer par mesure de sécurité parce que xam nga momit gagné le premier match am
0: ça veut dire que ñom dañuy taxaw di xaar
1: mo gagné Turquie té day dajé le pays hot
0: oui
1: du jël ben ki
0: risque
1: ta bo xolé système am bi gis nga su commencé animé 3 yi rek ñoy nek ci ginnaw d'abord je donne la composition
0: il y a
1: le gardien but sur les buts il y a les 5 à gauche le piston gauche c'est Boss xam fa la nek Feyenoord la nek
0: à Feyenoord Rotterdam oui
1: championnat Pays-Bas après le défenseur gaucher c'est Burgess qui est au Swansea
0: OK
1: Swansea la nek Swansea mi ngi ci championnat Angleterre après le défenseur qui joue dans l'axe c'est Soutard Leicester la nek
0: Leicester oui
1: Angleterre mom timit par contre celui qui joue à droite Sirkati
0: Parme
1: Italie et le piston droit c'est Italiano
0: oui
1: mais so xolé sen 3 yi nek sen li xam dañu def 5-4-1
0: wow
1: mais attention à Touré bi jouer devant
0: oui à la pointe de l'attaque oui
1: Touré
0: Norwich
1: la nek ta gisé suñu commencé jouer mi Boss bi nek piston gauche ak Italiano piston droit dañuy ñeu compléter ligne d'attaque bi ci kaw par contre gis nga Velupillay bi nek attaque à gauche et Lekic bi nek attaque à droite dañuy ñeu fekk ci kaw Touré day nek 3
0: attaquants
1: fen lay mujjé mo ci sem bi day mujjé nek 1 3 5 2 on les transforme au match qui commence.
0: On lit dans le c'est stratégique en lien avec le moi positionnement bien mom ni départ mais c'est sûr que trois défenseurs centraux ñom ni jouer moi ñet nek ci souf ñu mëna nek ci côté ak yoy amna solo bu baax ba donc mënañ xala ni peut-être un match bien xamantene ce sera très tactique hein?
1: bien sûr parce que xam nga tay qui yor États-Unis Mauricio Pochettino dafa nek entraîneur bu tactique
0: oui
1: Pochettino souvent mom day wax sax ni bugul joueur bi nga xamantene bi technique bo munti am et tu n'es pas réceptif tactiquement mon bugul jour yoy
0: gis nañ ko ci championnat Angleterre ma xamantene
1: Tottenham
0: fay markam Tottenham Pochettino way franchement
1: dafa ligue bu mucc ayb di wonani carrément mom il veut des joueurs yo xamantene bi dañu tactique sur les sorties de balle xam nga football ñaar la quand on a le ballon ak quand on n'a pas le ballon
0: tout à fait
1: mais jour bi gën jour noy gëna xamé ndariñam c'est son replacement quand on n'a pas le ballon
0: tout à fait
1: amna ci jour yo xamantene bi quand on n'a pas le ballon duñ défal ben dribble défensif par exemple l'exemple de Lionel Messi mais day am ñeneen ñi combler espace bu muy baye ak vide bobu non mais motax mom bo xolé États-Unis bimu fa ñëwé ba légui yagu fa nonu mais dañuy football mucc ayb États-Unis buñu perté balle bi rek tous les joueurs sont sous le ballon mon bloc bobu mom da ci insister à chaque fois quelqu'un qui est en retard même day jug rappeler lako une fois rappeler lako deux fois et gem na ni troisième fois mom ci ban bi lay xaar
0: mom
1: amul temps bobu
0: ah oui il est très exigeant
1: voilà il est très exigeant mom dans son métier kon donc je pense que match bi ni tay match bu bari tactique lay nek ta xamna ni bu tojo rek fen lay mujjé moy ubéku ci ay CPA
0: ah c'est sûr ubéku ci ay CPA mo di lay coup de pied arrêté en tout cas jeureuf coach buram bi biram kundul nañ ñëwaat ak yow scan mais tout à la fin voilà mi temps bi ak bobu ñu bari ak suñu partenaire yi bala ñu ñëw ci xamantene moy les hymnes nationaux ñi seen équipe ñi waju dugg ci terrain bi pour door jongante bob ci digënté équipe bi nga xamné modi États-Unis ak Australie
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0: Mesdames et messieurs, bonsoir à tous et soyez les bienvenus sur cette antenne de Radio Sénégal. Et nous suivons notre soirée de football aujourd'hui. Mesdames et messieurs, sachez que c'est la deuxième journée avec les matchs de groupe. L'Australie face à l'équipe des États-Unis. Et comme vous le savez, les États-Unis et l'Australie, deux équipes en tête d'abord qui ont largué justement. Et bien l'autre équipe, il s'agit bien sûr de la Turquie. Et avec nous dans ce studio pour vous faire vivre les grands moments de cette rencontre de football là-bas. Et bien à la Coupe du Monde de football, alors coach Biram Kundul, bonsoir à vous.
1: Bonsoir Tandera.
0: Bonsoir et soyez les bienvenus. Merci. Mesdames et messieurs sur les antennes de Radio Sénégal. Alors, dans quelques instants, le coup d'envoi de cette rencontre, les États-Unis face à l'équipe de l'Australie et qui gagne cette rencontre se qualifie directement au deuxième tour. C'est vrai que les États-Unis sont en tête pour l'instant avec le goal average suivi de la formation australienne. Alors, nous allons dans quelques instants écouter les hymnes nationaux des deux pays. Mais d'abord, on va peut-être la composition des équipes puisque les États-Unis qui aligne le gardien de but de Chicago City. Il s'agit de Matrice avec l'arrière centrale. Il s'agit bien sûr de Tim Rees, il est de Charlotte. Et puis le capitaine de cette équipe est Eric Richard. Il joue à Crystal Palace à l'aile droite avec Freeman. À gauche, Anthony Robinson avec un milieu très renforcé puisque nous avons Richard Pepe. Il y a également Adams, le joueur de Bournemouth. Nous avons aussi McKennie et puis avec Malik Tillman, le joueur du Bayer Leverkusen, et que Serginho Dets qui se trouve à droite et que du côté du centre avant, il y a un seul joueur, il s'agit de l'attaquant de Monaco, Balogun. Alors, nous allons donc écouter l'hymne national de l'Australie. Alors, Australie, c'est vrai que c'est très loin de chez nous, l'Australie. Alors, on écoute l'hymne de l'Australie.

Voilà, voilà, beaucoup d'ambiance dans ce stade de Field. Il s'agit bien sûr de la ville de Seattle, c'est là-bas aux États-Unis, un stade de 70 000 places. Alors nous avons entendu tout à l'heure l'hymne national de l'Australie. Alors les Australiens, ils l'appellent, cet hymne-là, avance qu'avance la belle Autriche. Alors tout de suite, nous allons passer à l'autre hymne. Il s'agit bien sûr de l'hymne des États-Unis.

par l'hymne des États-Unis, mesdames et messieurs, le décor, il est bien planté dans ce stade de 70 000 places, évidemment, et sous les ordres de l'arbitre allemand. Il s'agit de Félix Gebusch. On va y revenir tout à l'heure. Nous allons laisser le commercial. Voilà, et donc on peut continuer. Voilà.

0: Les États-Unis, s'il faut choisir, en tout cas, disons simplement, quand il faut choisir, eh bien, quelqu'un qui pourrait être, eh bien, le favori, peut-être les États-Unis.
1: Mais je peux dire très léger même.
0: Ah oui?
1: Oui, le pourcentage, moi, je peux dire 52-48, disons.
0: Oui.
1: Mais attends, parce que les Australiens ont fait une très bonne entame en gagnant le premier match.
2: Mm-hmm.
1: Pareil pour les États-Unis. C'est eux qui se rencontrent pour la deuxième journée. C'est qu'on veut avoir les trois points, mais de préférence, chaque équipe doit jouer avec prudence.
0: Voilà, et la prudence sera donc de mise dans cette rencontre. De toutes les façons, on va voir. En tout cas, qui gagne cette rencontre va aller au deuxième tour. Ça, c'est vraiment très important. Il faut le souligner. Alors, l'Australie, c'est vrai, c'est aussi un très grand pays. Hein, même si, peut-être, dans le domaine du football, eh bien, les États-Unis, disons que l'Australie n'est pas ce grand, grand pays dont on rêve. Mais, en tout cas, fait partie du football émergent mondial. Et comme on a l'habitude de dire, coach Biram Kounoul, eh bien, la mondialisation du football nous pousse à dire aujourd'hui, eh bien, qu'il n'y a plus de petites équipes.
1: Parce qu'il y a des joueurs qui évoluent dans de bons championnats, dans l'effectif de l'Australie. Par exemple, le piston gauche, là, Bos, il joue au Feyenoord de Rotterdam, aux Pays-Bas. Le défenseur central gauche, le capitaine Burgess, il joue à Swansea, en Angleterre. Le défenseur axial, Soutard, il joue au Leicester, en Angleterre. Et le défenseur qui joue à droite, Sirkati, il joue au Parme. En Italie, c'est un championnat très relevé. Par contre, leur attaquant pointe aussi, il joue au Norwich Touré. Cela veut dire que le
0: Mohamed de Touré.
1: Voilà.
0: Ok, Mohamed Touré, c'est vrai que là, certains Mohamed Touré en Australie, certainement un expatrié qui a pris cette nationalité. Bon, dans tous les cas, eh bien, c'est ça aussi le sport, c'est ça le football. Il faut justement, eh bien, le dire. Alors, la petite histoire, pour dire simplement, eh bien, que du côté de l'Australie, évidemment, la capitale avec Canberra, quelqu'un me disait tout à l'heure, la capitale de l'Australie, c'est vrai que pas très populaire comme Sydney, très populaire aussi comme d'autres villes de l'Italie, Melbourne. C'est des villes qui ont organisé, eh bien, la plus belle des compétitions du côté, au côté mondial, les Jeux Olympiques. Alors, on connaît Melbourne, on connaît également Sydney, mais on ne connaît pas beaucoup, eh bien, Canberra, qui donc est la capitale de l'Australie. Alors, les États-Unis, je crois que le plus grand pays du monde, hein, ça, je crois que c'est bien connu. Quand on dira la capitale des États-Unis, on dira, eh bien, simplement Washington. C'est vrai que de très grandes villes comme New York, par exemple. Mais là, si vous prenez l'exemple là-bas, eh bien, de l'Australie, eh bien, c'est pas pareil. Alors que le coup d'envoi qui vient d'être donné, puisque là, 45 premières minutes dans cette rencontre entre l'équipe de l'Italie et l'équipe de l'Australie et celle des États-Unis. Et donc, c'est parti pour 45 minutes. Alors, vous le disiez tout à l'heure, coach Biram Kounoul, que, évidemment, on ne peut pas faire approximativement et peut-être des pronostics assez sûrs, hein, puisque là, on va être très prudent, puisque c'est la mondialisation du football. Alors que là, ce sont les Australiens, le côté gauche avec Nathan Lucky. Et le ballon a été bloqué par Mark, le gardien de but de Chicago. Et donc là, avec Mark Matrice, hein, et c'est donc le gardien de but de Chicago. Et donc les premières escarmouches déjà favorables à l'équipe de l'Australie.
1: Le premier tir, c'est Touré.
0: Oui,
1: un tir cadré à la 44e seconde du temps de jeu. Cela veut dire que les Australiens ont...
0: C'est vrai que là, évidemment, c'est une équipe de l'Australie qui se signale déjà. Mais attention, puisque les États-Unis sont en ce moment en tête. Alors, attention, on va suivre ce ballon. C'était avec Ricardo Pepe, le joueur de PSV Eindhoven, sur cette passe d'Anthony Robinson. Voilà, et que toujours les États-Unis, attention,
1: amenace
0: le pressing. avec les États-Unis, mais le ballon est perdu. La récupération, elle sera maintenant. Ah oui, ils retrouvent le ballon, les États-Unis, avec Chris Richard. On va revenir du côté droit maintenant pour chercher qui peut-être Sergio Nodest, le joueur du PSG.

0: Angers à Eindhoven. Alors celui-là également, il faudra le suivre puisque, eh bien, dans les premières escarmouches, il montre toujours quelque chose.
1: En tout cas, allez. Lui, Dest et Pépi, ils jouent dans le même club au PSV Eindhoven.
0: Oui,
1: donc, ils se connaissent bien.
0: Ah oui, effectivement. Pépé est donc arrière de son, c'est l'ailier gauche. Évidemment, l'autre, il s'agit bien sûr de Dest. Ce sont des joueurs qui se connaissent très bien, tant et si bien que véritablement, eh bien, on va se faire peut-être, certainement, eh bien, prête sur cette rencontre de toutes les façons. Allez, la touche effectuée par Freeman. Et c'est parti, le ballon qui va justement être contrôlé par les Australiens, puisque c'est reparti toujours avec l'équipe australienne. Alors les Australiens, apparemment, qui me semble, sont un peu regroupés dans leur propre zone.
1: Hein. Ah, c'est tout à fait normal, c'est des rounds d'observation seulement.
0: Oui.
1: Il ne faut pas s'inquiéter sur ça. Mm-hmm. L'entame, c'est de la première jusqu'à la 15e minute.
0: Ce ballon
1: il faut être
0: Anthony
1: concentré.
0: Robinson, il était à la lutte avec Jacob Italiano. Voilà le joueur de Krasnodar et qui évolue là-bas, je crois que du côté de la Russie. Hein.
1: Robinson, c'est un arrière latéral gauche très offensif. Hein.
0: Oui, Anthony Robinson.
1: Oui, il est très offensif.
0: Oui, et effectivement, Anthony Robinson, c'est vrai que lui aussi, il fait partie des poutres essentielles de cette équipe de l'Italie. Et lui, Australie, j'ai dit l'Italie. Alors, l'Italie, dommage.
1: L'Italiano.
0: L'Italiano, l'Italie a été véritablement puni par la Bosnie, hein. Herzégovine qui donc l'a privé de Coupe du Monde, quand bien même c'est une des grandes équipes de ce mondial, l'Italie, dommage, la squadra Azzurra cette fois-ci n'est pas là. Allez, le ballon avec tout à l'heure, c'était McKennie. Attention, les Américains, les Australiens, peut-être une balle qui est allée en touche, puisque là, c'est du fait, je crois que de Freeman, le voilà, Freeman. Et donc, la touche effectuée rapidement avec Chris Richard. Chris Richard qui contrôle toujours le ballon et qui va peut-être envoyer sur le côté droit, mais côté gauche, hein, avec Anthony Robinson, dont vous disiez tout à l'heure, le voilà, avec ce ballon. Il est attaqué par Nathan Cookie et que là, véritablement, alors coach Biram Kouloul, là, déjà, ce qu'on a vu, en tout cas, des Italiens, qu'est-ce qui des Australiens qui sont très prudents, mais aussi des Américains qui attaquent. Hein.
1: En tout cas, Alsa, ils sont en place, les Australiens.
0: Mm-hmm.
1: On voit la ligne de 5 derrière, les 3 et les 2 devant.
0: Oui.
1: À chaque fois, les pistons, en cas de récupération de la balle, ils vont sortir pour jouer vers l'avant.
0: Oui. Bon, de toutes les façons, on peut s'attendre à un match rythmé, à un match dont le jeu sera assez attractif, assez imaginatif. En tout cas, c'est ce que nous voulons, ce qu'on aimait, ce qu'on aurait aimé, en tout cas, dans un match comme celui-là. Attention, avec les Américains, Serginho Dest, et peut-être un ballon, c'est pas fini. Ah oui, l'arbitre avait sifflé, puisque là... Alors, voyez, Anthony Robinson, c'est vrai, vous avez raison de le dire. C'est un arrière, je peux dire que, en tout cas, un arrière latéral moderne, hein, c'est le prototype même, eh bien, des arrières latéraux modernes. Ballon, tout à l'heure, il a failli faire mouche. Heureusement que l'arbitre avait enrayé, eh bien, cette action.
1: C'est normal parce qu'il joue parmi l'un des plus grands championnats du monde. Il est en Angleterre, au Fulham.
0: Oui, et Fulham, il joue, et effectivement, il évolue à Fulham. En tout cas, ça tient, en tout cas, pour nous, un très, très bon joueur. Hein.
1: Attention aussi aux Américains. Il ne faut pas venir se presser pour gagner automatiquement le match. Mm-hmm. Sinon, ils risquent d'être surpris.
0: Ah oui, bon, on a vu tout à l'heure, en tout cas, Balagun, le joueur qui évolue à Norwich. Hein. Non, pas à Norwich, c'était Monégasque. Attention, ce ballon toujours avec les Américains qui vont passer à la contre-attaque. Hein. Ah oui, ils vont mettre l'intensité et ce sont les Australiens, peut-être ballon perdu. La récupération, heureusement, il était là, Timris, le joueur de Charlotte, et qui va envoyer le ballon en touche. Et ce sera pour le compte des Australiens. Un ballon que va certainement jouer, puisque là, ils ont mis 5 défenseurs. Hein.
1: Ouais.
0: 5 défenseurs, les
1: Mais
0: Australiens.
1: Défensivement seulement, offensivement, les deux pistons vont sortir.
0: Ah oui, ça va sortir, on va suivre tout
1: en
0: cela.
1: En cas de perte de la balle, c'est 5-3-2. En cas de récupération de la balle, ça devient 3-5-2.
0: Oui, c'est-à-dire...
1: C'est un système qui se transforme en cours de jeu.
0: Oui, c'est des changements spontanément, et donc qui sont en permanence changés. Tout dépendra, en tout cas... eh bien, de la situation du ballon dans la zone où le ballon. Attention, les États-Unis qui ont menacé, mais les Australiens, la réplique, la tête, il me semble, de Tim Rees, le joueur de Charlotte, et que ce sont toujours les Australiens et les voilà assez offensifs quand même. Hein. Mais là, il était bien là, Anthony Robinson.
1: Il y a une faute.
0: Oui,
1: il y a un beau bagarre hein, au niveau du milieu.
0: Ah oui, oui, la bagarre, elle est véritablement très farouche. Hein. Alors, et l'on voit qui Tyler Adams qui est couché. Et là, voilà, c'est le milieu de terrain de l'équipe
1: De
0: Bournemouth, là-bas, du côté de l'Angleterre. Ah, mais pourtant, c'est lui qui a mis la patte. Hein.
1: Il est en retard.
0: C'est lui qui a mis la patte.
1: L'Australien, il est en retard.
0: Ah oui, mais là...
1: Peut-être en début de match, il sera seulement averti verbalement.
0: Oui, bon.
1: Mais prochainement, je pense que ce sera un carton jaune.
0: Alors,
1: parce qu'il est en retard.
0: On va voir si l'arbitre allemand, Félix Gueyer, sera peut-être, en tout cas, à moins qu'il ne soit très clément, véritablement, pour ne pas sortir le carton. Alors, on n'a pas vu de carton, hein, coach. Hein?
1: Pour l'instant, c'est normal. L'arbitre doit gérer la rencontre.
0: Oui.
1: Il faut gérer les ardeurs, tout ça.
0: Allez, on va suivre les Américains. Voilà, les voilà qui conservent bien le ballon. C'est vrai que là, évidemment, et c'est dans leur cuisine, hein, les Américains gardaient bien le ballon. Attention, avec ce départ, peut-être sur le plan droit maintenant, la récupération, elle sera américaine. Le ballon avec Malik Tillman. Ce Malik Tillman, je crois, qui joue au Bayer Leverkusen. Mais attention! Le ballon repoussé par Patrick Bis, le gardien de but de l'équipe australienne. Alors que là, la menace, en tout cas, elle était là. Mais ce n'est pas fini, hein, puisque là, les Américains qui assaillent le camp de l'Australie. Une balle avec Tyler Adams qui remet pour Anthony Robinson. Anthony Robinson, et le voilà. Mais disons, qu'est-ce qui fait que véritablement, coach, chaque fois que les Américains ont le ballon, mais ils cherchent Anthony Robinson, pourquoi?
1: C'est tout à fait normal, parce qu'en ce moment, ils sont dans leur moment fort. Il faut que les Australiens reculent pour ne pas libérer de l'essence. Et Robinson, c'est un joueur qui joue très, très, très, très bien sur son côté gauche. Mais il faut essayer de le cadrer et il faut d'envoyer un joueur au pressing. Et pourquoi pas ne pas faire un faute pour permettre au joueur de faire un repli défensif.
0: Ah oui, c'est vrai. Bon, en tout cas, éviter la faute véritablement chez les Américains et chez les Australiens. Ah, il va falloir faire attention à cela. Alors, toujours les Américains qui conservent le ballon dans la zone australienne. Et voyez, ce sont eux qui amènent constamment le danger devant. Heureusement, avec Harry Chatter qui a donc enrayé cette action. Et que là, véritablement... Alors, que pensez-vous de ce duel entre Gervinho Dest, le joueur du PSV Eindhoven, et Jordan Bos, puisque là, c'est une lutte farouche entre les deux hommes. Hein.
1: Ah, c'est tout à fait normal. Parce que tout ce que Dest veut, c'est essayer de déséquilibrer la défense.
0: Oui.
1: Et les trois défenseurs centraux ont compris ça. Raison pour laquelle ils ne se séparent jamais.
0: Bon, alors,
1: ils sont toujours regroupés derrière.
0: Attention, avec cette attaque américaine, là, évidemment, il y a ce qu'on appelle un CSC, qui donc, le CSC s'est évité. Eh bien, à cette attaque américaine.
1: C'est Burgess, le défenseur de Swansea.
0: Ah oui, il me semble.
1: Il a marqué contre son camp. Hein. Burgess.
0: C'est dommage, avec Burgess Cameron, on l'appelle Cameron. Ouais. Cameron Georges de Swansea. C'est dommage, il a provoqué ce CSC. Évidemment, impardonnable dans des situations comme celle-là, puisqu'il y avait, si on revoit l'action coach Kounoul...
1: C'est toujours Robinson, regarde, c'est toujours Robinson.
0: Ah oui, c'est de lui que vient tout, en tout cas.
1: Après, Bologun, c'est lui qui a fait une très bonne accélération, Bologun.
0: Il s'est désaxé
1: pour faire l'accélération et faire un bon centre-là.
0: C'est vrai.
1: Et ces genres de centre-là, il ne faut jamais toucher le ballon.
0: Ça ne pardonne pas.
1: Jamais toucher le ballon. Oui. Si tu touches le ballon, tu marques contre ton camp.
0: Ah oui,
1: regardez, il fallait sauter ou bien amener le pied opposé pour faire un bon dégagement.
0: C'est dommage, pauvre Cameroun.
1: Voilà, il fallait amener le pied droit pour faire un bon dégagement ou bien laisser le ballon partir.
0: Si
1: tu touches le côté, là où le ballon vient, tu marques contre ton camp.
0: Ah, ça fait toujours du mal. Hein.
1: Ouais.
0: Alors là, maintenant, je dirais pauvre Cameroun, puisque là, il va falloir maintenant avoir des nerfs assez solides pour tenir, puisque quand vous marquez un but contre votre camp, c'est vrai que là, évidemment, votre responsabilité est engagée. Et donc, il y a une forte pression sur vos épaules. Bon, souhaitons simplement eh bien, qu'il retrouve bien ses esprits. Alors que ça bouge, cette rencontre-là, on a dépassé la 11e minute. Et c'est un tir de l'Australie. Un ballon avec, qui a été décoché par Lucky. Hein. C'est Lucky, voilà, le joueur qui évolue eh bien, à Melbourne FC. C'est donc l'un des grands clubs italiens. Alors que là, Nissan Valipilai, alors vous ne le suivez pas sur le côté gauche de l'équipe de l'Australie, mais lui aussi, c'est la forte pression sur Freeman. Hein.
1: C'est normal, il commence à comprendre. Vous avez vu maintenant, l'équipe australienne là se bascule à droite pour essayer de contrer Robinson qui est en train de les fatiguer là sur son côté gauche. Mais le défenseur qui a marqué contre son camp, en l'occurrence Burgess, ça c'est le football. Il faut avoir une très bonne mentalité pour essayer de s'en sortir. Parce qu'on a vu des Van Dijk qui marquent contre leur camp après aller marquer devant.
0: Effectivement.
1: C'est le football.
0: Bon, mais souhaitons qu'il ait véritablement les nerfs assez solides. Attention, cet autre ballon est toujours le danger.
1: Attention au piston aussi, il commence à libérer de l'espace.
0: Ah oui, ça libère.
1: Italiano et Boss ne reviennent plus défendre.
0: En tout cas, ça libère. Hein.
1: Voilà,
0: ça
1: s'il reste devant là, au lieu de venir défendre là, ils seront surpris. Parce que la ligne d'attaque là, en l'occurrence, Best du PSV, Pepi du PSV et Bologan de Monaco, c'est des joueurs.
0: Ils se connaissent bien.
1: Voilà, qui vont très rapides aussi.
0: Ils se connaissent bien. Mais en tout cas, vivement que. L'autre, il s'agit bien sûr de Cameroun, vivement qu'il reprenne les esprits, hein, puisque dans des situations comme celle-là, évidemment, vous marquez un but contre votre camp, vous faites un CSC. Alors si vous n'êtes pas solide, eh bien là, c'est véritablement un lourd fardeau sur vos épaules.
1: D'abord, ce sont les partenaires qui doivent venir le réconforter.
0: Le soutenir,
1: moral.
0: Véritablement,
1: voilà,
0: c'est vrai.
1: Voilà, tu as déjà marqué contre ton camp, c'est fini. C'est un seul but.
0: Ça reste
1: beaucoup de temps. Il faut se concentrer et continuer essayer de faire une bonne terminaison de la partie.
0: Oui, parce que moi, je le vois un tout petit peu abattu. Hein. Je le vois vraiment abattu.
1: C'est
0: hein.
1: Normal, c'est un être humain aussi.
0: Allez, et attention avec ce ballon, toujours les Américains, mais là, il y avait intervention de l'arbitre. Il s'agit bien sûr de M. Félix.
1: Attention à McKennie. Hein.
0: Keyer.
1: McKennie qui joue à la Juventus. Voilà, c'est un joueur qui aime bien les deuxièmes ballons.
0: À la Juventus de Turin.
1: Oui, il aime très bien les deuxièmes ballons.
0: Mais alors qu'on n'a pas vu l'attaquant de la Juventus de Turin, hein, il n'est pas là. Et donc, Christian Pulisic, je ne sais pas pourquoi, l'entraîneur le met toujours sur le banc.
1: C'est un choix.
0: Toujours sur le banc, Christian Pulisic, le joueur de l'AC Milan. Ah oui, c'est vrai qu'en tout cas, lui, c'est le dynamiteur de cette équipe des Américains. Mais là, je ne sais pas, hein, peut-être, il a ses raisons, l'entraîneur. Alors que les Américains, le ballon est toujours... C'est vrai, c'est dans leur ADN, la conservation du ballon. Alors que là, Balagun, évidemment, il avait dos contre le camp de l'Australie. Mais que pour l'instant... attention,
1: faut
0: ça
1: inutile.
0: Devient haché, hein,
1: faut
0: puisque
1: inutile.
0: Là...
1: Inutile.
0: Tuller Adams, voilà, le joueur de Bournemouth, qui a été envoyé au sol.
1: Pochettino, c'est un entraîneur qui prend toujours ses responsabilités.
0: Ah oui, Pochettino...
1: Voilà. Lui, il ne se focalise pas sur le nom.
0: Effectivement.
1: Il se focalise sur ce que tu mets dans le terrain.
0: Ah oui,
1: raison pour laquelle il a choisi Bellogun à la place de Pelicic.
0: Alors moi, je ne m'attendais pas à un scénario comme celui-là. Hein, puisque là, vous avez un joueur de percussion, un joueur qui dynamite l'adversaire et qui amène du rythme. C'est vrai qu'il est très explosif, lui, Pulisic. Mais bon, alors, on va voir, peut-être qu'il va le faire rentrer. Hein.
1: On va voir ça. Parce qu'avant tout, regarde ce que fait Bologan en ce moment.
0: Oui.
1: Depuis 15 minutes, il court à droite comme à gauche. Et il donne beaucoup de solutions. C'est lui aussi qui est à l'origine du but.
0: Effectivement.
1: Raison pour laquelle il a désaxé, on lui a fait la passe, il a accéléré pour essayer de faire un bon centre.
0: Ah oui, mais
1: que
0: aussi,
1: le défenseur a mis dans son camp.
0: Ah oui, c'est vrai, bon, de toutes les
1: Jordan façons. Boss, c'est le premier carton.
0: Ça s'annonce,
1: Jordan
0: premier
1: Boss.
0: Carton jaune.
1: Oui, c'est le piston
0: qui reçoit
1: à gauche.
0: Le carton, hein.
1: Celui qui porte le dossard numéro 5.
0: Ah bon,
1: c'est
0: en
1: le
0: tout
1: piston
0: cas, ce match s'annonce sous de bons auspices pour les Américains. De toutes les façons, puisqu'en ce moment précis, évidemment, si le sport en restait là, il serait qualifié. Et donc, après, c'est vrai que le Mexique est également qualifié. Des équipes, on va voir le Canada.
1: Les pays organisateurs, là, ils veulent qualifier dès les deuxièmes matchs.
0: Ah oui, bon, c'est, on va je voir. Crois que pour rester justement à la même place aussi. Hein. Ouais. Allez, et c'est parti avec ce coup franc américain. C'est avec Chris Richard.
1: McKennie, toujours.
0: Le ballon.
1: Toujours McKennie.
0: Ah, mais McKennie, un peu le spécialiste des balles arrêtées. Hein.
1: Ouais, avec sa petite taille, là, il saute très bien.
0: Oui, dans les CPA.
1: C'est comme un João Neves du Portugal, là.
0: On le
1: un joueur qui ne fait même pas 1m70 et il marque des buts.
0: Ah, oui, c'est vrai. Bon, à l'image d'un certain N'Golo Kanté. Voilà, dans l'équipe de France également. Allez, et ça va repartir toujours avec les Australiens. C'est vrai, quand même, de petites difficultés hein, dans leur défense. Hein, puisque là, les Américains sont en train de procéder.
1: Ils doivent aussi avancer leur bloc. Ah, c'est oui, très bas, c'est très bas.
0: Le bloc est très bas ici,
1: faut,
0: c'est vrai.
1: Il faut avancer le bloc.
0: Oui, oui, mais
1: au moins jusqu'au milieu.
0: Oui, voilà. Il y a aussi le harcèlement. Évidemment, à chaque fois qu'ils perdent le ballon, il y a ce harcèlement de Balogun, mais aussi de tireur Adams. Évidemment, il n'y a que McKennie également. Et bien, pour troubler un peu la quiétude de ces Australiens. Allez, et c'est reparti, le coup franc.
1: À la suite carton,
0: de oui. cette. On peut totaliser deux cartons déjà hein, dans cette rencontre entre l'Australie et les États-Unis. Mais pour l'instant, en tout cas, avantage à l'équipe américaine qui, pour l'instant, eh bien, avec ce CSC qu'a concédé l'arrière central de Swansea, il s'agit bien sûr de Burgess Cameron, et donc qui donne l'avantage à cette équipe des États-Unis. Ah, regardez cette bagarre.
1: C'est
0: regardez
1: très léger cette ça, bagarre, oui. Hein. C'est la haute compétition.
0: Ah oui, c'est vrai. Akon Engsler, le joueur de Sydney, Sydney FC, du côté des Australiens. Allez, on va y aller. Maintenant, chercher le côté droit, maintenant, le côté gauche, avec Tim Rees, mais aussi Anthony Robinson, des joueurs qui s'entendent bien,
1: ça
0: évidemment,
1: bien.
0: Dans la défense oui. des États-Unis. Oui. C'est vrai qu'ils s'entendent, hein, en tout cas, à merveille. Alors que là, c'est un ballon avec Serginho Dest qui a perdu ce ballon. La récupération.
1: Hein. Dest et Pépi, c'est des provocateurs, là.
0: Ah oui, c'est vrai. Il amène la percussion. Ils amènent véritablement la percussion alors que les États-Unis, on veut calmer le jeu. Et donc derrière, alors regardez, avec McKennie, avec également Serginho Dest, ce sont des joueurs qui, en tout cas, c'est vrai qu'ils savent apporter le stockade vers l'avant, mais ils savent aussi casser le rythme et bien des matchs dans les situations les plus tendues.
1: Avec leur système aussi, le 4-2-3-1, les deux, on les laisse beaucoup de liberté, en l'occurrence. Tillman et McKennie.
0: Oui, McKennie, c'est vrai. Attention, cette perte de balle dans la défense de l'Australie, les Américains. Et peut-être qu'il va passer. Mais là, la récupération, heureusement, in extremis, Ali Choutard qui va sauver l'action. Et ce sont
1: ici, justement. Touré qui court vite.
0: Ah oui, ben bon. Et écoutez, là aussi, on ne l'a pas beaucoup vu, hein, Mohamed
1: de
0: Touré.
1: Hein. Ah, c'est bien.
0: Les joueurs de Norwich City. Ouais. C'est vrai que là, évidemment, à l'instar de Balogun, puisque lui, évidemment, il amène en permanence le danger devant. La forte pression dans le camp de la formation australienne.
1: Il faut avancer aussi en cas de récupération de la balle. Le bloc est très bas.
0: Le bloc est bas, alors que là, eh bien, la 20e minute de jeu déjà, dans cette rencontre qui passe très, très, très vite. C'est vrai que pour l'instant, en ce moment, eh bien, le match à l'avantage de l'équipe américaine. Hein, ils sont bien en place ici. Évidemment, l'équipe australienne, c'est vrai qu'avant le but, c'est vrai qu'ils se défendaient bec et ongles dehors. Mais pour l'instant, eh bien, ce sont les Américains qu'on voit mieux.
1: C'est bien parce qu'en ce moment, c'est eux qui mènent par 1-0. On est à la 20e minute. Il faut essayer de garder le ballon, essayer de surprendre l'adversaire. Voilà,
0: oui, attention, c'est autre contre, ballon. Oui, oui, oui.
1: Attention à la gestion de la profondeur. Attention,
0: ah oui, il était attention. Bien lancé, Balogun. Hein?
1: On ne peut pas jouer trois derrière et laisser de l'espace comme ça. Ça, c'est impossible.
0: Ça peut regardez, créer des problèmes, attention. La perte de balle, mais la récupération. Mais écoutez, c'est vrai que en ce moment, coach Kounoun, ouais. Les Australiens sont en train de souffrir derrière. Hein?
1: Ouais.
0: Ils sont en train de souffrir derrière.
1: Attends, c'est tout attention. À fait normal, regarde.
0: Si bon,
1: il y a une cassure complètement entre les lignes. Il faut que les trois défenseurs centraux sortent au moins pour essayer de se maintenir jusqu'à la ligne médiane.
0: Mmh. Bon, s'ils n'arrivent pas à sortir, évidemment, ça peut créer aussi des problèmes. Hein. Attention, avec Nathan Lukic, mais le ballon est perdu. La récupération, elle sera américaine. Elle sera américaine maintenant. Et donc là, je crois que véritablement, alors vous l'avez dit tout à l'heure, hein, il y a un changement permanent des schémas tactiques. C'est vrai qu'ils ont 5 défenseurs pour l'instant, mais à un moment donné, c'est vrai que là, ils y mettent 3 défenseurs seulement. Alors c'est ce qu'on a vu, en tout cas la photocopie de ce qui s'est passé depuis le début de cette rencontre. Ouais. Allez, le ballon avec toujours Jacob Italiano. Le joueur de Krasnodar qui amène le ballon devant et qui va chercher le ballon. Et c'est Lukic. Ouais. Lukic, le champ de Lukic. Et que là, véritablement, il a plongé Mateni.
1: C'est Freeman qui a coupé le premier poteau. C'est
0: la trajectoire de son ballon.
1: Arrière droit, regarde ce qu'il a fait. Oui. Il est venu pour faire une couverture. Mm-hmm.
0: C'est vrai, Freeman, il a complètement quitté son poste.
1: C'est normal, ça.
0: Il a complètement quitté son poste. Il a fait un long trajet pour aller
1: là-bas. Le déplacement des défenseurs doit être coordonné. Ça qui vous permet de mieux se concentrer sur les pertes de balle.
0: Ah oui, donc autant dire conjuguer le même verbe s'ils ne le font pas, en tout cas. Eh bien, ça peut créer des problèmes.
1: Attention aussi aux Australiens, hein. Ils ont la taille. Hein. Sur les CPA, il ne faut pas les laisser.
0: Puisque là, je vois Harry Choutard, qui est donc au fond de la défense de cette équipe. Harry Choutard, il est là-bas. J'ai vu aussi O'Neill.
1: O'Neill aussi, il a la taille. Le dossard numéro 3, Sirkati.
0: Oui, c'est vrai. Attention, le ballon,
1: qui font 1m88.
0: Il est parti, mais là, la tête. Heureusement. Re-corner et ce sera pour l'équipe de l'Australie.
1: Attention aux trois défenseurs centraux là. Ils ont la taille. Hein. Burgess, le capitaine, c'est lui qui a marqué contre son camp. Soutar, le dossard numéro 19. Et Sirkati, le dossard numéro 3.
0: Alex Sirkati également. Ouais.
1: S'ils font de très bonnes combinaisons là, ils peuvent surprendre la défense des Américains. Là.
0: Bon, en tout cas, c'est vrai, on les a vus à la pointe de l'attaque de la défense. Et le corner
1: qui va être tiré. C'est des joueurs de grande taille, il faut les surveiller.
0: 22e minute. Et c'est parti pour ce corner. Mais là, le ballon encore une fois. Et ce sera au bénéfice de l'équipe des États-Unis.
1: C'est une faute sur le gardien, Frizy.
0: Et ils ont fauté sur Matrice, le gardien des buts de Chicago FC.
1: Matrice Frizy.
0: Et que pour l'instant,
1: hydratation break.
0: On a dépassé les 23 minutes. Et que là, on va aller se rafraîchir un tout petit peu, prendre un peu d'eau. Disons simplement s'oxygéner encore une fois, récupérer avec de l'eau, c'est la seule boisson indispensable, j'ai l'habitude de dire véritablement, et donc ça va leur faire du bien. Il faut toujours s'hydrater quand vous pratiquez le sport de haut niveau, alors que pour l'instant, en tout cas, l'avantage eh bien, aux Américains, mais ils y croient fermement.
1: Attention sur ces arrêts de jeu là. Parce qu'il y a des pièges là-dessus. Mm-hmm. On a vu la rencontre entre la Côte d'Ivoire et l'Équateur. Mm-hmm. Après le calling break, là, après les 24 minutes, mm-hmm. les Ivoiriens ont changé de façon de jouer.
0: Oui.
1: Je pense que je considère ça comme un arrêt en basket.
0: Un arrêt en basket.
1: Aller changer le système.
0: Oui, bon,
1: attention ça.
0: Écoutez, bon, de toutes les façons, on va voir ça. Oui. Alors la Côte d'Ivoire l'a réussi. Même le Ghana. Ah oui, le Ghana aussi.
1: Sur les 24 premières minutes, ils se sont reculés. Mm-hmm. Tout le monde disait que la défense ghanéenne là est trop basse.
0: Oui.
1: Mais après les 24 minutes là, à la reprise, mm-hmm. ils ont monté leur bloc jusqu'au milieu de terrain. Mm-hmm. Raison pour laquelle qu'ils ont surpris les Panamiens là.
0: Oui, le Panama qui inexémis a encaissé ce but véritablement, qui les a complètement assommés. Alors que là, je regardais encore coach Koundoul. Eh bien, l'exploit des Congolais de la RDC, c'est vrai que là, véritablement, une équipe qui s'est montrée assez résiliente, puisque là, véritablement, c'est vrai que ça a été historique. Le premier but marqué en Coupe du Monde par la RDC, puisque vous le savez, si on se souvient,
1: c'est
0: en 1972, évidemment, lorsqu'ils avaient fait leur première Coupe du Monde, eh bien, ils n'avaient pas marqué de but. Alors là, c'était la grande équipe de la RDC. À l'époque, les Zaïre, des Kibongé, des Kalala, évidemment, c'était aussi les, disons, j'en oublie un tout petit peu, mais là, c'était les Mayanga. Et puis le grand buteur, si vous vous en souvenez, un certain Ndai Moulambo. Voilà, Ndai Moulambo. Malheureusement, il a fini très mal. Il a fini très mal dans des conditions misérables. Et puisque là, il était malade, abandonné, jusqu'à perdre l'âme. C'est dommage, c'est dommage. Alors qu'il avait beaucoup donné au pays. Donc la RDC, Ndai Moulamba, c'était le meilleur buteur de la Coupe d'Afrique des Nations. C'était justement en 1974, lorsque la RDC remportait la Coupe d'Afrique des Nations. Et c'était devant la Zambie. On se rappelle au Caire, un match, une finale qui a été complètement boycottée par les Égyptiens, hein, puisqu'il y avait pas mal de, disons, je peux dire même 500 spectateurs, hein, à l'époque. Allez, on revient sur ce match, mesdames et messieurs, avec cette rencontre Australie et États-Unis. Et pour l'instant, eh bien, les États-Unis qui mènent par 1-0. Le but a été marqué par Cameroun Georges, c'est donc contre son camp, autant dire un CSC qui a fait très mal. Allez, le voilà encore une fois, Anthony Robinson pour ce 1-2 et qui conserve toujours le ballon et peut-être qui va centrer, le centre est parti, mais là le ballon était très fort et ce sera... Alors là, quelle condition physique que celui-là, quelle condition physique. C'est vrai que, en tout cas lui... Et il faudra le surveiller de très près, hein, puisque le danger vient en permanence de lui. Hein.
1: Normalement, il doit pas avoir de problème sur lui. Mm-hmm. Parce que raison pour laquelle, eux, ils jouent avec des pistons. Oui. C'est lui qui joue à droite, Italiano. C'est lui qui doit encore revoir sa position pour essayer de contrer Robinson. On ne peut pas avoir un piston et souffrir sur un côté.
0: Oui, ça, mais constamment, on le voit, en tout cas, réussir Anthony Robinson, ce qu'il veut faire. Hein. Puisque là, vraiment, il bouffe des boulevards. Il arrive eh bien, à porter le stockade vers l'avant et donc à passer la revue en revue eh bien, cette défense de l'Australie.
1: C'est tout à fait normal parce que les Américains sont intelligents. Vous regardez, quand ils ont le ballon, les deux défenseurs centraux, là, ils s'ouvrent. Mm-hmm. Et Tillman va entrer dans l'axe. Ils seront trois derrière pour essayer de libérer Robinson, mm-hmm, et Freeman. Oui. Donc, sur ce, si Robinson avance, Freeman avance, il faut que les deux puissants, Italiano et Boss, essaient de les contrer aussi sur les côtés.
0: Oui, c'est vrai.
1: Ce sera un contre un sur les côtés.
0: Oui, c'est vrai. Bon, pour vu qu'ils parlent le même langage, en tout cas, Italiano et Jordan Boss, c'est vrai qu'il va falloir que vous vous réveillez un tout petit peu, hein. Parce que quand il faut faire le piston, évidemment, il faut y aller jusqu'au bout. Allez, le ballon avec Makeni. Makeni qui va revenir derrière. Et c'était pour chercher Tyler Adams. Et que les Américains, toujours, qui contrôlent ce ballon. Mais coach, quoi qu'on dise, au niveau, en tout cas, eh bien, de la conservation du ballon, ce sont les Américains qui, pour l'instant, sont à la fête. Hein.
1: Ah oui, ils gardent bien le ballon. C'est normal, ils ne se pressent pas. Ils ont aussi des joueurs très expérimentés.
0: Oui.
1: Je l'ai dit, au niveau du milieu terrain, on ne peut pas avoir un Tillman qui joue au Bayern Leverkusen, mm-hmm, Adams, Bournemouth, McKennie, Juventus. C'est des joueurs expérimentés qui ont l'habitude de jouer des grands matchs là.
0: Ah,
1: il faut
0: cas,
1: gérer ça et continuer à garder le ballon, essayer de les surprendre. Parce qu'un constat, la défense australienne là, elle est très lente, mm-hmm, sur le deuxième ballon.
0: Oui.
1: À chaque fois qu'on met le ballon derrière eux, mm-hmm, ils ont tous les problèmes du monde pour venir récupérer la balle.
0: Bon, en tout cas, on voit que les Américains sont en train de les acculer, de les presser jusque vers leur dernier retranchement. Évidemment, vous le disiez tout à l'heure, hein, avec des pistons, mais avec Jacob Italiano, alors lui, c'est vrai qu'il est véritablement complètement émoussé, hein, puisque je ne sais pas, avec la pointe de vitesse de Ricardo Pepe, mais aussi d'Anthony Robinson, eh bien, ils ont des problèmes. Ils ont des problèmes, les Australiens.
1: Pepe et Robinson, ce qu'il fait là, c'est très simple.
0: Mm-hmm.
1: Pepe, il entre à l'intérieur pour essayer de le libérer l'espace derrière son dos.
0: Mm-hmm.
1: Donc, c'est à Italiano de lire le jeu. Il ne faut pas entrer à l'intérieur. Il faut attendre ça sur le côté extérieur. Si tu entres à l'intérieur, tu libères de l'espace.
0: Bon, en tout cas,
1: c'est ça que les Américains veulent aussi.
0: Une tactique très payante. Ouais. La tactique est très payante, en tout cas, pour les Américains. C'est vrai qu'ils ils donnent l'impression, en tout cas par moment, de ralentir un tout petit peu le jeu. Mais là, ils mettent le rythme quand il le faut. Et puis, il y a véritablement de la percussion, hein, à l'image de Ricardo Pepe, mais aussi de Balogun. Et sans oublier aussi Sergino Dett.
1: Ah, c'est bien. En tout cas, on est en train de voir une bonne équipe américaine là, et très concentrée et sur le plan du replacement aussi. Regardez la permutation entre Tillman, Adams et McKinney.
0: Mm-hmm.
1: Ils donnent toujours des solutions pour essayer d'aider la défense là. La défense,
0: on les sent,
1: ils sont à l'aise, hein, les deux défenseurs centraux là.
0: Ah, oui,
1: Richard
0: c'est
1: et Rim.
0: Tim Rim et Richard Chris. Voilà, les deux joueurs
1: Côté Australie aussi. C'est le dossard numéro 3. Attention, c'est un défenseur central.
0: Alors, là, c'est Alex Sirkati. Alex Sirkati qui reçoit ce carton. Hein.
1: C'est Balogun qui est fatiguant.
0: Effectivement,
1: mais c'est Balogun qui est fatiguant.
0: Oui, un Balogun provocateur aussi.
1: Ouais.
0: Puisque là, on le voit, en tout cas, avec aussi Malik Tillman, hein, le joueur du Bayer Leverkusen. C'est vrai que là, ils sont en train de les provoquer un tout petit peu. Ils les provoquent, mais là, de façon intelligente, hein, aussi, pour ne pas prendre de carton.
1: C'est sa façon de jouer, raison pour laquelle Pochettino l'a choisi.
0: Uh-huh.
1: Et mettre, Zouéa sur le banc, et l'autre là.
0: Voilà, Timothy Voya, peut-être qu'on le verra tout à l'heure, de toutes les façons. Allez, un autre ballon toujours, mais là, et l'arbitre...
1: Il y a une faute au départ.
0: Ah oui, Félix Huyer, qui est un joueur qui est en train de veiller au grain chaque fois qu'il y a des actions assez confuses. Alors là, il vient à point nommé pour justement enrayer ces actions-là. Allez, 32e minute de jeu dans cette rencontre. Les États-Unis qui mènent toujours par 1-0. Il y a eu justement ce CSC de Bourges Cameroun, le joueur de Santi, qui donc a trompé son gardien. Il s'agit bien sûr de Patrick Puss, le joueur de qui évolue dans quelle équipe encore. Voilà, et le FC Melbourne, voilà, il évolue à Melbourne. Allez, et ça va repartir du côté des Australiens qui se doivent, en tout cas, pour l'instant, c'est vrai qu'il n'y a qu'un seul petit but, hein, mais attention, pour décrocher ce but, il va falloir aussi sortir toutes les tripes, hein, puisque vous avez une équipe américaine assez expérimentée avec des joueurs qui évoluent évidemment dans de grands championnats européens.
1: Ouais.
0: Allez, et ça va repartir.
1: Il les pousse,
0: hein,
1: à jouer derrière. Il faut éviter ça.
0: C'est vrai.
1: Il les pousse à jouer derrière.
0: Oui, le système de laisser venir est placé peut-être des contres rapides.
1: Ouais.
0: Alors que là, en tout cas, avantage aux Américains.
1: Ils ont compris que la défense est très lente.
0: Ah, oui.
1: Ils ont compris ça.
0: Et que peut-on expliquer, coach Biram Kundul, le rôle que joue Sergino Dest, le joueur du PSV Eindhoven? Alors, je ne comprends pas bien le jeu qu'il fait, puisque là, évidemment, dans le système, parfois, eh bien, c'est comme il avait tendance à faire un faux ailier.
1: Tu as vu le système. À chaque fois qu'on a mis au départ un 4-2-3-1,
0: mm-hmm,
1: 4 défenseurs, 2 milieux récupérateurs, les trois là, c'est l'excentré droite, l'excentré gauche et le meneur.
0: Mm-hmm.
1: Ils forment la ligne de 3. Et le 1, c'est l'attaquant pointe, le pivot parfois. Il y a des entraîneurs qui utilisent un attaquant de grande taille pour jouer un rôle de pivot. Il y a aussi des entraîneurs qui préfèrent utiliser des joueurs très techniques pour permettre des combinaisons, des permutations. Et ce que font les Américains là, c'est très intéressant. Parce que de ce que tu viens de dire là, et Pepi là, c'est eux qui entrent à l'intérieur pour libérer Robinson et Frigman pour venir jouer en haut.
0: Exactement. Et ce que a bien compris Balogun, en tout cas, il est en train de les fatiguer, hein, Balogun, puisqu'on le voit constamment buté sur cette défense australienne. Évidemment, regardez comme sur ce ballon, regardez avec toujours Balogun et qui va aller chercher qui encore avec Sergio. Mais là, eh bien, c'est une balle qui est allée véritablement. C'est vrai que pour l'instant, le jeu se situe du côté de Balogun. Hein. Il est en train véritablement de bousculer cette défense de l'Australie qui n'arrive pas à résoudre cette équation tactique.
1: Il a une bonne relation, lui, Balogun, McKinney, Pepi et Dest.
0: McKinney, hein,
1: vraiment, les quatre là, ils sont en train de faire de très bonnes permutations.
0: Oui, les permutations sont très justes quand même. On en est à la 35e, 36e minute même de cette première mi-temps. Et toujours est-il que les Américains qui mènent par 1-0. Alors regardez encore une fois Anthony Robinson. Et le voilà en profondeur, mais cette fois-ci, intervention de Jacopo Italiano. Le joueur de Krasnodar qui s'est débarrassé de ce ballon, il a voulu chercher, il me semble, c'est Malik Tillman.
1: C'est Tillman qui avance donc, même pour Malik faire Tillman, le pressing en
0: voilà,
1: haut.
0: Exactement. Voilà, exactement. Malik Tillman.
1: Il veut se projeter, parce que c'est ça sa force.
0: Il veut se projeter
1: vers l'avant.
0: Oui,
1: c'est ça qu'il fait au Bayern Leverkusen.
0: Alors, et que là, Malik Tillman qui évolue au côté droit, mais qui va aller provoquer, en tout cas, Jacopo Italiano. Alors là, c'est vrai que ça mérite d'être, en tout cas, revu encore une fois, puisque là, il est loin justement de l'arrière droit, mais il va constamment le troubler.
1: Mais c'est normal, c'est des permutations seulement. C'est des permutations, ils se connaissent bien. Quand j'entre, toi, tu viens me couvrir. Mm-hmm. C'est ce qu'on appelle des couvertures mutuelles.
0: Oui, c'est la notion de couverture mutuelle que l'on est en train de voir. Attends que les Américains, toujours, attention, en tête, près de la surface de réparation, le centre est parti. La reprise, mais est repoussée par Sirkati. Voilà, le joueur de là-bas, l'Australien.
1: C'est des doutes,
0: qui a envoyé le ballon. Ah, ils sont en train de douter de leur capacité.
1: Les défenseurs australiens là sont en train de douter là.
0: Ah oui, ils sont en train de douter.
1: Il ne faut pas
0: de
1: prendre un deuxième but, sinon le match risque d'être plié.
0: Ah oui. Allez, on va suivre cette entrée de tour. Ça y est, c'est fait avec Freeman. Freeman, il est passé Freeman, mais là, il avait un petit accrochage, il me semble, hein, Freeman. Et constamment, on le voit aux avant-postes, Freeman. Et que là, avec Jordan Boss, voilà, qui effectue la touche, ça revient derrière. C'était pour chercher Cameron Bourges, le ballon toujours. Et bien dans la zone américaine, ah, il domine pratiquement.
1: C'est un télescopage.
0: Et constamment, et bien les Américains jouent constamment dans la zone
1: de l'Australie. Je
0: pense que la
1: faute, c'est pour les Américains. Parce que le joueur australien, là, il est venu en retard.
0: Ah bon, en tout cas, il est tombé complètement groggy, hein. De toutes les façons, souhaitons-lui qu'il...
1: Ça va permettre à l'entraîneur aussi de faire de petits rectificatifs.
0: Oui, souhaitons-lui qu'il se relève.
1: Leur seul et unique problème, c'est parce que la défense est trop basse.
0: Ah oui.
1: Il faut essayer de s'avancer jusqu'au milieu.
0: Mais c'est une défense, le constat est que c'est une défense qui recule constamment.
1: C'est ça le problème des défenseurs qui sont là.
0: Constamment.
1: Les défenseurs qui sont là n'acceptent jamais de remonter.
0: Ah oui, bon.
1: C'est le cas de Niakate, par exemple, au Sénégal.
0: Mm-hmm.
1: À chaque fois qu'on joue sur la médiane, lui, avant l'arrivée du ballon, il recule.
0: Ah oui, c'est...
1: Parce qu'il n'a pas confiance à sa vitesse.
0: Ah oui, c'est vrai que là, il faut dire qu'aussi dans ce domaine, coach Kounoul, c'est pas tellement son domaine, hein, la vitesse. Hein, il n'est pas véloce. Alors regardez cette belle passe de Balogun. Véritablement passe extérieure. J'aime bien justement ces passes extérieures. Puisque.
1: C'est une faute technique.
0: Oui, c'est
1: une faute technique. On ne peut pas lire, la trajectoire du ballon et marquer ça contre son camp.
0: Aïe.
1: Il fallait amener le pied opposé pour essayer de faire un bon renvoi. S'il le faut, il laisse le ballon partir.
0: Aïe,
1: parce qu'il y avait un seul attaquant qui venait.
0: Aïe, dommage. Pauvre Bourges, Cameroun Bourges, le joueur de Swansea, malheureusement. Et bien, son ballon est allé au fond des filets. Alors qu'il est revenu Freeman, hein?
1: Parfois, on rectifie ça à nos jours. Il faut savoir faire un bon choix sur ces centres-là. Quel pied je dois utiliser? Par exemple, lors du match Sénégal-France, la dernière occasion de Ismaïla Sarr, au lieu de prendre le pied droit et faire sursaut, il fallait prendre le pied gauche.
0: C'était la belle occasion.
1: Il fallait prendre le pied gauche. Même si tu rates l'occasion, on va comprendre que tu as fait un bon choix.
0: Mais tu ne
1: peux pas venir derrière, couper la trajectoire et utiliser son pied droit. Ce sera difficile. Il fallait utiliser le pied gauche et marquer le but.
0: Encore des regrets, véritablement des regrets. C'est vrai que là, le coach Bitey a tellement commenté ce geste avec Ismaïla Sarr, quand bien même, évidemment, c'est un bon joueur, Ismaïla Sarr. Hein, on ne dira pas que ce n'est pas un bon joueur. Quand même, c'est un bon joueur, mais malheureusement, à ce qui est arrivé l'autre jour, ça, c'est du Ismaïla Sarr. Alors, on va l'encourager.
1: C'est le football.
0: Ouais. Le football aussi.
1: N'oublions pas que le mondial précédent, on n'avait pas Sadio Mano.
0: Oui, on l'avait pas à la suite de sa grave blessure.
1: Voilà, c'est lui qui avait porté l'équipe vers l'avant.
0: Exactement, exactement. C'est des choses qui arrivent.
1: Le football, il faut accepter les critiques et aller se rectifier avant qu'il soit trop tard.
0: Exactement. Alors qu'on revient sur le terrain, 40 minutes de jeu déjà dans cette rencontre. Et toujours les Américains qui maintiennent la marmite sur le feu, ces Américains. Puisque là, en tout cas, ils sont en train de dominer pratiquement, même s'ils n'ont marqué qu'un seul but, hein, aussi, il faut le rappeler. Hein. Et puis, un but marqué contre son camp par Cameroun Borges, le joueur de Swansea City. Ah, attention, hein, puisque là, Freeman, là, il a tendu le pied avec Akon Engler. Akon Engler.
1: Qui a mis beaucoup d'agressivité sur cette action.
0: Ah oui, le joueur qui évolue à Sydney City. Ah oui, c'est parmi les grands clubs de les grands clubs australiens. On peut citer Sydney City, on peut citer également Australia Victory. Attention, cet autre ballon est toujours la récupération avec McKenny. McKenny qui conserve le ballon.
1: Qui fait beaucoup de progression.
0: Ah oui,
1: beaucoup,
0: McKenny. Beaucoup. Et le voilà, peut-être, ah, la passe lumineuse de McKenny. Mais la récupération qui fait un excellent retour de Cameroun Borges, ce qui a sauvé l'Italie, l'Australie, autant pour moi.
1: McKenny et Dessela, leur permutation là.
0: Ah ça oui, c'est vrai qu'ils s'entendent bien, là. Attention, ouais. Ce n'est pas fini, ce n'est pas fini.
1: On va le toucher, hein.
0: Ah, là, véritablement, eh bien, je peux dire que les Australiens sont en train de buter, hein. Ah, l'arbitre, il faut
1: qu'il... revient à la faute, oui, il y a une faute.
0: Ah oui, il fallait qu'il revienne à la faute, hein. Alors, Jordan Bosz a des problèmes aujourd'hui. Il a des problèmes aujourd'hui, Jordan Bosz.
1: Hein? Je pense que l'entraîneur a bien lu le match. Hein?
0: Oui, oui.
1: À la mi-temps, il pourra rectifier beaucoup de choses là.
0: Bon, alors, pour lui,
1: la première chose, il faut demander aux défenseurs de sortir.
0: Ah oui, et ça, puisque là...
1: Il y a trois derrière. Il y a trois défenseurs centraux derrière. Ah oui, il faut que les pistons prennent confiance. Les pistons doivent avancer. Et les deux milieux terrain aussi, en l'occurrence, Okon Exler et Oney, doivent avancer au moins pour amener ce qu'on appelle la supériorité.
0: Allez,
1: numérique
0: regardez,
1: devant.
0: Avec Robinson, le voilà qui va envoyer le ballon. Mais là, les gardiens de but, attention, puisque là, avec Freeman, il paraît que c'est un
1: hors-jeu.
0: C'est un hors-jeu. C'était avec Freeman qui était monté en attaque. Mais quand même, c'est vrai que vous, les entraîneurs, vous avez l'habitude de dire une équipe, quand elle crée des occasions, mais là, il faut avoir la confiance, hein. En tout cas, eh bien, c'est mieux que d'avoir une équipe sur le terrain qui ne crée aucune occasion. Mais pour l'instant, en tout cas, les Américains sont en train véritablement de se créer des occasions, les occasions les plus nettes à l'actif des Américains. Mais là, il y avait hors-jeu. Dommage pour Freeman. Oui, ce but qui n'a pas été validé par l'arbitre. Il s'agit de Félix Lallemand. Et que pour l'instant, de toutes les façons, eh bien, il nous reste encore 2 minutes avant d'aller à la fin de cette première mi-temps du match, le temps réglementaire qui n'est pas encore épuisé.
1: Hors-jeu au départ. Hein.
0: Oui, hors-jeu. Bon, alors je vois deux Américains déjà avec les deux flèches que sont Ricardo Pepe.
1: Mais attends, Kilman qui a marqué le but n'était pas en hors-jeu.
0: Attends,
1: lui il n'était pas hors-jeu, je pense.
0: Il est revenu de loin.
1: Il faut revoir le visage aussi. Et le dossard, ouais, il n'était pas hors-jeu.
0: Il est revenu de loin.
1: Voilà, bon.
0: Alors qu'est-ce que l'arbitre va nous proposer? Dans tous les cas, eh bien, on en saura quelque chose tout à l'heure, de toutes les façons. Attention, peut-être le but. Allez, arbitre, il faut y aller. Il faut y aller, monsieur.
1: Il est en train de parler. Il parle avec son micro.
2: The goal scorer was not in offside position.
0: Il
1: n'est pas au jeu, oui.
0: Il n'est pas au jeu, donc il l'a dit. C'est donc le but est validé.
1: Il est validé.
0: Le but de Freeman est validé.
1: Celui qui était hors-jeu n'a pas touché le ballon.
0: Ah oui, le but de Freeman est arrivé. L'arbitre a été très clair. Il s'agit bien sûr de Félix Swanger, l'Allemand. Voilà, au grand bonheur des Américains. Et les voilà qui sont en train...
1: Le match va devenir beaucoup plus difficile pour les Australiens.
0: Ça ne va pas être facile.
1: Beaucoup plus difficile.
0: Ça ne va pas être facile. Ça ne va pas être facile pour les hommes...
1: comment dirais-je, c'est parce qu'ils ont encaissé un premier but, après la défense est trop basse. Il faut essayer de remonter le bloc.
0: Oui. Alors là, ils sont en train véritablement de fêter. C'est vrai que.
1: C'était le vin qui est hors jeu, c'est Balogun qui était hors jeu.
0: Qui devrait être hors jeu.
1: Voilà, si c'est Balogun. Vous avez vu Balogun? Lui, c'est le numéro 16, Kiliman. Il n'est pas hors jeu, Freeman. Voilà.
0: Effectivement,
1: Freeman, Balogun n'a pas touché le ballon.
0: Freeman est venu de loin. Il est venu de loin, Freeman.
1: C'est Balogun qui était hors jeu.
0: Alors là, évidemment, les Américains à la fête.
1: En tout cas, on a vu le coach qui jubile là. Pochettino là. Les trois sages là.
0: Pochettino,
1: c'est un bosseur là. Vu ce qu'il a fait à Tottenham là, c'est un bosseur.
0: Tottenham, mais aussi au Paris Saint-Germain.
1: Au Paris Saint-Germain aussi.
0: Au Paris Saint-Germain.
1: Avec la génération de Ibrahimovic.
0: Alors, que va nous procurer, Tony Popovic, l'entraîneur de cette équipe australienne? De toutes les façons, il n'abdique pas, il me semble.
1: 7 minutes de temps additionnel, c'est trop.
0: De temps additionnel, 7 minutes, c'est beaucoup. Bien des choses
1: pour. En tout cas, il faut jouer avec le goal average. Ils ont gagné leur premier match contre la Turquie. 2-0. Pour l'instant, ils ont 0.
0: Et
1: ils ont marqué 2 buts et ils ont encaissé 2 buts.
0: Et
1: il faut essayer de jouer avec le score. Si je ne peux pas réduire le score, je préfère que ça s'arrête là. Bon,
0: en tout cas, pour l'instant, les Américains sont déjà au deuxième tour.
1: Les pays hôtes sont qualifiés pour l'instant. Les Américains et les Mexicains.
0: Oui, les Canadiens, peut-être le Canada. On va voir avec le Canada. Allez, les Américains qui obtiennent donc ce corner. Alors, regardez avec... voilà, le joueur italien, il s'agit bien sûr de Jacopo Italiano, le joueur de Krasnodar, qui est allé couvrir pour éviter justement ce corner rentrant. Et c'est parti là, heureusement.
1: Pour l'instant, il faut défendre. En ce moment-là, il faut essayer de défendre pour ne pas encaisser un troisième but. Après la mi-temps, on pourra rectifier les erreurs.
0: Un troisième but serait le chaos. Un troisième but serait le chaos.
1: Faut pas encaisser.
0: En tout cas, les Australiens sont en train vraiment de tout faire pour ne pas encaisser ce troisième but qui serait synonyme de chaos.
1: Et qui allait tuer complètement le match. Et la meilleure façon aussi... pour jouer le temps, la meilleure façon, c'est essayer de garder le ballon.
0: Au moins, si tu as le ballon,
1: tu marches 20 à 30 secondes avant de la perdre. Mais si tu perds facilement les balles là...
0: Allez, on va suivre ce ballon, le pied gauche de Cameroun. Mais tout de même, c'est vrai que... Attention, peut-être la mésentente, mais il y avait apparemment...
1: Il ne fallait pas mettre le pied. L'attaquant a déjà mis sa tête, il ne fallait pas mettre le pied. Il faut être intelligent parfois dans le jeu.
0: Il y avait faute, il me semble, de Jacopo Italiano.
1: Non, c'est le capitaine qui a mis le pied là.
0: Cameroun. Cameroun. Alors que là, c'est Jordan Boss. C'est vrai que pour l'instant, en tout cas, les Italiens sont tout petits morés. Allez, il va falloir tout faire pour ne pas prendre ce troisième but avant la fin de cette première mi-temps. De toutes les façons, les Américains, déjà, ils sont à la fête. Pour l'instant, c'est vrai que c'est un match de football. Rien n'est encore perdu. Les Américains, quand même, ils mènent, mais attention. Voilà, regardez ce magnifique dribble.
1: Encore Freeman. Maintenant, il commence à prendre de la confiance là, parce qu'il a marqué un but en Coupe du Monde.
0: Freeman,
1: arrière latéral droit.
0: On le voit constamment aux avant-postes. C'est dire que véritablement, sur le plan de la condition physique, il en a à revendre.
1: En tout cas, c'est un système, un système très huilé, parce qu'on voit beaucoup de joueurs là faire des permutations. Et ils se comprennent, on n'a pas vu de télescopage deux joueurs américains.
0: Une facilité déconcertante.
1: C'est très simple ça, il ne faut pas sortir seul.
0: Freeman,
1: on t'élimine pas
0: Freeman,
1: le dribble.
0: Attention, Freeman, et le voilà, qu'est-ce qu'il va faire, Freeman? Ah non, cette fois-ci, c'est vrai, à la lutte avec Jordan Boss. Mais que là, heureusement, mais là, en tout cas, pour l'instant, les Américains sont à la pète dans cette rencontre maintenant où on joue les arrêts de jeu. Une minute qui nous reste pour aller aux oranges dans cette rencontre. En tout cas, les Américains, faut-il le rappeler déjà, qui sont premiers dans ce groupe.
1: Oui.
0: Et pour l'instant, ils marquent 6 points si le score en restait là. Derrière.
1: Avec un Golovéras favorable,
0: ah oui,
1: plus 5.
0: Très favorable. Hein.
1: Plus 5, c'est trop, c'est bien ça.
0: Effectivement, ce sera plus 5. Allez, la touche, effectivement, là, il y a toujours Timris. Voilà, le joueur de Charlotte, qui est donc la tour de contrôle de cette défense, même s'il y a eh bien, un certain Freeman. Et celui-là, en tout cas, très bon maintien, hein, Freeman.
1: C'est Balogun, hein. Il commence à prendre des coups. Hein. C'est tout à fait normal, c'est lui qui,
0: il est tombé.
1: Qui fatigue les défenseurs. Là.
0: Il est tombé, le joueur de Monaco. En tout cas, pour l'instant, allez, le rythme a baissé un peu d'intensité. Hein,
1: c'est tout à fait normal, on est en fin de match là.
0: Mm-hmm.
1: On a
0: en
1: dépassé.
0: En fin de partie, et certainement l'entraîneur a demandé de gérer jusqu'à la fin de cette première mi-temps.
1: En tout cas, c'est ce qu'a voulu le coach Pochettino en conférence de presse. Mm-hmm. Il a dit seulement qu'il faut essayer de se qualifier.
0: Oui.
1: Après, on prendra les matchs les uns après les autres.
0: C'est intéressant, lui.
1: Voilà.
0: Hein.
1: C'est la qualification.
0: Oui.
1: Après les deuxièmes tours, là, mm-hmm. ce sera un autre championnat. Là.
0: Attention, les Américains qui vont devoir repartir encore une fois le ballon. Et toujours
1: Freeman,
0: avec
1: oui.
0: le même homme, Freeman. Freeman, heureusement.
1: Bonne lecture du gardien.
0: Ah, voyez, oui, la
1: Dest
0: bonne
1: encore,
0: lecture.
1: Dest,
0: oui. Dest qui était allé complètement l'harceler.
1: Allez.
0: Mais là, heureusement, la bonne lecture des jeux du gardien de but, il était à point nommé. Et que là, il se couche sur ce ballon. Et que là, peut-être la dernière action, puisque les 7 minutes sont épuisées. Hein.
1: On va voir la dernière occasion australienne.
0: Oui, la dernière occasion pour l'Australie
1: oui.
0: avec Nissan Walipirai. Ah,
1: oui.
0: Et peut-être l'arbitre allemand Félix va mettre un terme. Le petit
1: c'est
0: accrochage est là-bas. Hein.
1: C'est la mi-temps.
0: Oui, avec Tiller. Et c'est donc la mi-temps sur ce score de 2-0. Avec Freeman qui a marqué le deuxième but. Le voilà Freeman et que le premier but marqué contre son camp. Et donc, on va dire un CSC de Cameroun Bourgeois, le joueur de Swansea, ouais. Qui donc a donné l'avantage, a ouvert le score. Pour les Américains, mais contre son camp. Alors, pour l'instant, en tout cas, coach, on va dire que une première mi-temps favorable aux Américains, hein, coach Kounoul.
1: Oui, on a vu ça durant toutes les 45 minutes là. Ce sont les Américains qui ont dominé, hein, du début jusqu'à la fin. En tout cas, c'est tout à fait normal, vu que c'est le pays organisateur, et c'est eux qui reçoivent, qui jouent devant leur public. Mais les Australiens ont accepté de subir durant toutes les 45 minutes. Ils n'ont rien montré. Sauf en première, sur la première minute, mm-hmm. ils avaient une occasion très nette. Et c'est aussi le premier tir cadré, mm-hmm. en l'occurrence de Touré.
0: Oui.
1: Mais je pense qu'ils ont encaissé 2 buts, c'est la mi-temps, ça reste encore 45 bonnes minutes.
0: Mm-hmm.
1: Et il faut jouer aussi avec le guerre-overage.
0: Il
1: ne faut pas prendre de risques, il faut jouer avec prudence. Si on veut réduire les scores, mm-hmm. tant mieux. Si on ne peut pas le faire, on préfère garder les scores comme ça, on aura 3 points plus 0.
0: Bon, alors ce seront certainement des consignes de Pochettino. Dans tous les cas, on verra bien. Alors, par contre, l'autre entraîneur, celui de l'Australie, il s'agit de Tony Popovic. Qu'est-ce qu'il va nous proposer, lui? De toutes les façons, il a mis 5 défenseurs. Et par moment, eh bien, ça change de schéma tactique, puisque là, eh bien, les Américains déjouent ce schéma tactique de Popovic. Alors, qu'est-ce qui va se passer? On verra. Alors, tout de suite, on va laisser Pap Matar, évidemment, avec
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0: Allez, c'est à vous.
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0: Voilà, mesdames et messieurs, rebonsoir à tous et nous revenons eh bien, sur la pelouse de Sittel, ce stade de 70 000 places et pour la bonne cause des Américains qui pour l'instant, en tout cas, mènent par 2-0. Alors je rappelle que le premier but a été inscrit par Cameron contre son camp, le joueur de Swansea, et que la réplique avec lui, il s'appelle en tout cas... Eh bien, Freeman, c'est donc lui qui a augmenté ce capital but, ce qui donne aux Américains eh bien, l'avantage de 2-0. Alors que du côté des États-Unis, certainement, eh bien, on prépare des changements apparemment dans cette deuxième mi-temps. Et là, 45 autres minutes de vérité pour voir eh bien, qui de l'Australie ou des États-Unis eh bien, va remporter cette rencontre de toutes les façons. Eh bien, on va suivre tout cela pour vous, mesdames et messieurs, pour cette rencontre qui va voir une des équipes se qualifier déjà. À l'issue de cette rencontre, qui gagne en tout cas, eh bien, va aller au deuxième tour. Alors, du côté des Australiens, il me semble que pour le changement, apparemment, je crois que Lucy va sortir. Hein.
1: 21, Burgess, celui qui a marqué contre son camp.
0: Lucy va...
1: sera remplacé par le numéro 6. Et le numéro 8 prend la place de qui?
0: De Lucy. Hein. Je crois que c'est Lucy. Hein. Évidemment, ah, il est sorti. Lucky est sorti.
1: Burgess.
0: Et puis, Burgess Cameron également, il est sorti. Et va être remplacé par qui? On va le voir tout à l'heure, de toutes les façons. Eh bien, je vois un dossard numéro 20, mais le numéro 8 du côté de l'Australie, voilà. Un joueur du côté de l'Australie, on va suivre. Et c'est Connor, hein? C'est Connor, le joueur de Sampoli, qui porte le numéro 8, alors que c'est reparti pour cette deuxième mi-temps entre les équipes de l'Australie, mais aussi des Américains. Alors, on va donc le noter. Connor est venu à la place de Nathan Lucy, le joueur qui évolue là-bas. Eh bien, du côté de Melbourne, lui, c'est un Allemand. Il joue eh bien, à Sampoli, l'équipe qui est revenue justement de très loin, Sampoli, pour venir en Ligue 1 allemande. Comprenez la Bundesliga allemande. Alors, je vous donnerai tout à l'heure le nom de celui qui a remplacé Cameron Burgess. C'est donc celui qui a marqué le but contre son camp. Alors, coach, certainement, eh bien, l'entraîneur, en tout cas Popovic, eh bien, peut-être c'est pour rectifier quelque chose sur le plan mental, peut-être. Hein.
1: C'est tout à fait normal.
0: Il a sorti. Hein.
1: Le fait qu'il a pris l'initiative de faire des changements, cela veut donner un bon signe. Mm-hmm. Je pense qu'il a bien lu le match. Et en deuxième mi-temps, peut-être il va changer le système. Parce que les trois qu'il avait fait en première mi-temps là, mm-hmm. bon, c'était pas huilé. Oui. Il faut changer, essayer de gérer le score parce que le Golovera, ça compte beaucoup pour la suite.
0: Oui, ça va beaucoup compter alors qu'on en est qu'aux premières minutes de cette rencontre, la deuxième mi-temps. Et ce sont les Australiens cette fois-ci. Attention, le ballon avec C. Attention, le... Oh là là, il réclame une faute. Il réclame une faute. Je crois que c'était Alan O'Neill. Le numéro 13, c'est bien lui, Aldan O'Neill de New York City. Et que l'on revoit encore.
1: On a vu au bloc haut maintenant. Voilà, il y a un changement. Maintenant, en cas de perte de balle, on a vu au moins un bloc avancé jusqu'à la ligne médiane. Oui, c'est ça qu'on attend d'eux. Bon, faut pas reculer pour souffrir. Ce sera compliqué pour la suite.
0: Bon, de toutes les façons, elle a tellement reculé, cette équipe australienne, oui. À telle enseigne que vraiment tous les assauts amenés devant par Gvalagoun, soit c'est Akon Angsler, ben, on les a vus complètement se recroqueviller dans leur propre défense. Et d'ailleurs, ce que l'autre Patrick Biss disait tout à l'heure, évidemment, en le voyant, eh bien, au geste avec la parole, eh bien, on sentait nettement qu'il demandait à ce joueur, eh bien, de ne pas trop reculer. Et surtout, avec un certain Harry Choutard, je crois que c'est lui qui a pris le brassard de capitaine. Hein. Oui, Harry Choutard a pris le brassard de capitaine.

0: Capitaine maintenant. Et donc, lorsque Cameroun, Borges est sorti du joueur de Tsensi. Alors, les premières minutes de cette deuxième mi-temps entre les États-Unis et l'équipe de l'Australie. Et donc, à l'Australie de courir derrière cette égalisation, mais d'abord, il faudra résoudre une occasion, c'est quoi? Et donc, l'équation tactique posée par Pochettino pour justement, eh bien, enrayer beaucoup d'actions des Australiens. Alors, il faudra résoudre justement cela. Allez, un ballon toujours avec Balogun. Hein. Il est très en verbe, Balogun.
1: On n'a pas vu Touré, peut-être qu'il a été remplacé. Hein,
0: ah oui, peut-être Mohamed Touré. Hein.
1: Ouais, on n'a pas vu bon, Touré depuis la reprise.
0: Moi non plus, je ne l'ai pas vu. De toutes les façons, on va vérifier le dossard qui est rentré. Bon, en tout cas, le numéro 8, c'est bien Connor. C'est le joueur de Sampdoria en Allemagne. Lui, on sait qu'il a pris la place de Nathan Lucky. Voilà, le joueur qui évolue, lui, eh bien, à Melbourne City. Voilà, Melbourne, je disais tout à l'heure, attention, les Américains, eh bien, cette faute sur l'Américain, il s'agit de Sergio Dest du PSV Eindhoven. Ah, attention, hein, là, ça pouvait être dangereux, hein. Ça pouvait être dangereux. L'arbitre a enrayé cette action. C'est vrai, avec Eric Richard qui évolue. C'est donc le sociétaire de Crystal Palace. Du côté de l'Angleterre, lui, Eric Richard, l'acte central de cette formation, et évidemment des États-Unis. Alors, les Américains, toujours qui contrôlent le ballon, et il faut dire que, en tout cas, coach Birab Kouloul, on risque de voir la photocopie du début de la première mi-temps, hein, puisque c'était les Américains qui avaient assailli, assiégé même le camp de l'Australie. Mais pour l'instant, en tout cas, eh bien, les Américains qui conservent le ballon tranquillement et dans leur propre zone. On n'est pas très loin de la grande circonférence centrale de cette rencontre. Le ballon qui va chez Freeman. Ah, il a plus du galon, hein. Il a plus du galon, Freeman, puisque pour l'instant, eh bien, autant dire que c'est peut-être l'une des poutres essentielles. Heureusement, du pied avec Patrice Bich, le gardien de but de cette équipe d'Australie qui, du pied, a envoyé le ballon devant. Alors, ça se voit que véritablement, eh bien, il a une domination à outrance. Hein, et la domination, elle est perfectible, puisque là, les Américains, et voilà, et qui conservent le ballon. À toi, à moi. Allez, on va chercher encore Sergio Nedest là-bas, du côté droit maintenant, avec Jordan Boss, qui aura beaucoup de peine. Et les Américains, voilà, et qu'on ralentit le jeu. On ralentit le jeu.
1: Voilà, c'est Tillman qui donne le ton. Hein.
0: Ah oui,
1: il exige à ses compatriotes de garder le ballon.
0: Ah oui,
1: faut pas les jeter comme ça.
0: Alors, je
1: on mène deux buts, il faut gérer le score.
0: Alors, Biram Kundul, moi je vous dis une chose.
1: Oui.
0: Je ne serais pas surpris si Freeman serait homme du match.
1: Bon, ah, bien
0: je,
1: sûr.
0: Je l'ai dit comme ça, mais bon, ouais. On va voir, hein, puisque les décideurs techniques sont là-bas, qui sont en train de jouer. Mais moi, personnellement, je vois Freeman homme du match.
1: On va voir, parce qu'en tant que défenseur, il a marqué un but.
0: Mais non seulement il a marqué, mais il amène constamment le danger devant. Et puis il est en train de faire un très bon match. Attention, avec
1: passe.
0: Ce ballon.
1: Belle
0: toujours
1: passe,
0: avec Golden. Les Américains. Balogun, non, il s'est retardé. Balogun.
1: Bon retour, retour du défenseur australien.
0: Effectivement, ce défenseur australien, c'est Alex Sirgati.
1: C'est Sirgati.
0: Sirgati.
1: Oui.
0: Le très bon jaillissement, le très bon retour. Alors qu'il filait directement vers les buts. Oui. Balogun, le joueur de Monaco. Malheureusement, voilà.
1: Golagol, je pense qu'il a fait une erreur. Il devait continuer sa course et essayer de passer devant le défenseur.
0: Ah ben, il a
1: pour essayer de l'éliminer complètement.
0: Il a fait ce regard périphérique, ouais. Balogun.
1: Contrairement, il a préféré se désaxer pour faire le tir. Alors, au contraire, il devait passer devant le défenseur complètement pour le pousser à faire une faute. Et s'il fait une faute, ce sera un carton rouge.
0: Ah oui, ce serait un carton rouge. Il était d'abord dans une position.
1: Je pense que son choix n'était pas bon.
0: Ouais. Ah bon? Alors, on va voir, de toutes les façons, le corner, il est parti et peut-être la tête australienne retrouvée par qui? C'est donc les Américains, le côté avec Sergio Nodesk, le ballon qui revient. On est dans la zone toujours, et bien maintenant dans la zone américaine. Et les voilà qui cassent le rythme. Ouais. C'est vrai que là, véritablement, on sent nettement que la domination, elle est bien là. En tout cas, sur le plan tactique, les Américains sont en train de damer le pion aux Australiens. Et ce ballon, attention, avec Malik Tillman. Ah, aïe.
1: C'est Balogun. C'est Balogun qui parvient à obtenir un corner.
0: Ah oui, le corner.
1: En tout cas, lui, il est intelligent. Il sait bien que la défense australienne est très lente.
0: Ah oui,
1: il préfère demander le ballon devant.
0: Il est incroyable en ce moment, cette défense italienne. Puisque là, on a vu ni Ari Chotard, ni Alex Sirkati. Eh bien, n'ont poussé justement pour enrayer cette action.
1: Corner
0: de toutes les façons, recorner comme on dit. Le recorner comme on dit. Alors que voilà, le nouvel entrant, il s'agit de Connor, le joueur qui évolue à Sampdoria. C'est dans le championnat de la Bundesliga. Allez, ce sont les Américains qui donc vont exécuter ce corner qui est parti. La tête de... Voilà, c'est la défense. Alors, intervention de l'arbitre, hein, il y avait quelque chose là. Dans la surface de réparation.
1: Il y a faute.
0: Alors, que s'est-il passé? Puisque Balogun, on le voit, en tout cas, qui tient ses genoux. Et que Alex Sirkati, lui, il est toujours assis. Voilà, il se relève, aidé par l'arbitre Alex Sirkati. Mais pour l'instant, en tout cas, ce sont les Américains qui tiennent leur qualification devant une équipe de l'Australie qui a du mal véritablement à résoudre cette équation tactique causée par Pochettino, l'entraîneur de cette formation des Américains. Alors, ça va repartir maintenant. Et toujours avec les Américains, et évidemment, qui conservent le ballon à leur guise. Hein, puisque là, ils calment le jeu. Ils savent qu'ils mènent par un but, deux buts à zéro. Ils vont jouer avec justement beaucoup de réserves pour ne pas se défoncer. Alors que c'est reparti, on a lancé qui McKenny.
1: À chaque fois, c'est McKenny. Lui qui fait la pénétration.
0: Hein. Ah oui, McKenny, c'est vrai.
1: On lui a donné beaucoup de liberté.
0: Oui, excellent joueur.
1: Et il en profite.
0: Évidemment, il sait utiliser les boulevards. Hein. Il sait les utiliser. Soit c'est des passes de Freeman, soit c'est Eric Richard, le joueur de Crystal Palace. Mais en tout cas, pour l'instant, la domination, elle est là. Elle est véritablement...
1: Il met derrière, les Américains. Il faut garder le ballon. Il y a un seul joueur qui fait le pressing. Ce n'est pas la peine de t'inquiéter là.
0: Allez, garde bien le ballon. Pour laisser venir les Australiens. C'est vrai que,
1: gestion de profondeur.
0: Ce ballon en profondeur, mais là,
1: il
0: avait bien lancé Jorginho Dest, le joueur du PSV
1: Eindhoven. Dest, McKenny et Pepila.
0: Ah oui, ce sont vraiment, eux qui troublent l'attitude des Australiens. Alors que le ballon est toujours avec les Américains. Attention, il y a une faute.
1: Est-ce qu'il y a
0: une faute? Il y a une faute, je crois. Hein, il y a une faute, en tout cas, sur Jacob Italiano.
1: Carton.
0: Oui,
1: un autre carton. C'est le premier carton américain.
0: Oui, les Américains.
1: On va voir, c'est Robinson, je pense.
0: Ah oui.
1: Alors, il a dit quelque chose. Mm-hmm. Parce que normalement, ce n'est pas lui qui a fait la faute.
0: Oui.
1: C'est Pepi qui a fait la faute.
0: Pepi,
1: il a parlé à l'arbitre.
0: La
1: et maintenant, avec le nouveau règlement là. Mm-hmm. Ah d'accord, il a fait une faute au départ. Robinson, au départ de l'action.
0: Alors donc, il a sanctionné la première faute.
1: La première faute, voilà.
0: Oui, c'est la première faute qui a été sanctionnée. Alors que là, la 55e minute de cette rencontre et que toujours les Américains qui tiennent le bon bout. En tout cas,
1: ils gardent bien le ballon.
0: Ah oui, mais ils sont en train de conserver le ballon, hein.
1: Il faut gérer aussi le temps.
0: Ah oui.
1: Ça reste encore un autre match.
0: Bon, de toutes les façons, c'est de bons gestionnaires, du temps.
1: Avec leur entraîneur là, qui est tellement intelligent,
0: Pochettino.
1: Quelqu'un qui lit bien les matchs.
0: Oui. C'est vrai, il a le doigté. En tout cas, le deuxième match des États-Unis, pour l'instant, ce sont eux qui calment le jeu et qui cassent le rythme comme on veut. Alors, ne doivent-ils pas aller attaquer le porteur du ballon, les Australiens?
1: Ah, c'est ça qu'on attend d'eux.
0: Ah oui, mais
1: raison pour laquelle ils restent toujours derrière.
0: Ah oui, bon. Allez, attention, ce départ. Non. Le ballon, non, pourtant, c'est pas la ligne. Hein. Allez, c'est Richard Pepe, le joueur du PSV Eindhoven. Et donc, sur le plan gauche, qui a essayé de manœuvrer Jacob Italiano. Et c'est donc un défenseur, en tout cas, très dur sur l'homme, hein. Jacob Italiano.
1: Il garde le ballon, au moins il marche 20 à 30 secondes.
0: Voilà.
1: Il faut bien garder le ballon, il n'y a pas de pressing devant. Il ne faut pas se précipiter.
0: Ça revient derrière. Et néanmoins, ils sont bien regroupés.
1: Ouais.
0: Et bien dans leur camp. Et ça recule beaucoup pour Rostari.
1: Alors, si tu recules là, tu permets à l'adversaire de s'avancer là. Et ce sera trop dur pour eux. J'ai très peur qu'ils prennent même un troisième but, vu la façon dont ils continuent à jouer là.
0: Ce serait le chaos. Hein.
1: Ah, ouais.
0: Ce but couperait complètement les jambes australiennes. De toutes les façons.
1: Peria, c'est le nouvel entrant.
0: Ah oui,
1: c'est lui qui a pris la place de Berges.
0: De Berges, qui donc est parti. Donc c'est Peria.
1: Ouais.
0: Alors, Peria porte le dossard numéro 6 et qui, en tout cas, va essayer peut-être d'apporter quelque chose à son équipe. Et donc, qui est mené. Voilà, et qui donc est mené pour l'instant, en tout cas. Eh bien, qu'est-ce qui va. Il ne va pas sortir, hein. Ouh là là là là là là. Il ne va pas sortir l'Américain. Ah oui, il s'agit bien sûr de Temris. Temris qui est bien là, le joueur de Charlotte aux États-Unis. Et que l'arbitre allemand, le voilà lui, qui va essayer de voir ce qui se passe de l'autre côté là-bas. On attend Félix Joyère. Et qu'il est à terre. Hein. Il est complètement à terre. Natam Lukis. Il est complètement à terre, Natam Lukis, l'Australien. Alors, les soigneurs qui vont venir s'enquérir de la situation, de voir exactement ce qui se passe. Mais bon, de toutes les façons, il est bien là. Mais il est assis quand même, voilà, qui lève un tout petit peu la jambe aux mains des soigneurs. Natam Luki, voilà le milieu de terrain de cette équipe italienne, australienne, autant pour moi. Qu'est-ce qui me fait dire l'Italie chaque fois, hein? Alors, le dossard numéro 20 de l'Australie, c'est Christian Volpato, le joueur de Sassuolo. Qui donc est rentré à la place de Natam Lukic. Christian Volpapo. Hein. Voilà, il est donc venu prendre. Il est venu prendre la place. En tout cas, la partie est momentanément arrêtée pour l'instant. Et c'est donc, on va le noter, Christian Volpato. Voilà, Volpato. Allez, dommage. Il est donc sorti. Voilà, la rentrée de Volpato. Le joueur de Sassuolo. Voilà, il est le joueur de Sassuolo qui donc est rentré à la place de Natam Lukic. Voilà, c'est donc le dernier changement. Milieu de terrain, poste pour poste, puisque Christian Volpato, qui souvent aussi est attaquant, hein, Christian Volpato, le joueur de Sassuolo. Allez, il a remplacé, je vous le disais tout à l'heure, Natam Lukic, qui donc est sorti. Allez, et le jeu qui reprend, on va y aller avec toujours les États-Unis au contrôle de ce ballon. Attention, peut-être. Un autre ballon pour Vietfassi, c'est perdu. Et attention,
1: la belle passe. Mais il est seul. Il est seul, il n'y a personne.
0: Il est seul.
1: Il faut tirer au premier poteau.
0: Oh là là, il a perdu. Ouais. Oui, le ballon est bien au-dessus de la transversale. C'est le nouveau entrant.
1: Ouais.
0: Hein.
1: Oui, c'est le nouvel entrant.
0: Volpato, le joueur de Sassuolo. Ouais. Et dès qu'il est rentré, Volpato, il a mis déjà. Eh bien, cette alerte, hein, il a dit...
1: En tout cas, on lui a donné un très bon ballon. Hein.
0: Ah oui, un très bon ballon.
1: Mais malheureusement, il est seul devant.
0: Ah oui, il était seul aussi. Et que là, véritablement... Ah, il avait l'opportunité. Oh là là, il avait cette opportunité à la suite de cette belle passe de Perilla. Perilla, cette belle passe, mais malheureusement... Eh bien, le ballon est allé au-dessus. Alors que.
1: On a vu le coach là.
0: L'entraîneur.
1: Tony Popovic là.
0: Oui, Tony Popovic. Ouais, ouais. Qui donc, avec un mouvement assez saccadé là. Allez, et ça va repartir toujours pour les Australiens. Voilà, les maillots jaunes.
1: Il commence à jouer en tout cas.
0: Oui, oui, oui.
1: Depuis 2 à 3 minutes, il commence à bien jouer là.
0: Ça sent une légère amélioration de toutes les façons. Puisque là, la domination, c'est vrai, ce n'est plus une domination outragée des Américains. Ouais. Puisque là, les Australiens, quand même, eh bien, sont en train de se battre. Ouais. Évidemment, ils veulent d'abord mettre ce premier but, évidemment, pour réduire le score avant de négocier. Eh bien, ce qui va rester.
1: Ouais. On va voir ça. Encore, il reste 27 minutes de jeu.
0: Ah oui, 27 minutes de jeu, ça reste beaucoup de temps.
1: Ça reste beaucoup de temps.
0: Ça reste beaucoup de temps.
1: Tu as vu Balogun. À chaque fois, il demande derrière le dos de défenseur.
0: Ah oui.
1: Il sait bien qu'ils ne sont pas assez rapides.
0: Effectivement. Allez, dans tous les cas, les Américains, qu'à cela ne tienne, eh bien, ils ont leur qualification à main. Ils ont leur qualification à main. Alors que Nestori, lui aussi, est rentré. Attention, avec Jordan Boss, et peut-être un ballon en profondeur, peut-être non, il préfère revenir.
1: Il préfère garder
0: derrière,
1: le ballon, voilà, c'est tout à fait normal.
0: Il garde le ballon derrière, et qui remet, on va
1: chercher. Il ne faut pas mélanger entre vitesse et précipitation.
0: Oui, je crois que ça, c'est important. Il faut beaucoup réfléchir avant de passer à la phase active. C'est important dans le football lorsqu'on est mené. Alors que là, le ballon avec Harry Schutter. Et qui remet sur il doit tenter le grand pont et c'est parti, mais
1: encore
0: ce sera
1: une fois,
0: pour le gardien.
1: Je pense que la défense des Américains là commence à libérer de l'espace.
0: Ah oui, ça
1: attention au nouvel
0: Andra,
1: il est très rapide là.
0: Oui, oui, oui. Nestori. C'est Nestori, le joueur de Watford. Hein.
1: Voilà, c'est lui qui a pris la place de Touré, je pense. Hein.
0: Effectivement, Mohamed Touré.
1: Oui.
0: Mohamed Touré qui remplace. Qui a été remplacé par Nestori. Voilà, Nestori, je rappelle, c'est un attaquant qui évolue à Watford.
1: Attention.
0: Ah oui, l'ancien club de Ismaël Sarr.
1: Encore un tir cadré, hein, c'est bien.
0: C'était bien cadré, ce tir.
1: Ouais. Attention, il commence à libérer de l'espace là.
0: Oui,
1: si les autres Australiens là parviennent à avoir de la confiance là.
0: Ah oui, c'est vrai.
1: Puis si réduit le score là, on va avoir encore un autre match. Hein.
0: Ah oui, ce sera un autre match, hein, de toutes les façons. Alors, il a peut-être bien fait, Tony Popovic, il a très bien fait d'apporter du sang neuf avec Nestori.
1: Voilà, on cherche Nestori.
0: Oui.
1: Avec sa petite taille et sa vitesse là.
0: Est-ce qu'il n'y
1: a pas de faute?
0: Oui. Nestori.
1: Attention aux attaquants de petite taille là.
0: Oui.
1: Ils posent toujours des problèmes.
0: Capacité.
1: Ils posent toujours des problèmes.
0: Ah oui, ça nous rappelle un peu un certain N'Golo Kanté. Sauf que N'Golo Kanté, c'était un milieu de terrain.
1: Par exemple, un Koné qui était à la Côte d'Ivoire là, le petit Koné.
0: Oui.
1: Les Gervinho, les Lionel Baki, Messi même. Messi.
0: Baki Koné.
1: Baki Koné, les Lionel
0: Baki
1: Messi.
0: Koné, Lionel Messi, joueur de petite taille.
1: Attention à eux là.
0: Avec aussi un certain Gert Müller.
1: Voilà.
0: Des joueurs de petite taille, évidemment. Ça, c'était entre le nouvel
1: attaquant. On peut siffler ça sur obstruction, hein, comme obstruction, parce qu'il a coupé la trajectoire.
0: Effectivement, c'était bien Nestori.
1: Ouais.
0: Et que c'est reparti. Attention, mais là, il y avait faute.
1: Il a joué le ballon, dit l'arbitre.
0: Ah oui, l'arbitre qui me demande de jouer.
1: De jouer.
0: Et ça va repartir maintenant. Dans cette rencontre, en tout cas.
1: Les Américains gardent toujours le ballon. Hein.
0: Ils sont en train de faire une bonne gestion.
1: À chaque fois, si on mène le score, alors que l'équipe est dans son temps fort, il faut essayer de garder le ballon.
0: Oui, le ballon, de toutes les façons.
1: Voilà, il faut ralentir le jeu.
0: Ah oui, c'est vrai, puisque pour l'instant, ils refusent le jeu, les Américains.
1: C'est tout à fait normal, là, parce que les Australiens étaient dans leur temps fort.
0: C'est la bonne tactique.
1: Voilà.
0: Ah oui, c'est vrai. Ça,
1: en
0: c'est
1: tout cas, je pense qu'ils travaillent avec Pochettino.
0: Oui.
1: Voilà, ils pourront aller très loin là.
0: Ah oui,
1: Pochettino, c'est un entraîneur très tactique. Là.
0: Ce que nous disait souvent le coach Sertigan Biteï, que c'est... nous saluons au passage, que Pochettino, il faudra compter avec lui. Le disait coach Sertigan Biteï, puisque là, eh bien, un entraîneur en tout cas très tactique partout où il est passé. Hein. Il a laissé en tout cas des traces, lui, Pochettino. Et le voilà avec l'équipe américaine qui, pour l'instant, est en train de filer inexorablement vers la qualification. On n'en est pas encore là, mais de toute façon, ils tiennent le bon bout. Alors, voyez, coach, les Américains, ouais. Mais ils tiennent le ballon, ils tiennent bien le ballon.
1: Ils veulent juste les aspirer pour qu'ils sortent en cas de transition.
0: Et maintenant,
1: voilà, on a vu Robinson maintenant qui reprend son couloir.
0: Ouais.
1: Malheureusement, c'est sorti.
0: Robinson, Anthony, le joueur de Fulham.
1: Je pense qu'il y a hydratation break.
0: Exactement, ouais. Et qui est en train, en tout cas, de poser des problèmes à Perina, le nouvel entrant de cette équipe de l'Australie.
1: Et je pense que le coaching, il faut le dire, il faut qu'on ait de jouer. Ouais. Comme vous avez terminé là, aux Australiens.
0: Exactement.
1: En tout cas, nous sommes menés 2-0. Mm-hmm. Il faut qu'on ait de jouer, mais tactiquement.
0: Ouais.
1: Leur fort, on l'a vu en première mi-temps, c'est sur les côtés. Mm-hmm. On commence à les contrer. Maintenant, en cas de transition, il faut être réaliste aussi en marquant le but.
0: Bon, en tout cas, pour l'instant, allez, on va y aller encore pour se rafraîchir un tout petit peu, pour prendre... un peu, on va s'hydrater un tout petit peu, puisque c'est toujours important, évidemment, pour un sportif de haut niveau. Et j'ai l'habitude de dire que l'eau, c'est la seule boisson indispensable. Le reste, c'est de la galerie. Alors que là, véritablement, eh bien, les Américains... Alors, regardez comme Pochettino, lui, on sait que, contrairement à l'entraîneur Popovic, Pochettino, lui, il est serein. Et une sérénité véritablement, comme on dit, alors qu'on revoit encore et bien ce but marqué contre son camp du pauvre Cameron Borges qui a donné l'avantage en premier, dans un premier temps, à l'équipe des États-Unis. Et que, encore une fois, c'est donc Anthony Robinson qui, lui, a corsé l'addition jusqu'à faire douter de leur capacité. Eh bien, les joueurs de l'Australie. En tout cas, pour l'instant, ce sont les Américains qui sont qualifiés et qui vont prendre la première place avec 6 points. C'est important également. Alors qu'ici, encore, je crois que là, les Australiens, évidemment, je disais tout à l'heure que les hommes venus de la lointaine Australie, j'ai parlé tout à l'heure de la capitale Canberra, puisque beaucoup, alors que le jeu est momentanément arrêté maintenant,
1: oui.
0: On va s'hydrater.
1: Ça va rester plus de 20 minutes. On va voir les 20 dernières minutes, ce que ça va donner.
0: Exactement.
1: En tout cas, moi, aujourd'hui, je ne reconnais pas l'équipe australienne.
0: Ah oui, oui.
1: Par rapport au premier match contre, la Turquie.
0: La Turquie, voilà.
1: Ils avaient bien joué. Hein.
0: Ah oui,
1: ils avaient bien joué. En créant des occasions sur les transitions, sur les replis défensifs. Ouais. Mais aujourd'hui, peut-être qu'ils sont en face avec le pays organisateur. Ils ne veulent pas prendre de risques.
0: Ah ouais,
1: il fallait jouer à fond, essayer de jouer avec prudence. Chercher le point et c'est fini.
0: Mais
1: malheureusement, ils sont menés 2-0.
0: Et parfois, on les sent tout petit timorés, les Australiens. Et comme qui dirait peut-être que ces Italiens, eh bien, ils sont un tout petit peu émoussés aussi. Puisque là, vraiment, bon, je ne sais pas, il va falloir tenir, puisque c'est le moment de tenir, puisque les Américains, ils sont en train véritablement de gérer leur temps. Allez, la touche effectuée par Perida, l'un des rentrants dans cette rencontre avec et également Volpato, lui, qui a remplacé Natam Lucic.
1: Oui, Volpato aussi, il a fait une très bonne rentrée. Hein.
0: Mm-hmm.
1: Vraiment, au moins, c'est lui-même qui avait donné la dernière passe décisive. Mais oui. Malheureusement, Nestori ne l'a pas marqué.
0: Oui. Alors que ici, en tout cas, eh bien, je ne vois pas toujours l'ombre de Christian Pulisic. Hein. Le Milanais, je ne le vois pas encore.
1: Attention à Pochettino. Il ne peut même pas être titulaire durant toute la compétition.
0: Ah oui, vous pensez?
1: Ah, je pense bien.
0: Pochettino,
1: si tu n'as pas un joueur tactique là, tu n'as pas de chance de jouer dans son équipe.
0: Ce serait une énorme surprise pour beaucoup de monde. Hein.
1: Ah oui.
0: Et
1: on
0: là...
1: va voir aussi, parce que ça reste encore un autre match en phase de poule. Si le match se termine ainsi, avec 6 points, ils sont qualifiés. Peut-être l'entraîneur pourra tourner son effectif.
0: Effectivement. Alors, quand vous avez un joueur assez virevoltant comme Christian, bon, je crois que là, vraiment, c'est un joueur qui, en tout cas, enchante. Hein, puisque là, il amène de la percussion. C'est un joueur qui est assez explosif tout de même. il amène son explosivité. Je crois que ça aussi, c'est un atout pour les grands attaquants.
1: Ah, en tout cas, bon, ça reste encore les deuxièmes tours, parce que vu que aussi on a besoin de leur expérience en deuxième tour, parce que les matchs se gagnent sur des détails.
0: Oui, sur des détails.
1: Deuxième tour, là, les matchs se gagnent sur des détails.
0: Alors, du côté des Australiens, je crois qu'on prépare un autre changement.
1: Changement, oui.
0: Oui, on prépare un autre changement du côté des... voilà, du côté des... Christian Volpato, déjà, eh bien, il est bien là, il est rentré, Volpato. Et que là, les Américains, regardez, voilà, ils facilitent des concertantes, ils conservent le ballon. Alors ça, c'est véritablement, eh bien, ça, c'est leur sauce. Ça, c'est leur sauce, hein, les Américains. Alors que ici, du côté de l'Australie, apparemment, eh bien, il ne faut pas baisser les bras. Il ne faut pas baisser les bras, loin de là. Oui. Ah oui, Nestori, voilà. Et pourtant, là, Nestori, il est rentré, remplaçant. Mais apparemment, ça ne donne pas grand-chose. Hein. Ça ne donne pas grand-chose. Alors que du côté des Américains, il est sorti Richard Pepe. Richard Pepe, le joueur du PSV Eindhoven, qui donc est sorti pour laisser sa place à Sébastien. Sébastien Bellater, le joueur de Vancouver. Hein.
1: Bellater.
0: Sébastien Bellater, le joueur de Vancouver. C'est donc au Canada. C'est Bellater qui est rentré. Alors... Alors là, il a un petit quelque chose là, entre Balagoun, bon, je ne sais pas qu'est-ce qu'ils ont voulu faire. En tout cas, ils se sont accrochés un tout petit peu. Bon, alors l'arbitre allemand, le voilà qui est venu, et peut-être pour réprimander un tout petit peu Akon Hansler, voilà, le joueur de Sydney. Alors, en tout cas, ils se sont dit quelque chose. Hein.
1: Parfois alors aussi, que... bon, j'ai constaté, est-ce que aussi Perisic fait partie de la liste? Parce qu'il n'est pas encore debout jusqu'à présent.
0: Bon, de toute façon, il est sur la liste des remplaçants. Il est sur la liste des remplaçants.
1: Des remplaçants, on va voir. On va voir pour la suite. Mais je pense pas que...
0: Ah oui, qu'il le mettrait. Hein.
1: Oui, je pense
0: bon,
1: pas.
0: Bon, OK, on verra.
1: On verra.
0: Alors que les Américains, en tout cas, sont en train de gérer leur avance... intelligemment.
1: Parce qu'il y a des joueurs qui sont toujours blessés, mais on va les ménager jusqu'au deuxième tour. Il ne faut pas prendre de risques. Ouais.
0: Ça, c'est la tactique des grands entraîneurs.
1: Des entraîneurs, oui.
0: Et que, encore une fois, les Australiens qui vont menacer le ballon toujours avec Connor, c'est le nouvel entrant. Un ballon toujours avec, cette fois-ci, et toujours le numéro 6. Il s'agit de Perrinan pour l'équipe des... Australiens, et les voilà qui conservent le ballon, un bon centre, et c'est parti peut-être, mais perdu. La récupération sera américaine, mais perdu. Encore une fois, et un ballon qui plonge là.
1: Ça souffle dans la défense américaine.
0: Il a raté la défense avec Richard Eric, le joueur de Crystal Palace, et que pour l'instant, en tout cas, eh bien, les voilà qui poussent devant les Australiens. En tout cas, ils veulent en tout cas coûte que coûte marquer ce but.
1: Ça leur fera du bien.
0: Ah oui, oui,
1: voilà,
0: oui.
1: Parce
0: oui.
1: que s'ils gagnent, ils auront plus un.
0: Ah oui, ça va leur donner beaucoup plus d'oxygène. Ouais. Hein, ça va compter au goal de l'avérage. Allez, les Australiens, mais là. Ah, la tête encore une fois d'Éric Richard.
1: Richard, voilà, le défenseur de Crystal Palace.
0: Voilà.
1: Le coéquipier d'Ismaël Assar.
0: Ismaël Assar, effectivement. C'est donc qui s'est débarrassé de ce ballon. Il n'a pas cherché à comprendre.
1: Il y a arrêt. On va voir ce qui se passe.
0: Ce qui va se passer. Mais Éric Richard est toujours là. Hein.
1: Et il y a faute.
0: Ah oui.
1: Attention, attention. Oulala, on va voir. Là, on va voir. Est-ce que la VAR va intervenir?
0: Oui, mais là, c'est Nestori. Hein. Il me semble Nestori. Ah, le ballon...
1: En tout cas, c'est Bellater, le nouvel entrant. Hein?
0: Ah oui.
1: On va voir.
0: Attention, l'Américain également.
1: Heureusement.
0: Alors, il n'y aura rien alors. Alors, il est sorti. Akon Nester, il est sorti. Akon Angsler, qui est sorti.
1: Ouais,
0: il a laissé sa place.
1: Le dossard numéro 22.
0: Le dossard numéro 22, c'est Marc. Non. Le dossard numéro 2. Du côté de l'Italie, de l'Australie. Qu'est-ce qu'il fait dire? Alors, le dossard numéro 22, je ne sais pas.
1: Alors, je c'est Irving.
0: Irving, Italie, dossard numéro 2.
1: Australie. Ouais, vous voulez aller en Italie, là?
0: En Italie, bon, de toute façon. En tout cas, je suis allé en Italie plusieurs fois.
1: Hein. Heureusement.
0: Plusieurs fois, je suis allé en Italie.
1: Irving, oui.
0: Dans tous les Irving, je connais bien. Eh bien, là où j'habitais, c'est donc dans la région de Lazio.
1: À côté de Lazio,
0: justement de Valmontone. Là, c'est la belle ville, Valmontone.
1: On va voir tous australiens.
0: Oui. Allez.
1: Parce qu'ils vont jouer devant. Les CPA, là, parfois, si les matchs sont fermés, ce sont les clés, là.
0: Ah oui. Allez, on va voir la touche avec Alex Sirkati.
1: Avec le capitaine Soutard et Sirkati.
0: Oui, c'est le capitaine Soutard. Ouais. Allez, et c'est parti, toujours. Oh là là, contré. Le tir est contré, il m'assemble.
1: C'est un corner, hein.
0: Ah oui.
1: C'est Balogun, regarde lui. C'est lui qui vient même pour défendre.
0: Écoutez, c'est vrai que lui, il est
1: partout. Tout entraîneur aime avoir des joueurs comme ça.
0: Ah oui, il est
1: en tant qu'attaquant, il vient. Voilà,
0: il
1: vient
0: supplé, c'est Balogun. Au four et au moulin.
1: Mais on ne peut pas être un attaquant, rester en haut quand j'ai le ballon. Je joue, quand je n'ai pas le ballon, je reste sur place.
0: Ah oui, un attaquant ultra mobile. Hein.
1: Voilà.
0: Ultra mobile.
1: Voilà le mot, merci.
0: Il est ultra mobile. Alors que le corner est parti et c'est ça. Attention là, dans les nuages.
1: Il y a faute.
0: Dans les nuages.
1: Il y a faute d'abord.
0: Ah oui, il y avait déjà une faute.
1: Une faute d'abord, oui. C'est Boss qui a tiré en haut.
0: Ah oui, le ballon est allé dans les nuages de toutes les façons.
1: C'est toujours
0: ne
1: Freeman.
0: Pas inquiéter.
1: Ouais.
0: Le gardien de but, alors que Freeman, avec toujours ce ballon.
1: A subi une faute là.
0: Oui. Ça se durcit les jeux. Ouais. Ça se durcit.
1: Par le capitaine. Encore deux changements côté américain.
0: Intensité.
1: C'est normal, il faut faire des changements là.
0: Ah oui. Les Américains.
1: C'est Desk qui sort.
0: Alors, ils ont sorti Desk.
1: Desk, oui, à la place de numéro 23.
0: Alors, Desk est sorti.
1: On va voir son nom après. Et qui?
0: Alors, Desk est sorti. Il a laissé sa place au numéro 23. Hein.
1: 23, oui. On va
0: le
1: voir
0: numéro
1: son nom
0: 23
1: après.
0: Des États-Unis.
1: On va voir le deuxième changement d'abord. C'est Desk et qui?
0: Oui. Le numéro 23, c'est Scali. Hein?
1: Non, c'est Robinson qui sort encore.
0: Le numéro 23, c'est
1: Robinson,
0: Scali.
1: Robinson, c'est 5.
0: Robinson.
1: C'est le dossard numéro 5. C'est normal parce qu'il a eu carton. Il est remplacé par le numéro.
0: Non, attendez. Robinson qui sort.
1: Ouais. Le numéro 6, Trusty.
0: Oui.
1: C'est Trusty.
0: Le numéro 6 de l'Australie.
1: Non, des États-Unis.
0: Ah, le numéro 6 des États-Unis.
1: Il a remplacé Robinson. Trusty.
0: Ah oui, le numéro 6 est rentré. Hein?
1: À la place de Robinson, dossard numéro 5. Maintenant, alors, le numéro 23 prend la place de Dest.
0: Anthony Robinson est sorti.
1: Oui.
0: Et le numéro 6 des États-Unis, c'est Trusty. Hein?
1: Trusty. On va voir le nom du numéro 23.
0: Trusty, c'est le joueur du Celtic
1: Glasgow. Le 23, c'est Scali.
0: Scali.
1: Qui prend la place de Dest.
0: Ah oui, Dest est sorti.
1: Scali.
0: Scali qui prend la place de Sergio Nodesk, le joueur du PSV Eindhoven. Hein?
1: Deux changements côté américain.
0: Oui, Scali, on va voir lui aussi ce qu'il va nous montrer. Hein?
1: C'est tout à fait normal pour moi, surtout le changement du côté gauche là, c'est un changement tactique.
0: Mm-hmm.
1: Parce que Robinson a été averti, c'est pas sûr. S'il prend le carton rouge, on va avoir un autre match.
0: Oui. Alors, Iskali, porteur du dossard numéro, on va
1: Iskali,
0: voir.
1: Iskali, c'est le dossard numéro 23.
0: Alors, le dossard numéro 23, c'est Iskali, hein.
1: Oui.
0: Et donc, qui a pris la place.
1: Le dossard numéro 2.
0: Voilà, le dossard numéro 2. Il est du PSV Eindhoven et qui joue aux Pays-Bas. Allez, et ça va repartir. Le ballon, en tout cas, les Australiens ils sont en train véritablement d'apporter le danger devant. Attention!
1: Malheureusement, les attaquants australiens n'ont pas la taille. Sur les centres-là, ils n'ont aucune chance.
0: Ah oui, le joueur de Feyenoord de Rotterdam. Il s'agit de Jordan Bosz qui était passé justement aux avant-postes. Mais là, le ballon qui passera à côté, c'était trop fort quand
1: très
0: même.
1: Très intelligent de la part de Richards.
0: Effectivement.
1: Le joueur de Crystal Palace, il a bloqué l'attaquant, Nestori, parce que c'était un joueur de petite taille. Il faut essayer de le bloquer.
0: Il a fait écran, comme voilà, on dirait en basketball.
1: Voilà, pour qu'il ne puisse pas sauter.
0: Écran, hein.
1: Voilà, il n'y a pas faute sur ses actions.
0: Voilà, l'écran, une offensive simple pour casser la défense individuelle. Allez, et c'est reparti toujours avec ce ballon de Perina.
1: Sur 5 secondes, tu perds la balle.
0: Oui, c'est pourquoi il se dépêche carrément. Alors que le numéro 13, Tim Rees, qui tient toujours, qui évolue à l'équipe de Charlotte aux États-Unis.
1: Aux États-Unis, Tim Rees, un bon défenseur.
0: Il est bon. Il est très bon, Tim Rees. Attention, ce centre australien.
1: Deuxième ballon.
0: Le deuxième ballon. Ah non, il y a le regroupement défensif. Aïe, les joueurs qui réclament quelque chose, mais l'arbitre allemand, Félix, ne dit rien. Allez, jouez, dit l'arbitre allemand, Félix. Alors que les Australiens, mais là, c'est une bonne séquence de jeu pour les zones de l'Australie.
1: Ça sauf Paul Gallagher. C'est lui qui donne toujours des solutions.
0: Ah oui, le ballon a longtemps séjourné dans le camp des Américains. Alors, comme si ce ballon, regardez, avec Nissan,
1: corner.
0: West Missam.
1: En tout cas, une domination australienne.
0: Ah, mais écoutez, ils sont en train de mettre la terrible pression sur cette équipe de... des États-Unis.
1: Non, il n'y a pas faute.
0: Ah oui.
1: Il triche.
0: Il n'y avait pas de faute là. Hein?
1: Non, il n'y a pas faute.
0: Hein? Oui.
1: Certes, il a fait une bonne orientation, mais on ne l'a pas touché au pied.
0: Alors
1: par contre, il a tenu là en main là, mais est-ce que ça, c'est une faute?
0: Ah oui, en tout cas, il n'est pas d'accord, Tony Popovic. Il n'est pas du tout d'accord.
1: Attention au centre, parce qu'ils ont des défenseurs de très longue.
0: Parce que là, ah, attention, un autre ballon non contré.
1: Attention, encore une fois.
0: Ça chope dans le camp américain.
1: Il y a faute.
0: Ah oui, depuis quelques minutes.
1: Attention, Asuta et Sirkati.
0: Ah oui, ils sont en train de faire
1: des défenseurs de très grande taille. Regarde le capitaine. Soutar.
0: Lui,
1: il fait plus de 1m92. Hein.
0: Ah oui, Soutar.
1: Oui.
0: Harry Soutar, le capitaine de cette équipe de l'Australie. En tout cas, pour l'instant, eh bien, c'est une équipe qui domine. Ça domine, mais ça ne marque pas, puisque là, eh bien, les Américains également, ils sont très bien regroupés dans leur défense. Hein.
1: C'est ça la deuxième phase du football, quand on n'a pas le ballon. Il faut accepter de souffrir.
0: Oui. Allez, mais en tout cas, pour l'instant, c'est vrai que ce but qui allait réduire le score allait faire du bien aux Australiens. Mais malheureusement, face à une défense aussi organisée que celle des États-Unis, même s'ils sont acculés, s'ils sont bousculés, mais ça ne rompt pas. Hein.
1: Regarde bien le ballon.
0: Oui, très bien le ballon. Voilà. Alors que les États-Unis, regardez, on va faire des
1: retours-passes.
0: Voilà, on va revenir derrière.
1: Utiliser le gardien. Le football d'aujourd'hui, on a besoin d'un gardien qui joue au pied.
0: Beaucoup de retours-passes. Attention, voilà. Mais là également, il faut un
1: attention,
0: bon gardien
1: deuxième ballon encore
0: qui
1: une
0: joue
1: fois.
0: Des pieds. Ouais. Ouais. Un gardien qui ne joue pas bien des pieds. Attention à ses retropasses. Allez, toujours le ballon avec les...
1: Attention, entre les deux. Balogun et Soutar là.
0: Ah, ils sont en train de lutter.
1: Voilà, ils s'énervent là, les deux.
0: Une bataille singulière. Hein, ouais. Puisque là, véritablement, en tout cas... Eh bien, c'est comme qui dirait eh bien, un compte à régler entre les deux hommes, puisque constamment, on les voit, en tout cas sur tous les ballons chauds, ils sont en train véritablement eh bien, de se jeter. Et donc là, on en est à la 86e minute.
1: Ça reste 4 minutes plus le temps additionnel.
0: 4 minutes, le temps additionnel. Ce sera, en tout cas, peut-être 7 minutes ou 5 minutes. Bon, en tout cas, on verra. Allez, de toutes les façons, les Australiens, ils sont en train d'assiéger le camp. Hey, un autre balle. Oh là là.
1: Concentration.
0: Comme une lande de Koyotu. C'était.
1: Effectivement, de Koyotu.
0: Oui, c'était le ballon de Sirkati. Hein.
1: Oui, c'est Sirkati.
0: C'était bien Sirkati. malheureusement, ballon bobu lay def ko yotu.
1: On aperçoit le président Georges Weah.
0: Georges Weah qui donc
1: peut-être qui attend la rentrée de son fils.
0: Timothée Weah.
1: Ouais, il est sur le banc.
0: Ah oui, invité d'honneur hein, pour ce match, Georges Weah, l'ex-président libérien.
1: L'ancien ballon d'or aussi. Ouais,
0: le seul ballon d'or africain, Georges Weah, ballon mondial, devrais-je dire.
1: Ballon d'or, attention. Ah, il a parce que Sirkati le provoque là.
0: Oh là là, mais Balakoun, c'est Soutar
1: qui le provoque.
0: Ah oui.
1: Celui qui a repris le brassard là.
0: Ah oui, Ari Soutar.
1: Il le provoque. Il faut être intelligent. Si j'étais Pochettino là, je vais le faire sortir.
0: Ah oui.
1: Avant qu'il prenne carton rouge.
0: Sortir Soutar.
1: Oui. Non, je vais sortir Balogun.
0: Ah, pour Balogun. Balogun.
1: On a mené 2-0. C'est pas la peine de faire des risques là.
0: Bon, en tout cas, ça risque de chauffer là. Hein?
1: Oui, oui.
0: Puisque là, on ne se fait pas du tout de cadeau.
1: Oui, vous avez vu, il a pris carton jaune.
0: Il faut le faire sortir.
1: Par mesure de risque.
0: Ah oui.
1: Par mesure de prudence, autant pour moi.
0: On ne sait jamais.
1: Il faut le faire sortir.
0: On ne sait jamais.
1: Il ne reste que 3 bonnes minutes.
0: Oui.
1: Fais le port sortir juste pour le ménager. Hein.
0: Oui. Mais alors que vous n'avez pas remarqué l'entrée.
1: Voilà, ils ont pris tous les deux cartons jaunes. Lui et Soutar. Chacun a pris carton jaune.
0: Ah oui. Donc il leur a distribué à chacun une biscotte.
1: Oui. C'est un avertissement. Hein.
0: Oui. Alors, je ne sais pas si vous avez fait attention à Tristi. Depuis qu'il est rentré, c'est vrai qu'on ne l'a pas beaucoup vu. Hein. Il est un peu transparent quand même. Ouais, c'est vraiment l'écran de fumée hein, de chez lui. Alors que regardez encore Soutar. Je ne sais pas qu'est-ce qu'il a voulu faire.
1: Il est fâché contre Balogun, je pense. Il est fâché contre Balogun.
0: Bon, il a une dent peut-être contre lui. Bon, de toute façon, et voilà, les deux hommes. En tout cas, le marquage individuel assez strict.
1: Attention au duel.
0: Richard.
1: Si quelqu'un fait une erreur, il va prendre le carton rouge.
0: Oui.
1: Ça, c'est sûr.
0: Ouh là là là là là là là là là. Alors, ça que se passe-t-il?
1: Ça reste encore un autre match. Il faut pas prendre des partons inutiles.
0: Il y a quelque chose hein, avec Scali. C'est un nouvel entrant, Scali.
1: C'est un nouvel entrant, oui.
0: Il est rentré, Scali, le joueur de Borussia Mönchengladbach.
1: Il a fait télescopage avec Nestori.
0: Oui. Scali, un très bon défenseur. On le connaît. Joe Scali avec
1: lui qui a pris la place de Destin hein.
0: Effectivement avec le Borussia Mönchengladbach du côté du championnat de la Bundesliga.
1: Italiano aussi a pris carton jaune.
0: Ah oui, ça cartonne ici hein.
1: En tout cas, il y a beaucoup de cartons en fin de match
0: ça cartonne.
1: C'est tout à fait normal, c'est de l'engagement. Je parce que les Australiens veulent réduire le score alors que les Américains refusent ça.
0: Ah oui, c'est vrai. Ah, ils veulent coûte que coûte marquer ce but. Les Américains ne veulent pas l'entendre de cette oreille. Alors que le corner qui va être effectué par Tillman. Voilà, Malik Tillman, le joueur du Bayern
1: Leverkusen. Qui a fait un bon match. Hein.
0: Oui, un très bon match.
1: Vraiment, sur les couvertures, sur
0: la transition. Il en laisse le soin.
1: Il préfère manger deux secondes.
0: Effectivement.
1: Il cherche la faute.
0: Ah voilà, oui, il a laissé le soin à Bellater. Ah oui, ça c'est pour tuer un peu le temps. Hein.
1: Oui.
0: Malik Tillman. Et le ballon avec les Américains Perida.
1: Géria, c'est le nouvel entrant.
0: Oui.
1: C'est lui qui a pris la place du défenseur qui a marqué contre son camp.
0: Oui, effectivement, Cameroun Retcheux. Oui. Et que là, en tout cas, au petit trot maintenant, hein, au petit trot, minute le temps additionnel. Hein. Allez, et ça va repartir toujours avec les jaunes de l'Australie, décidément.
1: L'arbitre laisse jouer l'avantage.
0: C'était trop fort. Ah oui, c'était très, très, très fort. Ce centre qui est parti, il me semble que c'était avec Sirkati. Hein. Sirkati qui a déserté, en tout cas, ses bases pour venir aux avant-postes alors qu'il se passe des choses là sur le terrain. Je vois quelqu'un qui est...
1: Il ne faut pas s'énerver.
0: Alors,
1: faut continuer à jouer. Faut pas s'énerver.
0: Jacob Italiano.
1: Italiano, oui. Déjà, Jacob il a déjà Italiano. Pris un carton jaune.
0: Oui.
1: N'oubliez pas qu'il y a les arbitres assistants. Hein,
0: effectivement.
1: Et le quatrième arbitre.
0: Ah oui.
1: C'est tous des juges là.
0: Oui,
1: ils ont leur mot à dire dans la rencontre.
0: Ah oui, là, ils photographient tout le terrain. Hein. tout ce qui bouge, eh bien, il photographie.
1: Maintenant, il y a beaucoup de moyens là pour superviser les rencontres.
0: Oui, allez, apparemment, les Australiens sont en train de tenter le tout pour le tout.
1: Alors, ça reste encore 6 minutes. But, plus 6 minutes de temps additionnel.
0: Oui, 6 minutes de temps additionnel, soit marquer un but ou en prendre. Voilà, ça, c'est le goût du risque. Refus de reculer devant le danger afin d'avoir la satisfaction de s'en sortir. Alors que c'est reparti pour les Américains. Là, là, là, il va le rater.
1: Il va rater Balogun.
0: Ouais. Le joueur monégasque. Et ça revient derrière. Et toujours avec Stolsti. Les Américains. Et les voilà qui conservent le ballon dans la zone des Australiens.
1: Attention.
0: Et que là, mais écoutez, ça, c'est vraiment, ce n'est plus une domination.

0: Voilà, hein. Voilà. Si tu ne peux pas marquer le but, il faut gérer le score, que ça termine comme ça. Ils avaient battu 2-0, premier match. Deuxième match, on les bat 2-0, tu as Golovin à 0. Il faut calculer ça.
1: Quand tu regardes la scène qui se passe sur le terrain.
0: On constate que c'est l'arbitre qui a eu des crampes. Hein. C'est tout à fait normal.
1: La scène qui se passe sur le terrain. Et donc, c'est Félix. Hein.
0: Oui.
1: C'est Félix.
0: Ouais. C'est normal, Félix. C'est un être humain. Lui aussi, il a beaucoup couru. Hein.
1: C'est Félix Joigneur, voilà. L'Allemand.
0: Voilà. Je pense qu'on va
1: Félix
0: le soigner.
1: Félix Joigneur, voilà. L'Allemand. Qu'on est
0: qu'on
1: en train de soigner.
0: Oui, il boit quelque chose
1: là,
0: en faisant un bon
1: train...
0: étirement et ça passe.
1: Alors,
0: c'est des crampes
1: là,
0: seulement.
1: C'est
0: oui.
1: Là qui est en train de courir, c'est Cathy Garcia.
0: Voilà, vous avez vu, on l'amène de l'eau. Il boit, il fait un étirement et il continue la rencontre.
1: Il a retrouvé les esprits. Il a retrouvé les esprits, l'arbitre.
0: Voilà, il continue à faire son étirement.
1: Assez bien. Hein,
0: c'est un être humain.
1: Des fois...
0: Ah, il a beaucoup couru, comme les jours. Il a beaucoup couru.
1: Écoutez, cela arrive souvent aux arbitres. Hein. Alors, regardez, j'ai bien aimé le geste de Cathy Garcia.
0: Voilà.
1: Voilà la quatrième arbitre allemande qui est venue, eh bien, apporter du secours.
0: En plus, le jour qui l'aide aussi. Hein. Et le jour qui l'aide aussi.
1: Effectivement.
0: Ouais, c'est des beaux gestes, là. Le football,
1: voilà,
0: c'est de l'art.
1: C'est vrai. Et l'arbitre assistant aussi est venu. Il s'agit de Robert Kamter. Alors que les Américains s'en jubilent déjà, ils savent que...
0: Le temps est presque fini.
1: Oui, ils savent que c'est un match gagné déjà. Mmh. Allez, mais les Australiens, quand même, sont en train de pousser. Alors que les dernières minutes, c'est vrai que, attention, à ces contre-attaques américaines.
0: Avec la vitesse de Balogun.
1: Ah oui, puisque là, ils vont wild-cavaille chercher Balogun, ouais. Soit la tête, Balogun, soit là. Le pied. Mmh. Voilà, le joueur monégasque, Balogun... Ah, ils vont le chercher, hein, Follarin Balogun de Monaco. Attention,
0: mauvais choix. Mauvais choix.
1: Ah oui, c'est un mauvais choix.
0: Mauvais
1: ça.
0: Choix. Ça demande
1: c'est
0: de la concentration. En tout cas, c'est Volpato, depuis
1: choix.
0: Son entrée, il est en train de faire un bon
1: ah,
0: match.
1: Oui, c'est vrai.
0: Hein. Volpato.
1: Volpato, c'est vrai que son premier ballon, déjà, il a amené en haut Christian Volpato.
0: Volpato.
1: Le joueur de voilà, Balogun qui sort maintenant.
0: C'est
1: Balogun qui sort,
0: voilà, il faut le ménager.
1: Il ne reste
0: on
1: plus
0: devait le faire
1: chose,
0: depuis,
1: hein.
0: Depuis.
1: Effectivement.
0: Balogun, depuis.
1: Depuis, on devait le faire, Balogun.
0: Il a pris carton. Il est remplacé par qui?
1: Alors, voilà, il est remplacé par le dossard numéro 19.
0: 19.
1: Ce dossard numéro 19, non.
0: McKennie aussi sort.
1: McKennie est
0: aussi
1: sorti.
0: Sort.
1: Hein.
0: C'est le dossard numéro 7 qui le remplace.
1: McKennie est sorti. Alors, ce dossard numéro 7 qui remplace, c'est...
0: Dossard numéro 7, c'est Reina.
1: Reina,
0: oui,
1: le joueur de Mönchengladbach.
0: Voilà, c'est Reina.
1: Reina, l'Allemand...
0: Et c'est lui qui remplace Balogun, c'est
1: le joueur de Mönchengladbach. Alors, celui qui remplace Balogun, numéro... non, numéro pas, Christian,
0: c'est
1: numéro
0: le numéro 19.
1: Hein. Le numéro 19, ce dossard, je ne l'ai pas, puisque là... Est-ce que c'est pas Brandoch? Est-ce
0: le
1: que c'est
0: numéro
1: pas
0: 19,
1: bon.
0: C'est Wright.
1: Wright.
0: Ouais, il s'appelle Wright.
1: Ah, c'est
0: Wright.
1: Wright. Donc, Wright qui est rentré. Alors, il ne va pas faire... Attention, la contre-attaque américaine.
0: Il joue à Coventry
1: attention,
0: City.
1: Attention,
0: hein.
1: Peut-être, mais là, il s'est enfermé. Il s'est enfermé.
0: Jeu, au départ.
1: Ah oui.
0: Wright, il joue à Coventry City.
1: Ah oui, à Coventry.
0: Coventry
1: voilà,
0: City.
1: Coventry, c'est... une équipe de championship.
0: Championship.
1: Voilà,
0: Coventry
1: ils ont un championship à Coventry.
0: Attention, il ne faut pas se focaliser sur le nom des États-Unis.
1: Effectivement.
0: Voilà, bon. Il faut...
1: En tout cas, c'est vrai qu'ils ont bien réagi, les Australiens.
0: Ouais.
1: Hein. C'est vrai que la chance ne les a pas souri, mais tout de même, eh bien, ils ont bien réagi, puisque là, ils ont cherché vaille-cavaille, eh bien, à mettre un but, ne serait-ce que, mais là... Malheureusement,
0: c'est la première mi-temps qui les a porté préjudice. La première
1: ah oui,
0: mi-temps, ils ont fait une mauvaise première mi-temps.
1: Effectivement, mais là aussi, ils ont mis beaucoup d'intensité.
0: Oui.
1: Mais là, cette intensité ne les a pas souri. Évidemment, dans cette partie où les Américains qui se qualifient pour le prochain tour,
0: comme les Mexicains, les
1: ah
0: deux
1: oui.
0: pays hôtes,
1: le Mexique également qualifié. En tout cas, les Américains, c'est vrai, on a vu en tout cas une liberté d'action des joueurs, hein, des Américains, puisque là, ils savaient qu'ils tenaient, en tout cas, attention, avec le plan, oh, peut-être le 4-3e, oh là là, il a raté.
0: Bon retour du défenseur.
1: Il a raté.
0: Bon retour de Sirkati.
1: Retour
0: bon retour de Sirkati qui a sauvé les Australiens.
1: Et c'est fini.

0: ce sont les Américains qui se qualifient 2-0 en faveur de l'équipe de Pochettino.
1: Pochettino.
0: Voilà, l'ancien entraîneur du Paris Saint-Germain. Et le voilà qui qualifie les États-Unis au deuxième tour. Les Australiens qui donc ont perdu. Évidemment, je ne suis pas content, coach. Je n'ai pas vu le dépositaire des jeux de la formation américaine. Hein. Mm-hmm. Le joueur de l'AC Milan. Ouais. C'est vrai que lui, il a mené en permanence le danger. C'est vrai. Un joueur qui a beaucoup de sensations. Ouais. C'est vrai que c'est un joueur qui, en tout cas, apporte constamment le danger. Il joue avec une certaine attractivité. Hein. Ouais. C'est vrai, il est absolument magnifique, avec un jeu assez imaginatif face à des joueurs, disons, à des adversaires extrêmement huppés, bien évidemment. Voilà. Alors, coach, un petit mot, sinon on va aller justement au service commercial. Vous le savez, ce sont des impératifs et il faut le faire. Mais sachez, mesdames et messieurs, que c'est donc terminé et ce sont les Américains qui ont battu l'Australie sur la marque de 2-0 et qui se qualifient au deuxième tour. Allez, donc, nous allons nous retrouver. Eh bien, les prochains jours, Pape Matar Sarr était à la cabine technique au centre de distribution de modulation André Noël Tiandoum. Non, Seydina Sow au centre de distribution de modulation. Et nous étions avec le coach Ibrahim Biram Koundoul. Merci à vous et certainement le prochain rendez-vous.
1: Ce sera le dimanche.
0: Inch'Allah. Alors, le Sénégal qui joue donc lundi. Hein,
1: lundi,
0: et
1: oui.
0: Et ce sera à 0h. Hein.
1: Ouais, il ne faut pas mélanger les heures, surtout. Ce n'est pas la nuit de mardi, mercredi, mais oui. C'est la nuit de lundi, mardi.
0: Mais il faut dire lundi minuit.
1: Lundi, 0h.
0: Lundi, 0h.
1: Voilà, ouais, bien dit.
0: Voilà, exactement.
1: Merci lundi beaucoup 0h. À tous et à la prochaine, Inch'Allah.
0: À la prochaine. Merci beaucoup, mesdames et messieurs. Très heureux d'être à l'écoute des programmes de Radio Sénégal.
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Merci Pape Matar Sarr, merci également Elhadj Tandakh Ndiaye, coach Kundul. 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points mom Australie mi ñu door mi ngi am 3 points donc Turquie Paraguay ñom ño wara football ci karam te ño ñaar ñep kenn ku ci né 0 point nga mon donc ce qui veut dire que toujours l'espoir est 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On vous souhaite une très bonne suite sur la radio de tout le Sénégal.

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21: c'est une façon de les rendre hommage
20: voilà le rendre hommage mais également essayer de pérenniser leur héritage pour que ñun aussi que l'on puisse s'inspirer de ce qu'ils ont fait parce que ñoñu c'est des gens yo xamné que ce soit Georges que ce soit Mame Diarra on les écoutait mais jusqu'à leurs dernières heures ils nous accompagnaient bu ñu commencé avec la cérémonie ba def les consécrations une fois que lolu mu jeex Sidi 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
0: Au sommaire, semaine nationale de sensibilisation et de mobilisation contre les drogues. Et c'est parti, et c'était ce matin avec le ministre de l'Intérieur et de la Sécurité publique, Mamadou Makar Cissé.
2: Chaque année, des millions de personnes à travers le monde souffrent de troubles liés à la consommation de substances psychoactives. Les conséquences sanitaires sont dramatiques. Dépendance, maladies infectieuses, troubles psychiatriques, décès prématuré et détérioration profonde de la qualité de vie. L'apparition des drogues synthétiques a rendu le tableau encore plus sombre.
0: Au même moment, les rideaux tombés sur les travaux de la commission mixte énergie, mines, infrastructures et ressources naturelles de la CEDEAO. Voici le plaidoyer de la présidente de la commission, l'honorable députée Fanta Conté.
3: Nous devons, en tant que parlementaires, exiger la transposition rapide et effective des politiques régionales, comme la politique de la CEDEAO sur les énergies renouvelables, dans nos législations nationales. Le suivi législatif et budgétaire doit être l'expression de notre engagement.
0: Évidemment, en fin d'édition, nous ferons le point par rapport au mondial, mais également à tout ce qui est sportif. Ce sera avec le boss des sports, Benoît Badiane. Voilà donc l'essentiel du menu de ce 22h, les détails après ceci.
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0: Nous sommes avec PMS, Pape Matar Sarr, bienvenue. Semaine nationale de sensibilisation et de mobilisation contre les drogues. Le thème de cette année, utilisation des drogues, défis persistants et réponses innovantes. Le compte-rendu est signé Giorgia Ississé.
5: C'est parti pour la Semaine nationale de sensibilisation et de mobilisation contre l'abus et le trafic illicite de drogues. Un moment fort de réflexion sur les causes et les conséquences sanitaires, sociales, économiques et sécuritaires liées à la consommation et au trafic de drogue, selon Dr Ibrahim Sy, ministre de la Santé et de l'Hygiène publique.
6: Le choix des centres de prise en charge intégrée des addictions de Dakar pour abriter cette cérémonie n'est pas anodin. Le CEPIAD, structure pionnière en Afrique de l'Ouest, témoigne de l'engagement résolu du Sénégal en faveur d'une approche humaine, médicale et fondée sur des données probantes. Il nous rappelle que derrière chaque addiction, il y a d'abord une personne dont la santé et la dignité doivent être protégées.
5: Le ministre de l'Intérieur tente d'énumérer les méfaits de la drogue sur la population, Mohamedou Matar Cissé.
2: Les ravages de la drogue sur les populations sont considérables. Chaque année, des millions de personnes à travers le monde souffrent de troubles liés à la consommation de substances psychoactives. Les conséquences sanitaires sont dramatiques. Dépendance, maladies infectieuses, troubles psychiatriques, décès prématurés et détérioration profonde de la qualité de vie. L'apparition des drogues synthétiques a rendu le tableau encore plus sombre.
5: Étudiants, jeunes hors système scolaire, consommateurs à risque, groupes vulnérables, entre autres cibles de la Journée nationale contre l'abus et le trafic illicite de drogue.
0: Giorgia, ici, c'est au même moment, on procédait à la clôture des travaux de la commission mixte énergie et mines, infrastructures, agriculture, environnement et ressources naturelles du Parlement de la CEDEAO. C'était ici à Dakar. Beaucoup de malversations ont été déplorées par les députés. Le compte rendu est signé de la Pivot Alicia Pereira.
3: Près de 145 millions de nos concitoyens n'ont toujours pas accès à l'électricité.
7: Une urgence qui a trop duré dans l'espace CEDEAO. Les parlementaires de la communauté sont décidés à surmonter les obstacles. Fanta Conté est la présidente de la commission mixte énergie et mines.
3: La visite de Téré Ndiop dans la région de Paty fut sans nul doute un moment fort de notre mission. Ce terrain nous a également rappelé les obstacles persistants, à savoir le coût de l'énergie, les difficultés de maintenance, l'impératif d'une formation technique locale et la nécessité de mécanismes de financement adaptés.
7: Les défis énergétiques sont frontaliers. C'est pourquoi ces députés veulent accorder leur violon sur un ensemble de solutions. Fanta Conté.
3: Nous devons, en tant que parlementaires, exiger la transposition rapide et effective des politiques régionales, comme la politique de la CEDEAO sur les énergies renouvelables, dans nos législations nationales. Le suivi législatif

0: et budgétaire doit être l'expression de notre engagement. Nous devons aussi plaider pour un accès facilité au financement en encourageant des mécanismes novateurs. Notre rôle est d'œuvrer pour que l'argent des contribuables et des partenaires soit investi avec transparence. Nous devons également promouvoir une transition énergétique juste et inclusive. Nous devons également renforcer la coopération régionale et la solidarité.
1: Le déficit énergétique de la région continue d'augmenter. La CDI Yao compte étendre l'électrification dans les zones rurales et urbaines mal desservies.
2: La pivot Alicia Aprera et puis ce match du mondial entre le Maroc et l'Écosse. Le Maroc donc vient de secouer les filets. 1-0 pour le moment. Ils sont à la 6e minute. En matière d'habitat, le Sénégal veut en faire donc un facteur, un moteur de sa souveraineté à travers le programme national de renouveau urbain et de l'habitat social. Hier jeudi, le ministre de l'urbanisme a effectué une visite de terrain sur le site expérimental de Dias. Bala Moussa Fofana au micro de Marie-Diagne Labarona.
3: Le loyer coûte extrêmement cher pour les populations et le président de la République a engagé des chantiers importants à travers le programme national de renouveau urbain et d'accès à l'habitat. Ce chantier de renouveau urbain porte des projets importants comme la nouvelle ville de Thiès qui va être sur plus de 1000 hectares et qui va être un cadre de vie innovant, un cadre de vie qu'on a réfléchi, planifié, jusqu'au type des bâtiments, la taille des rues, la dimension architecturale, tout a été pensé. Beaucoup d'investisseurs sont prêts à venir faire de l'investissement pour du logement accessible. Il y avait la question de tout ce qui est VRD, qui est sous la responsabilité de l'État, et l'État devait développer des mécanismes pour pouvoir financer ces VRD, dont l'enveloppe facilement peut aller jusqu'à 300 voire 400 milliards. Au-delà de trouver l'ingénierie financière, il était important de voir aussi du point de vue de l'innovation technique, comment on pouvait réduire la facture. Aujourd'hui, nous faisions des tests. On a pu regarder l'ensemble des options possibles. Et les calculs réalistes optimistes nous montrent des possibilités d'économie qui peuvent aller au-delà du 50%, aller même jusqu'à 75%. C'est de faire preuve d'ingéniosité et de pouvoir innover avec ce que le créateur a mis dans notre sous-sol, au niveau du sol. C'est avec cela que nous allons démontrer que nous sommes souverains. Je suis assez satisfait de ce que j'ai vu aujourd'hui et je réitère mon engagement auprès de cette équipe à les accompagner pour que d'ici un mois, voire deux mois au grand maximum, que nous puissions stabiliser cette solution, que nous puissions maintenant lancer les travaux parce que les Sénégalais nous attendent, que nous puissions leur permettre d'avoir accès à un logement.
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2: 7 minutes après 22 heures, il y avait du rififi au centre régional de formation des personnels de l'éducation nationale au niveau de Thiès. Les 402 élèves maîtres ont déposé la craie. Ils sont en mouvement de grève et c'est pour 48 heures renouvelables. Leur motif, c'est le retard dans le paiement des bourses du mois de mai. On écoute d'ailleurs le président de l'amicale. Il s'appelle Ganandour, propos recueillis par Colonel Khadim.
5: Depuis le début de notre formation au mois de mars, donc il y a toujours des retards qui sont liés à notre dû, qui sont les bourses. C'est que le concours du CREM, donc si vous le réussissez, les textes disent que chaque élève doit percevoir à la fin de chaque mois une bourse de 40 000 francs. Et depuis le début de la formation, on constate qu'à chaque fois, surtout le CRF de Thiès, les élèves ne parviennent pas à recevoir leur bourse à temps. Ce mois-ci, et jusqu'à présent, on n'a pas encore reçu les bourses qui sont les bourses du mois de mai. Donc on a entamé des négociations, depuis le début, on ne fait que demander des informations, mais jusqu'à présent, on ne parle de l'entre administratif, donc au niveau central. Donc il y a 14 centres répartis dans les 14 régions du Sénégal. Tous les autres 13 centres ont perçu. Mais Thiès, c'est toujours lui qui est en retard. Donc l'information qu'on avait reçue de la direction du centre, on nous avait dit qu'on a viré pour tous les 13 centres, mais Thiès a été omis, Thiès a été oublié. Ce qui est inacceptable, ce qui est déplorable. Pourquoi à chaque fois, donc 400 élèves maîtres qui sont ici au niveau de Thiès, c'est toujours sans ces élèves maîtres-là qui sont toujours oubliés. C'est pour cela qu'on a pris la décision vraiment d'aller en mouvement d'humeur. En tant que des responsables, on avait commencé d'abord par alerter, par discuter avec les autorités compétentes, à savoir la direction et aussi l'inspection académique. Donc, comme on n'a pas eu de réponse positive, on a décidé quand même d'aller en MOOC. Parce qu'il y a beaucoup d'élèves maîtres qui ne sont pas de Thiès, donc qui sont ici, qui n'ont pas de famille, qui ont logé, et c'est grâce à ces 40 000 francs qu'ils peuvent se payer le loyer, qu'ils peuvent se payer la restauration et aussi le transport.
2: Gana Ndir, c'est le porte-parole donc des élèves maîtres du centre de formation de Thiès. En tout cas, faites attention pour ne pas qu'on mette vos postes aux enchères. C'est ce qui s'est passé en tout cas au niveau de la terre des braves hommes à Kédougou. Là-bas, l'Office national de recouvrement des avoirs criminels, l'ONRAC, a organisé une vente aux enchères publiques. En vente, il y avait des motos, des pelles mécaniques, mais également des engins lourds. Notre reporter, elle est partie avec une très belle moto Jakarta. Elle s'appelle Mama Sigadoufa.
6: Oh! C'est dans cette ambiance que la troisième édition de la vente aux enchères organisée par l'Office national de recouvrement des avoirs criminels s'est tenue à Kédougou. El Hadji Ali Birimafal, directeur de la haute procédure de l'ONRAC.
7: Vous avez une majorité de véhicules, les motos tricycles et les autres types qu'on appelle des engins lourds. Nous avons aussi d'autres biens qui sont exposés au niveau du tribunal de grande instance de Kédougou. Vous aurez là-bas des motos, vous avez des tricycles, vous avez des marques Bicker, des motopompes, des machines détecteurs d'or.
6: Concernant le matériel vendu, le directeur de la haute procédure de l'ONRAC rassure les acquéreurs.
7: Vous me donnez l'opportunité de rassurer tout le monde. Nous agissons sur mandat de justice. La justice, c'est la clarté et c'est la rigueur. De sorte à garantir ce que la loi nous demande de faire. Nous délivrons aux adjudicataires tous les documents dont ils ont besoin pour jouir régulièrement du bien qu'ils ont acquis. Nous précisons toujours l'état administratif du véhicule.
6: Le gouverneur adjoint chargé du développement a profité de cette vente pour lancer un appel à la population. El Hadji Mahamadou Mustapha Gaye.
8: Lancer à nouveau un appel à l'ensemble des populations de la région de Kédougou pour respecter la réglementation en vigueur et ne pas s'adonner à des activités criminelles. L'autre aspect également, c'est un message de sensibilisation aux acquéreurs qu'il faudra s'entourer de toutes les garanties.
6: Maman Siga Diouf, Kédougou, Radio Sénégal.
2: Merci à Maman Siga Diouf. En tout cas, au Fouladou, vous êtes averti. Bientôt, l'ONRAC sera dans votre localité. Et justement là-bas, la coupe illicite du bois fait des ravages dans le Bandjon, mais également dans le Buroko. C'est à la lisière, donc frontalière avec la Gambie. Rien que pour cette année, il y a eu 119 procès-verbaux donc, qui ont été délivrés contre des fraudeurs. J'appelle El Senior Maître.
9: Dans les communes de Bajon et de Buroko, situées dans le département de Medina Yoro Fula, les populations s'adonnent encore à la coupe abusive de bois. Lieutenant-colonel Daouda Ndiogou est l'inspecteur régional des eaux et forêts de Kolda.
10: La zone de Bajon et la zone de Buroko, zone frontalière à la Gambie, il y a beaucoup de populations qui s'adonnent à ça. Nous, agents eaux et forêts, nous ne le laissons pas faire de pouvoir protéger l'ensemble de nos écosystèmes. On est à 119 PV des infractions commises.
9: Les soldats de l'environnement ne comptent pas baisser les bras. Une brigade régionale d'intervention pour la surveillance des écosystèmes forestiers est mise en place pour traquer les ennemis de la forêt. Lieutenant-colonel Daouda Ndiogou.
10: Il y a beaucoup qui coupent d'une façon tout azimut le bois qui amène ça en Gambie. Prenons l'ensemble des dispositions nécessaires pour éradiquer ce phénomène. Les agents mènent des missions sur le terrain. Nous avons mis en place une brigade régionale d'intervention pour la surveillance des écosystèmes forestiers pour lutter contre le trafic de bois. Parce que tout simplement, certains individus s'apprêtent à couper les herbes. Il est important pour nous de prendre l'ensemble des dispositions. L'IRSI a mis les moyens disponibles. Ça va nous permettre de mettre des missions de terrain pour faire face à ce fléau qui ravage l'ensemble de nos écosystèmes.
9: Il y a environ 30 ans, la région de Kolda était une richesse forestière pour les populations. Mais aujourd'hui, cette forêt est en train de disparaître progressivement à cause du trafic illicite de bois, des feux de brousse et l'exploitation à des fins agricoles. Kolda, Emmanuel Boubayanga pour Radio Sénégal.
2: Saltan donc pour les écologistes dans le Fouladou, mais vous avez votre avocat, c'est El Senior, Maître Emmanuel Boubayanga. Saltan également pour les amoureux de la culture, les professionnels, les acteurs, comme on dit, à Gigainchor. C'est pourquoi les députés, ce sont leurs avocats, les députés du Sénégal, donc, qui appartiennent à la Commission culture et communication de l'Assemblée nationale, ont fait le déplacement à Gigainchor. C'était pour les rencontrer, pour faire un plaidoyer sur les politiques publiques de l'État du Sénégal, mais également recueillir les doléances de ces professionnels. J'appelle Mariama Penda Diallo.
11: Ils sont près d'une quinzaine de parlementaires venus à Gigainchor pour rencontrer les acteurs de la culture, de l'artisanat et du tourisme. L'objectif de cette mission de la Commission culture et communication de l'Assemblée nationale à Gigainchor est de recueillir les préoccupations des acteurs à la base afin de les porter au niveau des instances compétentes. Une initiative saluée par ces derniers. Malamine Mané, secrétaire général de la Fédération des artistes et acteurs de la région de Gigainchor.
12: Cette rencontre-là est venue à son heure pour pouvoir partager et pouvoir décliner, en tout cas si vous voulez, tous les mots qui gangrènent ce secteur.
11: Entre autres doléances évoquées par les acteurs lors de cette rencontre, le manque de formation, l'insuffisance de financement et l'absence d'infrastructures adaptées. Le président de la Commission culture et communication de l'Assemblée nationale promet de transmettre ces doléances à qui de droit. Honorable député Alun Sen.
13: On a constaté qu'il y avait des temps forts dans cette rencontre-là, tant au niveau des acteurs de la culture, des acteurs de l'artisanat et des acteurs, comme dit, du tourisme. Au terme de cette visite-là, c'est de faire un rapport de cette mission-là et de transmettre à qui de droit. Et nous allons faire le suivi. Les sujets seront portés au niveau du ministre, mais au niveau aussi des commissions auxquelles nous participons, nous aurons le temps d'échanger le plus longuement possible avec le ministre de ces trois secteurs.
11: Cette tournée de trois jours à Ziguinchor a été notamment une occasion pour les parlementaires de visiter plusieurs sites patrimoniaux de la région. Ziguinchor, Mariama Penda Diallo pour Radio Sénégal.
2: Et merci à Mariama Penda Diallo. En tout cas, cette tournée des députés tombe très mal à Ziguinchor parce que au moment même où ces députés quittaient le terroir, une décision vient de tomber. Cette année, le camp courant est interdit de sortie. Et c'est le préfet qui en a décidé. C'était à l'occasion d'une réunion consacrée à l'organisation des activités de vacances. La décision donc est tombée. J'appelle pour me plaindre notre reporter, la reine du Sud, Aïssa Toussal.
14: La sortie du camp courant et la danse Diambadon, des activités très populaires qui très souvent entraînent des violences, d'où la nécessité d'encadrer ces manifestations culturelles tenues pendant les vacances scolaires. Après des heures d'échange entre les acteurs et le préfet de Ziguinchor, des mesures importantes ont été adoptées.
15: Il s'agit d'abord de mettre en place un comité de gestion et de surveillance des manifestations culturelles. Dans ce comité, nous aurons des notables des différents quartiers, certains chefs de service, des forces de défense et de sécurité. Et ce comité sera représenté à la base par des cellules chargées vraiment d'examiner et de valider soit la sortie du camp courant, soit l'organisation du Diambadon.
14: Selon Latir Ndiaye, préfet de Ziguinchor, toutes ces manifestations seront soumises à l'obligation de déclaration préalable auprès de l'autorité administrative.
15: Ces manifestations seront réglementées par un arrêté qui va fixer les horaires et l'itinéraire, désigner également les responsables. Donc tout sera désormais organisé entre 6h du matin et 18h dans l'après-midi. Les armes également et tout objet pouvant servir d'arme sont formellement interdits à l'occasion de ces sortes.
14: Les acteurs culturels de saluer ces mesures. Yaya Diabaté, chargé du volet culturel de la communauté Mandenka de Ziguinchor.
16: C'est bienvenu et nous souhaitons que tout un chacun s'y mette et s'approprie des décisions qui ont été prises. Vraiment, c'est nécessaire à Ziguinchor.
14: Ils sont également convenus que toutes ces manifestations culturelles se déroulent entre août et septembre. Aïssa Toussal, Ziguinchor pour Radio Sénégal.
2: Et merci à la reine du Sud, Aïssa Toussal. Il n'y aura donc pas de sortie de camp courant. Mais heureusement, la pluie, il y aura de la pluie. Ça, on ne peut pas l'empêcher. Et c'est pourquoi on va se rapprocher de l'ANACIM pour faire un peu de prévision météo. Et Tidiane Camara au micro d'Adia Fatoussar.
17: Dans la soirée du jeudi 18 juin, nous avons enregistré de la pluie un peu partout sur le pays, surtout sur la moitié sud. D'ailleurs, c'est dans cette partie sud, même la zone casamancière, où on a enregistré les plus fortes quantités dépassant 50 mm, de même que vers la zone de Kaoula, plus précisément vers Nyor-Durip. Il s'est avéré également que ces pluies ont évolué dans la matinée de ce vendredi 19 juin sur les localités ouest, à savoir Thiès et Dakar, où on a pu recueillir quelques quantités de pluie, bien qu'elles soient en deçà des quantités enregistrées sur les autres localités. Cependant, on notera donc un ciel qui sera nuageux un peu partout, surtout cette soirée, avec des possibilités de pluie à nouveau attendues vers Kédougou, Tamba, Kounda, Kolda. Ces pluies pourraient évoluer par la suite tard dans la nuit sur les localités de Ziguinchor, Seydou, Kapskiring. Il faudra s'attendre par contre durant la journée du samedi 20 juin à un temps qui sera globalement stable un peu partout. Quelques passages de nuages mais pas grand chose de méchant. C'est dans la soirée du dimanche 21 juin qu'on va à nouveau noter des pluies sur les localités du sud-est à nouveau et ces pluies vont par la suite évoluer surtout entre le lundi et le mardi pour intéresser une bonne partie du territoire pour ne pas dire pratiquement l'ensemble du territoire sénégalais avec des quantités qui vont varier donc d'une zone à une autre.
2: Tidiane Camara, prévisionniste à l'ANACIM. Heureusement, il n'y aura pas de pluie donc pour Dakar pour ce week-end. Ce qui vous permettra en tout cas d'aller découvrir les pas de danse des journalistes. Adiassa Fatoussa, si vous voulez voir comment ils dansent en tout cas, ne ratez pas la 13e édition du gala de la Convention des jeunes reporters du Sénégal. C'est ce samedi dans quelques heures. Et comme d'habitude, il y aura des primes pour les catégories presse écrite, radio, télé, photojournalisme. Les temps forts d'ailleurs avec le secrétaire général, il s'appelle Abdoulaye Wade, à ne pas confondre avec l'ancien président. Il était l'invité de la matinale de Radio Sénégal. Salam Sénégal.
18: C'est un gala qui permet de célébrer l'excellence du journalisme au Sénégal pour montrer aux confrères qui se distinguent à travers leur production qu'il y a des confrères comme eux qui regardent et qui sont satisfaits de ce qu'ils font. Et on aura la consécration de ces confrères-là qui ont été nominés selon les critères du jury, de non-jury disons, sur différentes catégories. Donc ils seront primés, on va les célébrer et on montrera au monde entier qu'au Sénégal, il y a des journalistes, des jeunes reporters surtout, qui se distinguent par le travail sérieux et par la rigueur dans ce qu'ils font. Au-delà de cela également, il y aura une prestation artistique qui viendra, n'est-ce pas, boucler et permettre également aux jeunes confrères de pouvoir profiter de cette soirée-là. Donc le concours a été ouvert il y a quelques mois et depuis lors, il y a eu beaucoup de dépôts de dossiers. Les jurys ont pu faire leur classement en fonction des critères. Ils ont donc sélectionné les meilleures productions et c'est ces productions-là qu'on devra en tout cas exposer, mais également qu'on devra primer. C'est dans différentes catégories. Il y a la télévision, la radio, presse écrite, presse en ligne, photojournalisme, prix investigation. Il y a également une catégorie consacrée aux médias et droits de l'enfant et une catégorie consacrée à l'environnement. Toutes ces catégories-là réunies font que le concours, en tout cas, va révéler des talents et énormément de choses. Il y a Sidi Diop qui viendra, qui va faire les performances artistiques. Ce sera juste après les remises, il y aura les pas de danse et tout ce qui va avec.
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2: 20 minutes après 22h, j'accueille le boss des sports. Bonsoir, Bono Bagan.
19: Bonsoir, Moussa Jeffaye. Bonsoir à tous. La Coupe du Monde de football pour démarrer cette page des sports avec bien évidemment ce match entre l'Écosse et le Maroc. C'est le Maroc qui mène 1-0 depuis la deuxième minute de jeu. Un but matinal de Saïd Barry qui a ouvert le score pour l'équipe marocaine. Et présentement, nous sommes à la 22e minute de jeu. Le Maroc qui mène 1-0 devant l'Écosse et le Maroc en cas de victoire qui va essayer, qui va se qualifier, on va dire qui va donc maximiser ses chances de qualification pour les sixièmes de finale puisque le Maroc avait tenu en échec le Brésil lors de sa première journée. Une autre équipe qui s'est qualifiée pour les sixièmes de finale, il s'agit des États-Unis qui ont dominé l'Australie 2-0, deuxième victoire de cette formation américaine, la Team USA qui s'impose devant l'Australie 2-0 et qui valide du coup son billet pour les 16e de finale, comme l'avait fait le Mexique un peu plus tôt devant la Corée du Sud. La Coupe du Monde de football qui se poursuit également avec l'équipe nationale du Sénégal qui était en séance d'entraînement cet après-midi pour préparer son match de mardi prochain contre, bien évidemment, la Norvège. Une rencontre importante pour l'équipe nationale du Sénégal après avoir concédé une défaite d'entrée face à la France dans le groupe I. Chez nous, parlons toujours de football à Ziguinchor. L'organisation des compétitions sportive populaire appelée Navetane vont connaître des changements. Aucun match ne sera joué au-delà de 0h pour des raisons sécuritaires. Une décision du préfet de département qui invite les acteurs à insérer des activités éducatives de salubrité dans le programme. La Tindia est de souligner aussi le manque d'infrastructures, le nombre pléthorique d'AIC. Le préfet de Ziguinchor, la Tindia, que nous écoutons au micro d'AIC Toussal.
20: Pour ce qui concerne les Navetane, on est largement revenu sur la question des délais. Heureusement que le ministre a un peu élargi les délais, parce que la période cette année va du 1er juillet au 30 octobre. Donc, c'est 4 mois qui pourront être mis à profit vraiment pour que les championnats se déroulent correctement. Pour prendre en question le volet sécurité également, on a retenu que les matchs ne pourront pas se tenir au-delà de 0h. Ça, c'est une exigence. Nous avons souhaité également pour que les ASC intègrent dans le programme d'activité des activités qui touchent à l'éducation, des activités qui touchent à la question de la santé, de l'hygiène et de la salubrité. Et je pense que le DECAV et l'ORGAV vont travailler sur ces questions pour qu'on puisse avoir des programmes diversifiés et ne pas se focaliser uniquement sur l'activité sportive. On a la difficulté qu'on a, c'est le déficit d'infrastructure parce que nous avons pratiquement que le stade à l'Institut Diata. Les autres structures ne sont pas en règle et il y a également la commune qui a engagé un projet de réhabilitation. Donc c'est une nouvelle donne également qui sera prise en compte peut-être cette année. Nous avons beaucoup proposé également, pour vraiment compte tenu du nombre d'AEC, du nombre de matchs, que la méthodologie soit revue pour qu'on puisse avoir le moyen de marche possible. possible, ce qui peut-être va faciliter l'organisation, étant donné que les infrastructures ne suivent pas le rythme d'augmentation des ASC.
19: Latenyaï, le préfet de Ziguinchor, et puis Nécrologie, le monde sportif sénégalais, étendait l'ancien président de la Ligue de football de Thiès et ancien lion du Sénégal. Fadel Fall a rendu l'âme à l'âge de 85 ans. Il a été inhumé dans la ville sainte de Tivaouane, nous dit Papou Mourdaou.
0: L'ancien international Fadel Fall n'est plus natif de Tivaouane. Le Thiessois d'adoption et ancien joueur du COT a rendu l'âme ce vendredi dans la cité du Rail. Ancienne gloire de Thiès et membre de la cellule communication de la Ligue de football de Thiès, Eladj Falundao témoigne.
21: Mouhamadou Fadel Fall était une ancienne gloire du football sénégalais. Après une brillante carrière de footballeur, il a aussi été un excellent dirigeant. Mouhamadou

0: Fadel Fall fut président de la Ligue de football de Thiès dans les années de normalisation du football sénégalais. Il a été aussi le président du CNFC Excellence, de la Nationale à la Ligue Pro. Pour parler de lui, on retient surtout sa carrière de footballeur, mais aussi sa carrière de grand dirigeant.
1: Ancien diplomate, celui qui était à la tête du CNFC Excellence est un homme très effacé.
0: Il était aussi instituteur et diplomate. Avec ses amis, Anciennes Gouloirs, ils ont créé l'association des Anciennes Gouloirs du football de Thiès, avec Bouba Diakhao comme premier président et lui-même le succéda et tenait les rênes de cette association des Anciennes Gouloirs depuis des années. Il y a que 2 ans où il a quitté le poste de président pour devenir le président d'honneur vu son âge. Mouhamadou Fadel Fall, toutes ses interventions dans le domaine du football étaient des leçons à retenir.
1: Membre de l'équipe nationale du Sénégal à la CAN 1965, Fadel Fall fait partie de l'équipe qui a gagné la France lors des Jeux de l'Amitié en 1963. Il reste désormais gravé dans la mémoire collective des Sénégalais. Pape Mamadou Ndao Thiès pour Radio Sénégal.
2: Pape Mamadou Ndao, merci Moussa et c'était tout pour l'espoir. Et
3: merci à Benoît Badiane. Le rappel du sommaire.
4: Moussa Joseph Fay.
3: Évidemment, nous sommes revenus sur le lancement de cette semaine nationale de sensibilisation et de mobilisation contre les drogues. Voici l'intervention du ministre de l'Intérieur de la Sécurité publique, Mahamadou Maktar Cissé.
5: Chaque année, des millions de personnes à travers le monde souffrent de troubles liés à la consommation de substances psychoactives. Les conséquences sanitaires sont dramatiques. Dépendance, maladies infectieuses, troubles psychiatriques, décès prématurés et détérioration profonde de la qualité de vie. L'apparition des drogues synthétiques a rendu le tableau encore plus sombre.
3: Au même moment, les rideaux tombés sur les travaux de la commission mixte énergie, mines, infrastructures et ressources naturelles de la CEDEAO, le plaidoyer de sa présidente, l'honorable Fanta Conté.
6: Nous devons, en tant que parlementaires, exiger la transposition rapide et effective des politiques régionales, comme la politique de la CEDEAO sur les énergies renouvelables, dans nos législations nationales. Le suivi législatif et budgétaire doit être l'expression de notre engagement.
3: Un très grand merci à toutes les équipes techniques et rédactionnelles de Radio Sénégal. Merci à PMS, Pape Matarsa, et sur RSI. Et merci également à Kilifa Ngueng Diop, Maurice Sadir sur la Nationale. Sur Dakar FM, merci à la diva Fatima Diaye Diop. Et puis au CDM, merci également à l'Oustas, à l'imam Sidina Sow. Au montage, il y avait le Bourba Diolof, Ahmadou Ndiaye. À la coordination éditoriale, Elisabeth Agnessar et Papa Malik Ndao, chef d'édition et réalisation signé Ndeye Rambaye, assisté du duo, le Ndanan Joseph Dionne, la pivot Alicia Prera. Et sur Radio Sénégal International, tous les vendredis, à cette même heure, en principe, c'est Urban Music avec Didier et Gabi. Bonne écoute en tout cas. Prochain rendez-vous avec l'actualité, je serai avec ma binôme, la Linguère du Wallo, à Diafato Sahara, minuit, pour vous faire le dernier point sur le rendez-vous. D'ici là, bonne écoute sur nos antennes. 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

micro à la cabine technique, Pape Makhtar. Et bon, voilà, d'y souhaiter une très bonne écoute. Nous avons actuellement, nous avons dû suivre, bon, voilà, c'est QU Bet Music.

0: c'est vrai que souvent, on a l'habitude de le dire, bien sûr. Bamelubir, le track, c'est Tia Bamelubir. Et dit profitons de cette occasion pour souhaiter équipe ou rédaction bi bien sûr une très bonne écoute et souvent boude hip hop urban music là bien sûr souvent j'ai senti que ni bon voilà souvent dañu fay nek di yeungal ay bop djifelna et bon voilà Moussa Joseph Fay sans oublier Jo Alicia Pereira et toute la famille bien sûr et dit souhaiter à tous une très bonne week un très bon début de week-end bien sûr sur la fréquence 92.5 et moi profitons de cette occasion aussi pour Soudia Diefol, n'y a qu'à maintenir aussi. Ils sont mes invités d'aujourd'hui, Islam Campus. Ils sont là, franchement, bien sûr. Et souvent, j'ai l'habitude, bien sûr, d'y dalal et soupendanan entre le rap et la culture du slam, bien sûr. Et bon, voilà, les potes de l'Oati, n'y a qu'à maintenir. Urban Music, là, bien sûr. On reste à l'écoute, bien sûr. Le track, c'est Dija Black Woman Khalis.
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0: Et c'est vrai que souvent on a l'habitude de le dire, bien sûr, que le message est dans le rap, bien sûr. Et sur ce, dans mes jadjefeul, nous allons maintenir le son de l'autre côté. Kadior, Baol, Sid, Salom Aksigichor. Comme vous le savez, bien sûr, hip-hop, urban music. Et bon, voilà, ça reste une émission, bon, maintenir, c'est l'international, bien sûr. Et nous profitons de cette occasion pour souhaiter, nous allons maintenir actuellement, nous allons suivre via Facebook en direct, bien sûr. Qui patrouille. Et bon, voilà, de nous rester un tout petit peu sur ce lancer, bien sûr, Modjohla. Le track c'est Doudou Boudégen dans le Foril.
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C'est vrai que sur ce certain masque, Mohamed Aidemti, Liga Khabantani actuellement, bien sûr. Et je vois que actuellement, au niveau de la présidence, bien sûr, et moi, je lui souhaite une très bonne écoute. Et je souhaite aussi, Liga Khabantani actuellement, Mingiba Asektan, Yumble, et bien sûr, plus connu sous le nom de Penda Sallou Kobaye. Et moi, je lui souhaite une très bonne écoute. Et je lui souhaite une très bonne écoute.

Et c'est vrai que ça fait vraiment plaisir parce que souvent on a cette habitude bien sûr et bon voilà, sentir un tout petit peu par rapport à Linga Khamantani, mélange-le aussi, ça fait partie de la culture urbaine bien sûr. Et bon voilà, c'est une évolution culturelle bien sûr. Yagichi 92.5 Radio Sénégal bien sûr. Bigenakoulou Barinaga, bon voilà, Mugi Deloziar bien sûr. Menenako Nako Yal Degu, franchement, Jigen Djumon Gourle bien sûr. Et bon voilà, transformatrice le bien sûr, elle est dans l'entrepreneuriat bien sûr. Plus connu sous le nom de Talia Sekna Waiwa Bandnega Spenda Salukobai Jadjef.

0: Et c'est vrai que ça fait vraiment plaisir. Et mon collègue Foulou Baris dit qu'on souhaite une très bonne écoute. Et bon, voilà, Nyinga Khamantani aussi. Ils ont la possibilité de, bon, voilà, Nyunyui Deglou via 92.5 Radio Sénégal, bien sûr. Et bon, voilà, dit souhaiter une très bonne écoute. Ceux qui sont de l'autre côté, bien sûr. Tamba Kunda, Woywa Manegas et Didjadje Foul, Soma Omi, Soma Old Brother, actuellement, mais à l'écoute de cette émission, Master Tcherno Ndiaye et sans oublier Wafatigue aussi. Malendi souhaite une très bonne écoute. Et bon, voilà, Didjadje Foul, Master Charlemengo aussi. Et Didjadje Foul, Nyiga Khamantani aussi. Et bon, voilà, souvent, ils ont cette habitude aussi de kiffer l'émission Urban Music, 92.5 Radio Sénégal, bien sûr. Souvent, j'ai cette habitude aussi de dalal ay soupe ndanan. Mais t'es bon, voilà, j'ai senti que ni, franchement, à un moment donné, par rapport à Nyiga Khamantani, bon, voilà, c'est par rapport les invités. Et bien sûr, et bon, voilà, il va falloir que nous fassions un tout petit peu de mélange, hein, bon, mélange. Via Nyiga Khamantani, peut-être, ay soupe ndanan, nous avons l'université Cheikh Diop et créé un collectif, collectif, bobu ñu dippé len collectif Campus Slam. Actuellement, ils sont là et Fiti Studio B, mais juste rapidement après sa sélection de Abou. Azoussa Bandnega. Et bon, voilà, comme on est certainement dans mes micro, oui. Gagne, il y a un auditeur. Comme nous, on a fait rec, c'est le solennel. Je pense que, bon, voilà, souvent, le slam, gagne, il y a un autre. 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
0: You welcome mon frère xamna ni bon voilà peut-être amna loy xaar ci souf. Peut-être que nous sommes aussi de cette habitude. Et toi, voilà, je vais vous donner le micro.
2: Assalamu alaikum, cher auditeur. Je suis venu à Nuyu, Dylène Djadjifel, Monsieur Gabi. Je vais faire une bonne émission. Ici, Slamati, artiste slameuse du collectif Campus Slam.
0: Campus Slam.
2: Campus Slam.
0: Campus Slam. Tay xamna ni noyau Campus Slam ñoma dalal ñoma fekk si té ñom la dalal bien sûr
3: 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Pourquoi avoir peur de demain qui vous tend la main trace votre chemin vous conduit vers le destin. Pourquoi avoir peur du désir envie de réussir sans avoir à choisir de bâtir ou de mourir. Donc salam alaikum à vous. Oh. Donc c'est Boyka donc de Lucas Boyka de Campus Slam.
0: Boyka.
3: Djadjef DJ Kabi.
0: Yaman.
3: Djadjef à vous merci.
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0: merci beaucoup
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1: oh,
0: ce monde
1: entier ça fait plaisir
0: yalla
1: ça fait plaisir de l'entendre
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2: par nos mots l'âme d'islam souffle et respire
0: la flamme d'islam s'enflamme
2: que les textes déclament ce que réclament nos âmes
0: assalamu alaykoum mon gars
1: C'est vrai que ça fait vraiment plaisir, Madalène et Khamnani, certainement, Sénégalais, Sénégalaises, nous sommes maintenus actuellement. Nous nous suivons via Facebook en direct et nous avons possibilité aussi de nous écouter via 92.5 Radio Sénégal. Et sentir nous, nous sommes maintenus, franchement, c'est la voix de toute une génération, bien sûr, la voix de toute une jeunesse, bien sûr, nous sommes maintenus, franchement, on a eu. De l'espoir qui par rapport à ñi nga xamantane ay tout temps que lañu nek université Cheikh Anta Diop et buñu né université Cheikh Anta Diop bërepp lo bo xamantane dañ fay sako xam xam et mais xam xam 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lo aussi par rapport ak li nga xamantane c'est juste pour faire évoluer ou faire passer li nga xamantane ay message là, Inga Khamantani, ça fait partie de nous. Et franchement, j'espère fort bien que bon voilà, l'ingé ni dégue ni tissouf.
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1: Non, par matin, demain, y est juste pour tangal, Inga Khamantani, franchement, pour jouer chair de poule, Inga Khamantani, actuellement, nous y dégluvi à 92.5 Radio Sénégal, Urban Music.

0: Et c'est vrai qu'ils ont cette habitude. Solène Fekke, tu peux franchement, tu te dis que ni, franchement, vous n'y déclamez en live en direct souvent. C'est un atelier d'écriture. Et bon, voilà, tu sentiras, franchement, c'est ces mélodies, bien sûr. Et souvent, ces mélodies sont accompagnées des mots, bien sûr. Les mots pour soigner des mots. Parfois, nous avons dit que franchement, nous avons dit que nous avons dit que nous avons dit que nous avons dit que ba matar delol mako franchement e mo jox ko ñi nga xamanteni ay gan lañu super féro
1: 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salam
0: Dans tout ça, mon brother, et c'est vrai que ça fait vraiment plaisir. Et franchement, Bolindi Deglo, tu sens l'inga khamantani chair de poule, de femme blanche khamantani peut-être reine, nope, bi Deglo. Franchement, nénanyo entre quatre binga khamantani, moi dégager l'inga khamantani parole bien sûr. 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Franchement, bo amé ben yek bo khamantani. Jip nope bi jeli no kochi l'inga khamantani cadeau beau bleu. C'est parce que bon voilà, mon nénanyo yorni. Et franchement, n'jarin la tu sonyo. Qui est pas et de lui rester sur ce lancer, mesdames la coyote, dans 42. C'est une voix féminine, elle est parmi.
2: Assalamu alaikum.
0: Alaikum salam.
2: Il y a des paroles qui ne se prononcent seulement s'il y a des martyrs à la guerre des armes. Car ils pensent que seules les victimes dans les champs de bataille sont martyrs. Or que non. Nos femmes, dès nos entrailles, sont victimes de calvaires, de viols et d'atrocités immondes. Des médigènes disaient, du rôle d'homme de Flekilif, de Kedimodor à Kenewel Dole. Montebani yala de sac qui s'en fait à Mondouon, Gingenu Newel Dole. Wangenu Samakar, Wayedet, Filek Doro le Nunu Yuru, Saga Nunu Sug, Hotisuni Resaku. Rekudunenek Sengur. 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La femme que je suis n'a pas choisi de naître femme, mais vous, vous avez fixé à ma condition un prix. C'est une victime qui déclare ses drames devant vous, messieurs, mesdames. C'est une mère qui crie dans ce slam. C'est une fille qui justice réclame. Galagor, Dagma Selinger, beaucoup de ferré couillot de mail. Salam alaikum.
0: Alaikum salam. C'est vrai que ça fait plaisir. Ça fait vraiment plaisir. Et nous avons dit que pour que nous avons bien sûr. Et franchement, nous avons ben cadeau pour que nous avons dit. Et nous avons dit que nous avons dit que nous avons dit. Et yakarna da fay delouat. 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À ma gauche. Taï de Moubougu, franchement, que le slam s'enflamme au fond de nos âmes.
1: 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fais pas du mal je ne suis pas un animal je veux une vie normale donc ne sois pas anormal laisse l'arme que tu as entre tes mains car je suis un être humain Le sang qui coule dans tes veines est le même qui coule dans mes veines. Sors dans cette obscurité pour que je vis en sécurité. Tu m'as plongé dans la pauvreté, mais elle n'est pas une fatalité. Donc je garde ma dignité. À cause de toi, oui, à cause de toi, je regarde mon père mourir. À cause de toi, je vois ma mère souffrir. À cause de toi, je vois mes frères désespérés. À cause de toi, j'entends mes sœurs pleurer. Je prie toujours, nuit et jour, pour que la paix s'établisse et que tout le monde applaudisse. Encore une fois, si toutefois tu as la foi, ne me fais pas du mal. Je ne suis pas un animal, je veux une vie normale. Donc ne sois pas normal. Salam alaikum.
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0: 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que penseur en tant qu'artiste
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4: 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important de ce monde pour man moy l'investissement de soi nga tabax sa bop zaar dem gëstu ji quoi parce que ñun en tant que jeune comme ni ko waxé han avec les réseaux sociaux là amna slammer sax yo 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
0: That's good. 92.5 Radio Sénégal et bien sûr Slam Campus à l'honneur.
2: À la fleur de l'âge, comme en tonnerre avant l'orage, on m'arracha à l'oreille qui entend l'hymne des femmes. Ce jeu de langue abourri que j'ai toute ma vie haï, ce mercredi maudit jour banni des sept jours divins. Il s'était rabaissé pour devenir le maître du jeu. Parmi toutes les filles du quartier réunies autour de cette innocence piégée, c'est moi qu'il a choisi comme toile, et de toutes les couleurs, il a préféré me peindre en violet. Il me sussota à l'oreille de rester sur ses genoux, mais la petite fille innocente que j'étais ne voyait pas le mal qui le guettait. Il m'habilla en Ève malgré mes efforts, mes cris, au lieu de l'affaiblir, le rendu plus fort, plus viril. J'ai crié, j'ai hurlé, je me suis débattue, mais hélas, je ne pouvais égaler sa force. Dieu a regardé, n'a pas agi. Les voisins ont entendu, mais se sont tus. Quand mon dernier hurlement fut envolé, les oiseaux, il arracha sa ceinture pour me battre. Comme des vierges ne suffisaient pas, il a fallu que je me taise, que je réduise ma douleur en silence. Quand mon frère a franchi l'AC, je me suis jetée sur ses genoux. Lui qui était trop jeune pour comprendre le mal a juste pensé que son père m'avait encore battu, sans savoir que ce jour-là, mon père venait de m'arracher la vie entre les jambes. Une goutte de sang, et hélas, mon honneur. Quand ma mère est arrivée, je ne pouvais plus la regarder. Par peur, par honte imposée, je me suis tue. Mais la vérité ne dure jamais longtemps. Ma mère a fini par découvrir ce drame qui encombre encore ma vie. Badjen Awa m'a dit de me taire, car la réputation de la famille était en jeu. Mangi fatali ko kaddu saya e boy. Muñal dom ndax bañ suturo su xawé. Ana man miñu yak sama aduna ba tay ma jilé ci ëmb. Lan lay wax sama dom ndax dama ko nan. Yow sama dom ñu bokk bay. Dedet ndax bobu dom du gisu jant. Alors j'ai décidé d'avorter. et l'Éternel me dira. Allah yudin wa yuahib kulla imratin tujhit. L'avortement est haram. Le divin décide de se présenter, lui qui était là quand on m'a battu, quand mon sang a coulé, que mes entrailles ont été traversées sans raison, que mon âme en floraison a été détruite. Article 305 du Code pénal sénégalais dit que la femme, même refusant de porter dans son ventre le fruit d'un viol, est reconnue coupable. Alors, si la religion m'oblige à porter mon frère, ma sœur dans mon ventre, je prends le chemin de l'enfer. Si refuser de porter les spermatozoïdes dont je suis issu est un crime, alors, messieurs, mesdames, je plaide coupable. Je plaide coupable d'avoir refusé de porter mon frère ou ma sœur dans mon ventre. Salam alaikum.
0: Et c'est vrai, malaikum salam. C'est vrai que franchement, Gatchengalama, Boudé, Ben Kadou avec les nuits d'Ig, Bohamantani, Jigin, tout tank là. Et franchement, Gatchengalama, Tijigin, Nyap, franchement. Ce que je veux dire à l'instant même, Tijigin, Bohamantani, Nyakana Bakanam. Et franchement, tout dernièrement, et nous y réclamer que justice mène des flics par rapport à ce que vous avez dit, franchement, souffrance là aussi. Et nous n'avons que ce que vous avez dit, souvent, en Afrique. Nous avons dit que nous avons tout le temps. Vous avez dit le texte, j'imagine.
2: Oui.
0: L'amour nous le poussé.
2: Le texte, je l'ai écrit avec le cœur qui saigne. Parce que on voit pas mal d'histoires comme ça. Yunga Khamantene, dans les familles, on est obligé de se taire. Pour dire quoi? Sang deru famille bi. Bawaral ñuy lor ndaysan sen dom. Bañ sen réputation yak ci société bi.
0: Société bi.
2: Ba duñu rendre justice ñi nga xamantene ñom leen yak sen aduna. Donc c'est pourquoi j'ai pris l'engagement d'écrire sur cela et de révéler les faits. Il faut que justice soit faite.
0: À l'instant, je sais certainement qu'en pénal, ou le coutal, nous devons les dégluer, les baïchel. Franchement, peut-être que nous devons nous boire sur les faits, ou peut-être qu'ils l'ont vécu.
2: Khana, je vais vous dire que nous devons nous boire. Parce que, ouais. Parfois, on nous oblige de nous taire
0: ouais.
2: Dans les familles. Mais nous devons savoir que pour nous, il faut que nous haussions la voix. Il faut que nous osions, il faut que nous dénoncions. En effet. Sinon, nous devons continuer. Nous
0: devons continuer.
2: Nous devons continuer. Donc, ce que je leur dis, c'est que nous devons oser. Nous devons nous faire parce que ce que nous devons faire, nous devons faire.
0: Par rapport à les écrits, souvent, les choses que vous savez, c'est dans le domaine de l'islam. Souvent, vous avez touché ce que vous savez, peut-être que c'est un vécu. Vous savez, c'est une femme qui est là.
2: Oui. Sur mes écrits, je vais faire le début de ce que vous savez, c'est une femme qui est là. Mais quand même, elle est là, elle est souffre. Ce que vous savez, c'est un sujet tabou. Donc, je me suis dit que je vais lever ma plume. Je vais la faire saigner.
0: Ouais.
2: Je vais parler de ce que les gens ne veulent pas dire. Je vais relever ces sujets tabous.
0: Salamati.
2: Salamati.
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2: Salamati dafa nek ko xamantene. Quand elle écrit xol mi moy nek fa lay chappé sa xalim.
0: Ouais. Faut jeler xam bobu connaissance faut koy roté
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0: ouais
2: c'est pourquoi.
0: Certainement, amna ben question pour moi dencial. Xamna ci kanam touti inshallah peut-être ina buguna ko partager avec moi les auditeurs auditrices vu que en Afrique lañ nek bien sûr da fam lu bari lo xamanteni peut-être xeyna frère entre jeunes à partir de votre voix à partir de scène voix yeen scène cadeau vous avez besoin d'être entendu tay par rapport ak li nga xamanteni charge le ou tay par rapport ak ki nga xamanteni scène génération la 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
4: 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qu'on puisse faire il faut rêver l'audace a du génie de la puissance et de la magie té bo gëmul sa bop do rêver wala amana bo rêver do mësa jël décision commencer quelque chose dugg ci mbir comme par exemple nous les étudiants bo gëmul sa bop am ay rêve do mësa xalaté fu sori fi am bëgg na doon lenn bëgg na def concours ena bëgg na dugg ci li gëm sa bop koy def en fait té bo gëm sa bop nak yoy mom 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
4: 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nous disait les possédants singo
0: ouais
4: bo s'ouvrir ou nak bo enraciner bo s'ouvrir bo s'ouvrir tant sans pour autant enraciner ciono rek la lay diké wallahi ciono rek la lay diké té lol nak lañu gis ni sun kanam jeunesse bi rire na malgré amnañ ay exemple yo xamné ni amnañ ño xamné fi ci Sénégal jeunesse bi war nañ leen mëna def idole
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4: ça peut
0: ça touche à ça ci héritage bobu et héritage héritage culturel bobu parce
4: bon.
0: Que déjà je vois que Cheikh Ahmadou Bamba héritage là Alhaji Malick héritage là mais cet héritage culturel en tant que jeune
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0: ok
4: nek la culture c'est ce qui reste quand on a tout oublié
0: ouais bien sûr
4: ce qui reste quand on a tout oublié
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5: 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que l'homme existe un loup pour l'homme soit idéaliste pour dire que ce n'est pas l'homme mais c'est le système alors qu'il n'y a pas de système sans homme c'est l'homme qui est le système si vous sans ascension l'homme se casse derrière son système pour se servir de l'homme notre champion d'Afrique a dit c'est l'homme qui condamne l'homme c'est l'homme qui maltraite l'homme c'est l'homme qui crie tue l'homme pour qu'on tente de méchanceté pour qu'on se prive de la bonté l'homme anime le mal l'homme devient un animal le martyr des rêves mauvais mauvais démystifié des malhonnêtes mal oh net quand je dis a dit désintérêt sur le bien pour le plaisir vire ma plume vient leur dire maudire prédire ces mots du monstre martyr de rêve ruiner la vie de sa nature
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0: 0h sur les antennes de Radio Sénégal et c'est le dernier point sur l'actualité.
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0: Aux opérations techniques, nous sommes avec Pape Matar Sarr. Bienvenue. D'abord, sachez que pour ce match de la Coupe du Monde entre l'Écosse et le Maroc, c'est le Maroc.